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2: Andréane Mélard.
1: Et Gaëtan Plenet pour le journal. Bonjour Gaëtan.
3: Bonjour Andréane, bonjour à tous.
1: L'Iran et Israël s'attaquent ce matin.
3: Et ce, malgré le cessez-le-feu en vigueur depuis 2 mois. On est en direct de Jérusalem dès le début de cette édition. On est aussi au Pérou. Au lendemain du second tour de l'élection présidentielle, les premiers résultats donnent une légère avance à Roberto Sanchez devant sa rivale de droite Keiko Fujimori. Dans l'actualité également, la visite d'une commissaire de l'Union européenne dans un centre de santé de Bounia en RDC, en pleine épidémie d'Ebola. Le pape Léon XIV qui poursuit sa visite en Espagne. La position délicate du gouvernement français, opération déminage après l'enlèvement et le meurtre d'une collégienne de 11 ans qui a mis en lumière des dysfonctionnements dans toute la chaîne de l'État. Et puis le premier album du chanteur et percussionniste congolais Faborel Bambi, un appel à la jeunesse en musique.
1: Donald Trump et Benjamin Netanyahou se sont appelés.
3: Selon le média Axios, le président américain aurait demandé au premier ministre israélien de ne pas répliquer aux frappes iraniennes qui ont visé Israël hier. Eh bien, c'est raté, car après 2 mois de cessez-le-feu, le Moyen-Orient est à nouveau menacé d'embrasement. Des frappes israéliennes d'abord au Liban, dans la banlieue sud de Beyrouth, l'un des bastions du Hezbollah pro-iranien. Des répliques iraniennes en Israël à coups de missiles. Et puis les représailles israéliennes, cette fois sur le sol iranien. Frédéric Misselin, vous êtes à Jérusalem, la nuit a été difficile en Israël et c'était encore le cas ce matin.
4: Oui, les sirènes, des explosions, des tirs d'interception, c'est ce que l'on a entendu ce matin à Jérusalem. Gaëtan, il y a eu depuis hier soir plusieurs tirs de barrages iraniens, plus d'une dizaine de missiles lancés sur Israël. Ici, les habitants n'étaient plus descendus aux abris depuis 2 mois de cesser le feu. Et pour Yedidia, qui tient son fils de 2 ans et demi dans les bras, ce sont de mauvais souvenirs qui ressurgissent.
5: Nous avons reçu un autre missile un peu plus tôt ce matin en provenance du Yémen. Je ne pense pas que tout cela va durer longtemps, mais rien n'est sûr. C'est peut-être parce que je l'espère que je pense ça.
4: Hier soir, l'Iran a donc tiré sur Israël en soutien au Hezbollah après le bombardement dimanche de la banlieue sud de Beyrouth. Le cycle des représailles s'est très vite enclenché. L'État hébreu dit avoir visé la nuit dernière des cibles militaires sur le territoire iranien et aussi une usine pétrochimique. Alors la reprise des hostilités semble évidente. Pour l'instant, pas de blessés signalés en Israël où Téhéran dit avoir visé notamment 2 bases militaires. L'armée assure que la défense aérienne est mobilisée. Aujourd'hui, pas d'école. Les hôpitaux ont réactivé leurs procédures d'urgence pour pouvoir fonctionner en souterrain. Benjamin Netanyahou a convoqué une réunion restreinte de sécurité pour 11 heures locales ce matin. La trêve semble plus que jamais menacée, de même que les espoirs de Donald Trump d'arriver à un accord pour la région.
3: Merci Frédéric Misselin en direct de Jérusalem. Et pour suivre les dernières informations sur la guerre au Proche et au Moyen-Orient, notre live est à retrouver sur RFI.fr.
1: Comme prévu Gaëtan, c'est très serré au Pérou au lendemain du second tour de l'élection présidentielle.
3: Les premiers résultats donnent une très courte avance au candidat de gauche Roberto Sanchez devant sa rivale de droite autoritaire Keiko Fujimori. Martin Chabal, on vous retrouve à Lima, rien d'officiel encore, hein, mais ça pourrait prendre plusieurs jours d'ailleurs, mais avantage à la gauche donc pour l'instant.
6: Oui, Roberto Sanchez aurait réussi son pari presque inconnu avant le premier tour de l'élection et surtout loin des premières places dans les sondages au mois de mars. Si les premiers résultats se confirment, il sera le prochain président du Pérou. Il aurait donc su mobiliser l'électorat de gauche en s'affichant comme l'héritier de Pedro Castillo, l'ex-président de gauche destitué pour tentative de coup d'État puis emprisonné. Mais il aurait aussi bénéficié d'un vote anti-fujimoriste massif, des électeurs qui, parfois au-delà des convictions politiques, ont choisi de faire barrage à la droite autoritaire de Keiko Fujimori. Et ce, notamment parce que le souvenir de son père, Alberto Fujimori, autocrate à la tête du pays entre 1990 et 2000, est encore trop douloureux. Preuve de ce rejet systématique du nom Fujimori, c'est la 4e fois de suite que Keiko échouerait au second tour de l'élection présidentielle. De son côté, Keiko Fujimori a préféré temporiser et elle attendra le décompte final des voix avant de prendre la parole. Pour Roberto Sanchez, si les résultats se confirment, il devra tout de même gouverner un pays profondément divisé et devra composer avec un parlement qui lui est déjà très hostile. Le parti de Keiko Fujimori et ses alliés sont la première force du parlement et tenteront à coup sûr de torpiller toutes les propositions du prochain gouvernement.
3: Merci Martin Chabal, correspondant de RFI au Pérou. En Arménie aussi, on votait hier, élection législative cette fois, et le Premier ministre Nicole Pachignan revendique la victoire avec son parti, un petit peu moins de 50% des suffrages selon un dernier décompte. C'est donc une majorité relative qui se dessine, lui qui espérait une avance plus confortable pour mener plus facilement sa politique de rapprochement avec Washington et l'Union Européenne, lieu dont la chef de la diplomatie Kaya Kallas se réjouit ce matin que l'Arménie ait choisi, dit-elle, un avenir en Europe, et ce en dépit des pressions russes. Au moins 6 blessés, dont un grièvement à New York, dans la gare Penn Station. Ils ont été poignardés par un homme qui a été arrêté. On ignore pour l'heure ses motivations, mais ça intervient en tout cas à la veille d'un match de basket auquel Donald Trump a prévu d'assister juste à côté au Madison Square Garden. Puis ça intervient aussi à quelques jours seulement du coup d'envoi de la Coupe du Monde masculine de football co-organisée par les États-Unis.
1: 515 cas confirmés en République démocratique du Congo.
3: Donc 91 décès, mais aussi 12 guérisons. Dernier bilan de l'épidémie d'Ebola que connaît l'Est du pays, notamment la province de l'Ituri. Et c'est là, à Bounia, que s'est rendue hier la commissaire européenne à la coopération internationale, à l'aide humanitaire et à la réaction aux crises. Et alors que l'UE a mis en place un pont aérien permettant déjà de livrer 100 tonnes de matériel dans la ville, Adjal Habib a, elle, annoncé une aide de 5 millions d'euros supplémentaires. Ça s'ajoute aux 15 millions déjà décaissés pour l'aide humanitaire afin de soutenir le déploiement de centres de diagnostic dans les zones touchées. Adjal Habib a notamment visité le centre médical évangélique de Niakoundé. Reportage de Pauline Azidi.
2: Que vous allez être dans un centre avec des patients qui sont à l'intérieur, donc on doit respecter leur intimité, on doit respecter aussi les zones que vous ne devez pas toucher.
7: Le docteur Marie-Rosaline Bélizère est la directrice régionale pour l'Organisation mondiale de la santé. Elle nous accueille dans ce centre de traitement de Niakoundé, opérationnel depuis moins d'une semaine sur 2 étages. Il a une capacité de 50 lits, comme l'explique Michael Di Marco, le logisticien du centre.
8: On the top, there will be the
9: À l'étage supérieur, il y a les cas suspects. En bas, ce sont les cas confirmés. Nous avons actuellement 27 ou 28 patients, mais ces chiffres évoluent chaque jour.
8: Et
7: il vous faut combien de temps pour confirmer un cas ?
9: Ça dépend du laboratoire. En ce moment, ça prend à peu près 2 ou 3 jours, mais on essaie d'accélérer les choses, notamment en décentralisant les laboratoires.
7: Depuis son ouverture, ajoute le docteur Bélizère, les équipes se relaient 24 heures sur 24.
2: Ici, on a au moins 30 personnels qui travaillent. Mais ça, c'est le personnel médical. Il y a aussi d'autres personnels qui travaillent dans la buanderie. Il y a beaucoup de personnel.
7: L'infrastructure n'est pas encore totalement terminée. 18 nouveaux lits doivent être encore ajoutés, ainsi qu'une crèche pour accueillir les enfants des malades durant leur traitement. Pauline Azidi, de retour de Bounia à RFI.
3: Alerte au tsunami levé aux Philippines. Pas de grosses vagues finalement signalées après un séisme de magnitude 7,8 suivi de plus d'une dizaine de répliques. Au moins 8 morts alors que de nombreux bâtiments se sont effondrés dans le sud du pays.
1: Une marche blanche hier dans le sud de la France.
3: À Florence, où des milliers de personnes ont défilé en mémoire de Liana, 11 ans. Le corps sans vie de la collégienne a été retrouvé il y a quelques jours dans un silo agricole. L'homme accusé de l'avoir tué est le père de l'une de ses amies, un homme qui était déjà visé par plusieurs plaintes et signalements liés à des faits de pédocriminalité. Il n'a pourtant jamais été arrêté. Alors, la polémique ne cesse d'enfler dans le pays. Le drame aurait-il pu être évité? Eh bien oui, a dit hier le ministre de l'Intérieur, Laurent Nunez. Charlotte Urien-Thomaca, l'exécutif, le concède depuis plusieurs jours. Il y a eu clairement des failles.
10: Pour tenter de contenir la polémique, le gouvernement a choisi de placer le sujet au plus haut niveau. Le garde des Sceaux est à nouveau monté en première ligne ce dimanche. Invité chez nos confrères de LCI à la veille de la convocation à la chancellerie de tous les procureurs généraux à une réunion de travail, le ministre de la Justice fait une annonce.
11: Ils ont par ailleurs jusqu'au 14 juillet, c'est-à-dire un mois, pour reprendre l'intégralité des plaintes qui touchent les enfants. Il y en a à peu près 70 000, soit pour des viols, soit pour des attouchements sexuels. On va prendre ressort par ressort toutes les plaintes. Et au 14 juillet, je vais les réunir à nouveau. Et moi, je ne partirai pas en vacances. Et il n'y a pas un haut magistrat qui va partir en vacances tant que je n'aurai pas vu un par un les procureurs généraux pour qu'on fasse le bilan de sa cour d'appel, qu'on voit ce qui manque.
10: Dans l'œil du cyclone, lui aussi est interrogé sur son éventuelle démission dans le journal de 20h de France 2 ce dimanche. Le ministre de l'Intérieur évacue l'hypothèse.
12: D'abord, je ne suis pas propriétaire de ma charge. Je ne suis pas propriétaire de ma charge. Moi, je suis un opérationnel et je me bats tous les jours pour que ce genre de drame n'arrive pas. Malheureusement, il y a eu ce drame, c'est un échec, mais je me bats tous les jours pour qu'il n'y ait pas de nouvelles petites lianas.
10: Même si l'exécutif reconnaît le dysfonctionnement global de la chaîne de l'État, la question des moyens accordés à la justice est balayée. Les oppositions réclament désormais des explications détaillées, tandis que le gouvernement promet transparence et sanctions si des manquements sont établis.
3: Charlotte Urien-Tomaca.
1: Après une messe géante hier dans les rues de Madrid, comité plus réduit tout à l'heure pour le pape Léon XIV.
3: Mais ce sera quand même très symbolique puisqu'il s'exprimera devant le Parlement espagnol, une première pour un souverain pontife dans l'histoire démocratique espagnole. Son discours s'annonce très politique, Frédéric Musso.
13: C'est dans une atmosphère d'extrême crispation que le pape Léon XIV sera reçu par Pedro Sanchez et surtout sera accueilli au sein des Cortes, la chambre des députés dans le centre de Madrid. Le parti socialiste au pouvoir et l'opposition de droite ne se parlent plus et autant les conservateurs que les ultras de Vox estime que le leader socialiste devrait démissionner, assailli par de multiples scandales de corruption. Le travail législatif est quasiment paralysé et cela fait 3 ans qu'aucun budget n'est approuvé. Chaque camp certainement tentera de tirer profit de l'historique discours de Robert Prévost. La gauche, car on sait que le souverain pontife approuve son décret-loi sur la régularisation d'au moins 500 000 migrants et aussi son non à la guerre de Donald Trump en Iran. Quant à la droite, elle veut précisément mettre en exergue la dimension éthique et morale de la venue du pape afin de montrer que le socialiste Pedro Sanchez cherche, je cite, à blanchir son image alors même qu'il est confronté à l'épée de Damoclès d'une motion de censure. François Musso, Madrid RFI.
3: Et puis on termine en musique, Andréane, avec ce message adressé à la jeunesse africaine par le chanteur et percussionniste congolais Faborel Bambi. Sala Sala, ça veut dire travail, travail en lingala. Un appel à se lever et à travailler dur pour construire un monde meilleur, loin de la violence. Sala Sala, c'est le titre de son premier album, un afro-jazz moderne et joyeux, Lisa Giroldini.
14: De Pointe-Noire à Paris, des rives du fleuve Congo à la Seine, Sala Sala est un disque en mouvement, influencé à la fois par les rythmes ancestraux congolais et par la scène jazz européenne actuelle. Et ce qui frappe, c'est la puissance de la voix de Faborel Bambi, mais aussi les belles grilles d'improvisation des cuivres et les vibrations des percussions.
15: Les percussions, c'est vraiment un truc, si je repars loin encore, même traditionnellement, c'était un téléphone à l'époque où il n'y avait pas les réseaux sociaux. Et le tambour était le centre d'une société, en tout cas chez nous au Congo, ça reste encore. Il y a plein de tambours traditionnels. Nous, le Congo, notre tambour traditionnel, c'est le ngoma. Beaucoup utilisé avec aussi un grand groupe de musique qui m'a inspiré depuis mon enfance, les tambours de Brazza, de maître Émile Biayenda. Voilà, le tambour, pour moi, ça reste le centre de tout.
14: Entouré de son quintet Elikia, Faborel Bambi navigue entre afro-jazz, funk, soul, rumba, musique électronique. Il s'aventure aussi du côté des chants pygmées et chante en lingala, en lari et en kikongo des messages d'espoir et de paix. Au croisement de Papa Wemba et de Nate Smith, on trouve maintenant Faborel Bambi.
3: Sala Sala, l'album de Faborel Bambi, c'était un sujet signé Lisa Giroldini.
1: Et ce sera notre choix musical tout à l'heure, juste avant 10h, juste avant de retrouver Juan Gomez avec qui vous parlez aujourd'hui du Sénégal. Merci Gaëtan Plenet, 8h13 à Paris dans 5 minutes. Nos...

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0: Bonjour à toutes et tous et soyez les bienvenus dans ce nouvel épisode de l'Imaginoire. Nous voilà en janvier et toute l'équipe de l'association Résonance vous souhaite une belle année, pleine d'échanges, de compréhension mutuelle, de solidarité. Nous sommes en janvier, mais l'émission, elle, a débuté sa 8e saison radiophonique en septembre. Et pour ainsi dire, nous sommes déjà à mi-parcours. L'Imaginoire, je le rappelle, pour les nouveaux venus, est une émission pensée et réalisée avec des personnes touchées de près ou de loin par la déficience visuelle. Cela implique des personnes portant ce handicap, bien sûr, mais aussi les aidants, les proches, les amis, les structures encadrantes. Alors si c'est votre cas, et si vous voulez participer à l'aventure, eh bien contactez-nous par mail à l'imaginoire@lilo.org ou en nous retrouvant sur YouTube, Facebook et Instagram. Sur Instagram, la page est l'imaginoire-8-radio. Alors on va commencer l'année avec une émission un petit peu expérimentale. Je vous explique en général. Les enregistrements, avant de vous être proposés à l'écoute dans les émissions, sont découpés de façon chirurgicale. Mais aujourd'hui, eh bien, on aimerait vous immerger dans une discussion. Une discussion qui sera donc quasi sans coupure, avec ce que cela comporte de silence, peut-être, de répétition, peut-être aussi, voire d'hésitation, peu importe. En fait, ce que l'on veut, c'est vous faire partager au plus proche le moment vécu. Quelque chose de simple, direct. Et puis, c'est toujours intéressant de voir comment une conversation évolue, comment les sujets s'enchaînent. Nous voici donc sur Avignon, un mercredi après-midi de mi-décembre 2025. Autour de la table, Régine, Marie-Christine, Nathalie, Jean-Claude et Rudolf. Je ne vous en dis pas plus si ce n'est que on coupera ce débat à peu près au milieu pour faire un break musical avec une nouvelle composition de Laurent nommée Petit Soleil, mais il vous expliquera tout ça. Vous êtes bien dans l'Imaginoire en janvier 2026. On vous souhaite à nouveau une belle année et une bonne écoute. Tu disais que c'était la... Tu n'aimais pas ta voix, mais pourquoi ?
1: Non, parce que j'ai une voix de camionneur, moi. J'ai pas une voix féminine, hein. Alors pas du tout. D'ailleurs, on m'appelle souvent quand je suis au téléphone, monsieur. Hein. Oui.
0: Et qui a eu l'expérience d'avoir déjà sa voix enregistrée ? Et de pouvoir l'écouter.
2: Ouais. Oui, ça.
0: Et tu as.
2: Et même à la télé, je suis déjà passée à la télé, donc.
0: D'accord.
2: Oui, ça fait drôle.
0: Dans quelles conditions ?
2: Dans le cadre de mon travail. J'étais infirmière à l'hôpital, donc on a déjà eu avec Siemens par rapport à la réanimation sur l'hôpital d'Avignon. Et j'étais en train de faire un examen qui s'appelle un potentiel évoqué. Et donc j'ai commenté, effectivement, il fallait bien commenter, voilà. Bon, mais c'est vrai, on s'est jamais vu, Bon. Ça fait drôle. Et puis la dernière émission aussi, vous avez pris des extraits. Mm-hmm. Donc oui, je me suis. Bon. Ceci dit, je trouve que cette émission, moi, elle m'a apporté. Mais au tout début que je venais au SAMSA, en fait, avant de venir déjà au SAMSA, quand on commence à perdre effectivement la vue, la première des choses que j'ai fait, ça a été un tri chez moi. J'ai dit, ça, c'est plus la peine de le garder. Je jette les bouquins, les machins, tout ce que j'avais envie de faire, la couture, tout ce qui m'aurait fait plaisir, tout au moins. Et j'ai fait un énorme tri. Et puis après, j'ai eu effectivement mon orthoptiste qui m'a fait énormément de rééducation pour ce qui me restait de vue. Puis je suis venue au SAMSA où effectivement on apprend. Et par le biais de cette émission, le fait d'entendre des gens qui ont perdu la vue et qui continuent à faire, de dire que c'est pas une fatalité. En fait, ce qu'il y a dans les trois quarts du temps chez les personnes dit normaux, qui n'ont pas de particularité visuelle, voilà, ça c'est plus simple, pour eux c'est la fin du monde, et tout le monde a ce côté de dire, mais c'est, ça y est, tu vois plus rien, c'est la fin du monde. Non, mais il y a quand même une vie. Combien de personnes qui sont aussi malvoyantes, aveugles ou autres, et qui continuent à vivre et à faire des choses et à se passionner dans d'autres choses. Et moi, cette émission, c'est ce que ça m'a donné. En fait, de vous entendre quand j'attendais pour les consultations, j'ai écouté votre émission et ça m'a donné un plus. C'est d'ailleurs dans ce cadre-là que j'y participe, parce que je pense qu'il faut redonner de l'espoir. Et puis sur la vision qu'ont les gens justement dans la rue. La canne est réservée aux personnes non-voyantes, mais non, je ne suis pas. C'est pas qu'une non-voyante, c'est une canne de locomotion. On est malvoyant et moi, ça me permet de véhiculer. J'ai personne dans la vie, donc il faut que je me déplace seule. Il faut que si jamais la vue elle se dégrade, au moins je saurais m'en servir. En fait, ce qui fait, enfin, je parle pour moi. Moi, ce qui me fait m'angoisser, ce qui me faisait peur, c'est de ne pas pouvoir continuer à faire après. Je veux rester indépendante et dans une dynamique de vivre. C'est la période de la retraite, je veux en profiter. Et c'est un peu ça le message. C'est effectivement, c'est pas une fin en soi et on peut encore faire des choses. Alors là, je suis en train d'essayer de faire de l'art plastique, d'être dans le toucher, que je pourrais toujours continuer à faire après. J'aime beaucoup cette émission.

0: Vous êtes bien à l'écoute de l'Imaginoir et on débat de sujets et d'autres. 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Alors, retour au débat en compagnie de Régine, Marie-Christine, Nathalie, Jean-Claude et Rudolf.
1: Moi, je veux revenir sur un sujet qu'elle a dit là, c'est que oui, les gens, parce qu'on y voit encore un peu qu'on a la canne, on est jugé en fait. On est, je sais pas, ils vous regardent comme si on était un singe, comme j'ai dit tout à l'heure, parce qu'on a une canne et qu'on y voit encore un peu. Parce qu'ils attribuent ça à une personne qui ne voit plus du tout. Et c'est vrai que moi, je suis comme la dame, je suis indépendante. J'ai pas envie qu'on me tienne la main pour le moment tant que j'y vois encore un peu. Donc, je marche avec ma canne. Je fais des choses. Je fais beaucoup de choses. Et voilà, je veux pas qu'on me cantonne sur une chaise et parce que j'y vois pas et tu bouges pas quoi. Non, c'est pas possible.
2: Mais ça suscite aussi en même temps des interrogations. Moi, je me fais interpeller dans la rue, justement. Et je trouve que c'est bien, les gens viennent vers nous. Et le fait de poser la question, c'est pas une histoire de banaliser, mais c'est rentrer dans la société. Quelque part, c'est une intégration. Donc, c'est une reconnaissance. Et je trouve que c'est très bien. Plus il y aura de personnes qui seront, comme nous, effectivement, malvoyants ou non-voyants avec la canne de locomotion, je trouve que ça permet... alors oui, bien sûr, il y a toujours les regards des personnes qui nous prennent un peu comme des bêtes curieuses, mais ça, c'est pas bien grave. Après, on leur fait un grand sourire et puis voilà. Puis il y en a d'autres qui viennent vers nous puis qui posent des questions. Et puis, ça va venir, mais... Je trouve que ça, c'est pas d'aujourd'hui, le manque de vision. Ils ont fait beaucoup de progrès sur tout ce qui était locomotion, les personnes en fauteuil, tout ça. Encore qu'il y a encore beaucoup de choses à faire, malgré tout, dans tous les domaines. Mais pour les personnes avec une vue restreinte, il y a peu, en fait. C'est minime. Et ça nécessiterait qu'il y ait une considération un peu plus importante. Hein, mais politiquement, ils se bougent pas trop, hein.
1: Oui, il n'y a pas grand chose de... C'est long, tout est long. Comme elle disait tout à l'heure la dame, quand on fait appel à une des pages pour avoir de l'aide, il faut attendre 6 mois. Ouais, 6 mois. Et qu'est-ce que c'est 6 mois pour une personne qui vient de perdre la vue? C'est long, mais c'est long.
2: Et puis on est désemparés.
1: Ah oui, oui, oui. Il faut attendre. Alors bon, moi je disais au SAMSA, bon bah maintenant je suis plus à 6 mois près, hein, mais c'est vrai qu'on est dans l'attente qu'on vous aide.
2: Ouais.
1: Et moi je trouve que oui, la politique, tout ce que pour les handicapés de toute façon, ça, en France, bon, on a des aides, on ne va pas se plaindre. Hein.
3: Je peux vous poser une question, vous êtes venu au SAMSA avant la réponse de la MDPH?
1: Non.
3: Ah non?
1: Non, moi j'ai appelé le SAMSA, j'ai fait les papiers et après c'est eux qui m'ont contacté au bout de... en attendant que là, elle a...
3: Ok, c'est comme ça, ils ne peuvent pas intervenir sans l'accord de la MDPH.
2: Ah oui, la MDPH. Non. Ah oui, s'il n'y a pas d'accord de la MDPH...
3: Et même quand vous avez un dossier MDPH, quand vous avez une aggravation, faut tout recommencer et on repart pour au moins 6 mois parce que d'avril à décembre, il me semble que ça fait un peu plus de 6 mois.
2: Oui. C'est sûr.
0: Comme convenu, on stoppe là le débat pour mieux le reprendre plus tard, afin de laisser un peu de place à Laurent, qui nous partage son nouveau morceau. Laurent, c'est à toi.
4: Bonjour à tous. J'ai perdu la vue suite à un accident en 2018 qui m'a laissé sur le flanc à l'hôpital pendant plusieurs mois. Et quand au bout de 8 mois, je suis rentré chez moi, j'ai eu besoin de... la présence d'une assistante de vie pour m'aider à vivre et apprendre à revivre avec l'handicap de la cécité. Et j'ai trouvé une jeune fille qui était absolument magnifique, qui m'a aidé à réapprendre à vivre sans la vue, qui était d'un soutien extraordinaire. Et puis j'ai dû déménager, et donc nous sommes perdus de vue avec cette jeune fille. Et quand j'ai essayé de la retrouver, j'ai découvert qu'elle était décédée. Elle était décédée d'un cancer, elle avait même pas 34 ans. Donc, je voulais lui rendre un vibrant hommage parce que c'était une jeune fille extraordinaire. C'était un petit soleil, d'où le nom, le titre de la chanson « Petit soleil ». Elle était tellement pleine de bienveillance, de gentillesse, qu'elle éclairait tout autour d'elle. Elle me manque chaque jour. Elle s'appelait Amandine, mon petit soleil.

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0: personne qui a perdu la vie et envie d'y aller.
1: Eh oui.
0: Et c'est pas le cas.
2: Oh, écoute.
3: C'est quoi, c'est d'être hospitalisé pendant... C'est quoi Nîmes?
0: Nîmes, c'est une école, enfin une école.
1: C'est une école, ils apprennent tout en fait.
0: Voilà, où on vous apprend à vous déplacer, à faire des choses.
1: Même au niveau informatique, au niveau des nouvelles technologies, au niveau de tout.
0: À revivre avec votre déficience.
3: Je m'étais renseignée moi, et puis comme j'avais encore mon enfant en bas âge, et enfin j'avais encore mon fils en bas âge, et puis donc du coup j'ai.
1: Mais nous, du moment qu'on a encore un peu de vue, on n'y a pas le droit. Mais par contre, pour. Des personnes déficientes visuelles totales,
0: oui, ils peuvent y avoir. Mais il faut attendre entre 6 mois et 1 an pour pouvoir être accepté à partir de la demande.
1: Ah oui. Mais bon, c'est quand même mieux, enfin je pense que c'est quand même mieux parce qu'il y a vraiment une réelle prise en charge totale de la personne en fonction des besoins.
0: Il faut vraiment une acceptation de la personne au départ.
1: Bah, comme tout traitement. Vous allez chez un psy, c'est bien la personne qui doit vouloir aller chez le psy et non pas la famille qui va le pousser à y aller. Et c'est une démarche qui est personnelle. C'est quand même une étape dans la vie. Alors après, des fois, on ne voit pas toujours le bénéfice. On voit que la première partie des choses parce que ça fait peur. De toute façon, l'inconnu, ça fait toujours peur. Mais la seule chose que ça peut amener, c'est un plus dans la vie. C'est son chemin à lui et ça, il faut respecter les choses, elles se font quand elles doivent se faire.
0: Oui, mais...
3: C'est, il faut accepter déjà le handicap.
0: Ah, oui, c'est déjà ça.
3: Ouais. Ouais. C'est déjà, c'est le plus dur à faire, c'est d'accepter le handicap.
1: Et c'est long, des fois ça peut prendre longtemps.
3: Ouais. Moi, ça m'a pris... moi, je suis comme ça depuis l'âge de 25 ans. Et j'ai commencé à prendre une canne, je crois, quand j'ai bousculé une dame âgée parce que je ne l'ai pas vue. J'ai failli, je lui ai fait très mal. Et du coup, j'avais juste pris une canne de vision, enfin, faire voir aux gens que j'avais un problème de vue. Mais déjà, rien que de prendre cette canne pour dire que j'avais un problème de vue, ça a été, ça a été compliqué. Ouais. Après, tout ça enchaîne.
1: Et puis chacun son chemin, voilà.
3: Ouais. Mais bon, j'écoutais le monsieur, c'est pas de retourner à l'école pour apprendre à lire et à...
2: Parce qu'il me reste à vivre.
3: Ben c'est pas grave, c'est déjà... C'est pas parce qu'on n'y voit plus, il faut avancer, il faut... Voilà, même si on a 80...
0: Deux. Il y tient à ses deux.
3: 82, vous pouvez vivre encore 20 ans.
2: Ma mère, elle a 100 ans.
3: Voilà.
2: Oui, mais elle y voit.
1: C'est pas une fin en soi, je veux dire, ne plus y voir. Il y a encore des choses à faire.
3: Ça fait revivre d'aller avec des gens déjà qui vous comprennent. Oui. Parce que moi, le samedi, ils m'ont fait revivre. Hein. Je sortais plus de chez moi.
1: Hein. C'est ça, moi aussi.
3: Et des gens qui vous comprennent déjà. Parce que... Et en plus, ces gens-là, ils font comprendre à votre entourage le problème, vraiment, la vue, comment on y voit, comment on... mes enfants, tout ça, ont mieux compris mon handicap. Parce que comme je fais beaucoup de choses toute seule,
1: on fait beaucoup de choses soi-même.
3: Et ben, comme je connais ma maison par cœur, je sais, je fais beaucoup de choses toute seule. Je fais même la maçonnerie toute seule. Je fais beaucoup de choses toute seule. Et du coup, ils ne comprennent pas quand je sors que je peux me casser la gueule. C'est souvent que j'ai entendu, mais tu ne l'as pas vu. J'ai dit, si je suis rentré dedans et que je ne l'ai pas vu. C'est en ça que c'est bien, quand on a un handicap, de se faire aider par d'autres personnes. Ça soulage déjà les gens qui nous entourent. Et eux, ils font bien leur travail. Moi, ils m'ont fait...
1: Seul, c'est vrai qu'aussi, ça stimule aussi, parce qu'on ne peut pas dire on va attendre que quelqu'un nous aide. Voilà, le fait d'être seul, ça nous bouge et ça nous pousse à faire...
3: J'avais mon mari, on a passé 20 ans ensemble, il est pas. Enfin, il ne s'est jamais occupé spécialement de moi. Hein. Et quand il a vu que je commençais à prendre des initiatives, à dire moi j'en ai marre, je ne sors plus de chez moi, j'ai envie d'être indépendante, il est parti de la maison. Maintenant, je suis toute seule, je me débrouille. Mais grâce au Samsa. Je le redis, heureusement qu'ils sont là.
4: Rodolphe, c'est ça ?
2: C'est ça.
4: Par rapport à tout ce qui a été dit, tu as envie de prendre la parole ?
2: Moi, je peux prendre la parole, oui. Oui. Ben, moi, en fait, ça fait quelques années que j'avais des problèmes de vue. Je faisais certainement un déni. Et j'ai eu un accident il y a 3 ans. Et bon, bref, on a creusé un peu. Et à l'hôpital d'Avignon, ils ont suggéré que peut-être j'avais la maladie de Stargardt. En fait, je perds la vue centrale, mais j'ai une vue périphérique correcte. Enfin, bref. Et au jour d'aujourd'hui, donc ça a été diagnostiqué. J'ai fait des tests génétiques qui ont confirmé le problème. Et je suis un peu dans l'acceptation. Il faut que je digère un peu le truc. Et ce qui se passe, c'est que donc... on va dire que je l'accepte plus ou moins, mais il y a mon fils qui doit faire des tests. Et j'ai peur que... Et j'ai pas fini d'accepter moi que... J'ai peur que mon gamin, comme il a des problèmes de vue, il est jeune, il a 25 ans...

0: reconstitution de l'accident. Et personne n'a compris qu'est-ce que ma main était faire là, mais j'ai pas vu le... C'était un... Moi, j'ai un... Si je déplace mon doigt, je le vois, puis il disparaît, il réapparaît plus loin. Mmh. Donc je suis constamment en train de chercher un... Alors bon, ben voilà. Mmh. Ah non, en fait, ça fait un moment que j'avais... On va dire que ça fait 10 ans que je cumulais un peu des accidents de voiture, où je voyais pas... Je voyais pas un vélo. Mmh. Il apparaissait où quelqu'un, je me rappelle... Quelqu'un était sur son échelle, il avait mis des... je pense qu'il faisait ses volets, je sais pas quoi, à l'extérieur. Il avait mis des cônes, j'ai pas vu les cônes, je suis rentré dans l'échelle. Ça s'accumulait, et puis... je crois que je faisais un déni, je pense. Mmh. Je trouvais toujours une excuse pour dire que c'était l'autre, c'était pas moi. Mmh. Et là, c'est ça, en ce moment, c'est ça. C'est la bascule entre accepter ce que je pense faire et être là, attendre que mon petit fasse ses tests et qu'en espérant que... Mmh. Que ça va. Voilà.
1: Et voilà, c'est fini pour aujourd'hui. La suite du débat dans le prochain épisode. Merci à Régine, Marie-Christine, Nathalie, Jean-Claude, Laurent et Rodolphe. Et non pas Rudolph. Je me suis encore planté. Je ne suis pas bon pour les prénoms. Je m'en excuse. 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

Bonjour et bienvenue dans l'actu des oubliés. Pour le premier épisode de notre sixième saison, nous partons aux États-Unis. Face à l'offensive de la police de l'immigration, une réponse émeutière a réveillé la cité de Los Angeles. 10 jours d'insurrection solidaire avec les personnes privées de papier qui se déploient désormais dans l'ensemble des États-Unis. L'ICE, ICE, c'est l'Immigration and Customs Enforcement, la force publique en matière d'immigration. Elle a été créée après les attentats du 11 septembre pour renforcer la sécurité nationale et lutter contre la criminalité, en particulier donc les criminels de nationalité étrangère. Or, dans le discours de Donald Trump, toutes les personnes sans papier sont devenues criminelles. Le président, arrivé au pouvoir en janvier dernier, invoque, pour pouvoir interpeller les personnes dites illégales, l'Alien Enemies Act, un texte qui date de la Seconde Guerre mondiale, voté à l'époque pour interner les ressortissants japonais résidant aux États-Unis lorsque les deux pays étaient en guerre. L'ICE est donc largement encouragé à mener la plus grande vague de déportation de l'histoire des États-Unis, soi-disant au nom de cette sécurité nationale. En outre, elle a désormais le droit d'agir dans des lieux dits sensibles qui lui étaient autrefois interdits. Les écoles, les crèches, les lieux de soins ou les églises, ainsi que les manifestations. Dirigé par Tom Homan, que Trump surnomme le tsar des frontières, l'ICE mène des raids contre des personnes sans papier, procède à leur arrestation et à leur déportation. En pleine rue, elle contrôle et embarque des vendeurs ambulants de café. Au tribunal de New York, elle rôde pour interpeller parfois des familles entières. Elle ne traque pas seulement les personnes en arrivée ou en transit dans le pays, mais s'attaque à toutes les personnes considérées comme illégales par le pouvoir, y compris si elles sont installées depuis des dizaines d'années ou qu'elles ont des enfants nés sur le sol états-unien. Sarah y confie ainsi à RFI « Mes parents n'ont pas de papier, mais ils travaillent dur et ils payent des impôts. Ça fait 30 ans qu'ils vivent ici. » Les arrestations mènent aux déportations. Pour certaines personnes, cela signifie retrouver un pays qu'elles ne connaissent plus, où elles n'ont plus d'attache ni de lieu où vivre. Les opérations de l'ICE suscitent la terreur et prennent bien souvent la forme d'une course-poursuite qui se termine souvent par l'interpellation violente de la personne privée de papier.

Comme il y a 5 ans après l'assassinat de George Floyd, tout semble avoir commencé à Minneapolis. Le 3 juin, un message arrive sur une boucle Signal, la messagerie cryptée. Un raid des fédéraux est en cours à l'angle de la 29e et de l'avenue Bloomington. Sur place, une petite foule parvient à chasser les agents de l'ICE d'une taqueria, où supposément, ils prévoyaient de rafler des personnes sans papier. Les personnes scandent « Cassez-vous d'ici !» tandis que la trentaine d'agents tentent de se faire un passage avec leurs armes chimiques. Elles se retrouvent finalement noyées dans la foule, sans pouvoir se dégager. Des gaz lacrymaux. Comment tu te sens? Mal, voilà comment je me sens. Ils sont revenus. Ils ont foutu la merde il y a 5 ans dans ce quartier. Et ils sont de retour. Le raid intervient 4 ans après l'expulsion d'une zone citoyenne autonome installée en 2020, durant laquelle Winston Smith avait été abattu par un policier anti-émeute. Un assassinat de plus dans ce quartier populaire, un assassinat dont tout le monde se souvient. Et le quartier répond une fois de plus à l'agression. Sous la pluie, voisins et voisines harcèlent les militaires équipés comme pour la guerre, et de minute en minute, le rassemblement gonfle. Une femme confie au Sun Journal « Je suis vraiment heureuse de voir autant de gens sortir aujourd'hui, des gens qui vivent ici. C'est Minneapolis, bébé. On se défend, quoi. » Les fourgons noirs dans lesquels quelques personnes ont malgré tout pu être embarquées sont bloqués par la foule, avant que finalement, la police locale ne vienne s'interposer. Après négociation, les personnes arrêtées sont finalement relâchées et l'ICE quitte les lieux. Le maire de la ville ira même jusqu'à faire une vidéo pour nier que sa police ait collaboré avec l'ICE et d'ailleurs que l'opération n'avait rien à voir avec la chasse aux personnes privées de papier, mais avec le trafic de drogue. Beaucoup de personnes présentes rejettent la version du maire et dénoncent un prétexte pour s'en prendre à des personnes innocentes. Le site d'info autonome CrimeThink écrit « Les opérations de l'ICE sont conçues pour terroriser la population, et c'est bien là l'enjeu numéro 1. Déployer une telle violence physique, sociale et psychique dans la société est une attaque contre toutes et tous, et la promesse d'un État toujours plus barbare. » La cruauté graduelle de l'administration, quel que soit le sujet, pousse en tout cas à la résistance dans un nombre croissant de localités. Bien que l'administration Trump ait commencé par s'attaquer aux immigrés, avec ou sans papier, il ne s'agit que d'une première étape vers l'établissement d'une autocratie. Le pouvoir fédéral s'en prend d'abord aux immigrés, les considérant comme la cible la plus vulnérable. Mais leur objectif global est d'habituer la population à la passivité, en brisant les liens fondamentaux de solidarité reliant les communautés humaines.

Ce 3 juin est, quoi qu'il en soit, le premier jour d'une série de raids contre les personnes privées de papier à travers l'ensemble du pays. Le soir, on découvre qu'à San Diego, en Californie, une scène similaire s'est déroulée à proximité de deux restaurants italiens. Les fédéraux, traités de nazis et de fascistes, se retirent après avoir découvert que la foule ne lâcherait rien, malgré les lacrymos. Un anarchiste de Minneapolis juge, après cette journée, l'arme la plus puissante que les autorités aient contre nous, c'est la peur, intensifiée par le brouillard de guerre et la confusion entretenue par le flot des fausses informations. Quoi qu'il arrive, nous devrions rester calmes, analyser ce qui est en train de se passer, vérifier les informations et établir une réponse. Nous devons résister aux provocations, ou nous serons des jouets entre leurs mains. L'aspect le plus positif des événements d'aujourd'hui est tout de même la vitesse avec laquelle autant de gens ont été capables de se mobiliser, forçant les fédéraux à repartir la queue entre les jambes. Il faut espérer que nous n'ayons plus jamais à faire face à cela, et que si nous le devons, nous revenions à chaque fois deux fois plus forts. Le lendemain, c'est à Chicago et Grand Rapids que des affrontements surviennent. Puis le 6, la rumeur se répand dans la ville de Los Angeles. L'ICE est présente en différents endroits de la ville et perquisitionne des lieux où travaillent supposément des personnes dites illégales. L'un de ses modes d'action est en effet d'aller chercher les personnes sur leur lieu de travail. À LA, une cible spécifique va faire l'objet d'une véritable traque par les agents de l'ICE. Il s'agit des Home Depot. Ces magasins de bricolage voient tous les matins affluer des personnes privées de papier qui espèrent trouver un travail journalier dans le bâtiment. Plusieurs matinées consécutives, l'ICE cible donc ces rassemblements. Des images circulent, certaines arrestations sont particulièrement violentes, par exemple lorsqu'un type qui s'enfuit est renversé par la voiture de l'ICE puis interpellé sans ménagement. Finalement, l'alerte est donnée au marché aux fleurs. L'ICE est à l'intérieur d'un bâtiment et procède à des arrestations. La foule se rassemble en un quart d'heure et bloque toutes les issues, enfermant les agents à l'intérieur. Crime Think écrit encore, en plein milieu de Los Angeles, à proximité des quartiers de Sky Row et de Piñata, deux quartiers populaires principalement habités par une population issue de l'immigration latino-américaine, les agents s'imaginaient pouvoir rafler des personnes au hasard sans que les gens ne réagissent. De toute évidence, ils se sont trompés. À l'intérieur, les agents de l'ICE appellent des renforts. La porte principale, bloquée par un véhicule du syndicat des employés de service, est dégagée par un véhicule blindé. La foule résiste et tente d'empêcher les agents de sortir avec les personnes qu'elle a arrêtées à l'intérieur. C'est finalement le FBI qui intervient et tire des lacrymos et des balles de caoutchouc dans la foule. Une foule, doit-on le rappeler, qui n'est constituée que des proches des personnes arrêtées, des familles en larmes et terrorisées de ce qui va arriver à leur père, mari ou frère lorsqu'il aura disparu dans ce fourgon blindé. Alors qu'un camion passe en force dans la foule, il renverse et interpelle David Huerta, président de la section californienne du syndicat des employés de service et figure reconnue de la lutte et des initiatives solidaires à Los Angeles. L'homme est blessé puis interpellé. La scène est filmée et suscitera encore davantage l'indignation dans la ville. La foule cède alors à la colère. Elle commence à jeter tout ce qui lui tombe sous la main à la face du FBI. Celui-ci réplique à coups de grenades de désencerclement. Certaines voitures suivent finalement les fourgons de l'ICE jusqu'à l'aéroport. Mais malgré des recherches, personne ne saura où sont envoyées les personnes arrêtées. Immédiatement, Los Angeles répond. Des manifs éclatent dans les quartiers où l'ICE sévit, dans Fashion District, mais aussi à Westlake et South Los Angeles. On marche avec des pancartes contre les déportations et en scandant « Libérez-les tous ». Il faut dire que la deuxième plus grande ville des États-Unis se considère comme une ville sanctuaire pour l'immigration. D'abord, 3,4 millions des 10 millions d'habitants du comté sont d'origine mexicaine. Les Latinos sont aussi la principale cible de l'ICE. L'histoire de la ville est d'ailleurs largement marquée par les émeutes antiracistes, depuis les émeutes de Watts en 1965 à celle de 1992, ayant suivi l'acquittement des policiers qui avaient tabassé Rodney King. En 2020, LA se soulève dans la foulée de Minneapolis suite à l'assassinat de George Floyd. Le mouvement actuel s'inscrit d'ailleurs très vite dans la continuité de Black Lives Matter. C'est que rien n'a changé depuis lors. À Minneapolis, 44% de la population a voté pour l'abolition de la police. Mais les réformes éventuelles du corps policier, au niveau local comme national, ont été enterrées par les démocrates. Et les crimes policiers ont continué à augmenter, passant à l'échelle nationale de 1000 en 2016 à presque 1226 en 2024.
la proportion de personnes racisées demeurant tragiquement lourde parmi les victimes de la police. La présence des démocrates au pouvoir ne suspend pas non plus les enlèvements et les déportations de personnes sans papier. Sous la première administration Trump, 1,5 million de personnes furent expulsées, et ce chiffre devrait être le même sous Biden, puisque de 2021 à 2023, elle atteint déjà 1,1 million. Or cette fois, Trump promet la déportation de 10 millions de personnes. C'est pourquoi, dès son arrivée au pouvoir, certains réseaux sont déjà prêts à une résistance âpre. En réalité, les réactions populaires aux agressions de l'ICE sont rendues possibles parce que les réseaux existaient au préalable et se sont préparés depuis au moins la fin de l'année 2024. Toujours sur CrimeThink, si personne ne répond à ces mercenaires d'État vêtus d'habits militaires qui kidnappent des gens dans la rue, si nous acceptons tout cela passivement, alors il n'y a plus de limite à la violence que l'administration peut faire subir à une quantité de cibles toujours plus grande. Le plus important est donc de ne pas éviter la confrontation, mais d'y être préparé, d'être coordonné, stratégique et consciente.

0: Loco significa grandeza.
1: C'est ce qu'on appelle les groupes de réponse rapide, qui mettent en place des discussions sur la messagerie sécurisée Signal, par exemple, ou des lignes téléphoniques joignables à tout moment, au bout desquelles des militants et des militantes peuvent donner des conseils juridiques ou lancer un appel à mobilisation. À Atlanta, l'Alliance géorgienne Latino pour la défense des droits humains organise depuis décembre des ateliers pour que les personnes privées de papier connaissent leurs droits. Ne pas ouvrir la porte de chez elles aux agents, ne pas répondre aux questions, demander à un employeur ou une employeuse d'imposer à l'ICE de quitter les locaux d'une entreprise. Bien souvent, l'ICE prétend qu'un mandat administratif est suffisant pour lui ouvrir les portes d'un lieu. Or, c'est un mandat judiciaire qui lui donne ce droit. De la même manière, les agents ont tenté d'interroger les enfants d'une école primaire de Los Angeles en faisant croire aux profs qu'ils avaient l'autorisation des parents. Sur la côte Est, la New York Immigration Coalition prépare une charte pour faire de New York et du New Jersey un véritable état-refuge pour tous. Elle consacrerait notamment l'interdiction de la construction de centres de rétention pour les personnes privées de papier dans l'État et l'interdiction pour les forces de police locales de collaborer avec l'ICE. L'organisation forme en permanence des personnes capables de conseiller les personnes menacées. Elle participe activement à la campagne « Connaître ses droits » qui, de l'aveu même du tsar des frontières, rend très compliquées les expulsions. L'un des membres de la coalition, qui préfère garder l'anonymat, explique. Nous étudions aussi la capacité de réponse rapide depuis un point de vue communautaire. Comment pouvons-nous construire des communautés qui soient capables de se protéger les unes les autres? Cela est particulièrement empuissant. Beaucoup de gens sont venus nous rejoindre. Ces communautés me donnent beaucoup d'espoir. Elles ont une culture où on prend soin de chacun, de chacune, où on se soigne ensemble. Ici, il n'y a pas d'individualisme. C'est ça l'organisation. C'est venir ensemble et se tenir côte à côte comme des alliés, solidaires avec qui que ce soit dans la communauté qui se fait attaquer. Nous avons survécu à la première administration Trump, et nous survivrons à la seconde. La solidarité est l'outil le plus puissant pour que notre communauté fasse plus que survivre, qu'elle s'épanouisse et qu'elle fasse histoire. Sur les réseaux circulent depuis le début de l'année des PDF intitulés « 8 choses que tu peux faire pour stopper l'ICE ». Connaître tes droits et éduquer ta communauté. Vérifier les rumeurs et transmettre les infos véritables sur la géolocalisation de l'ICE via des hotlines ou des réseaux Signal. Mettre en place des réseaux de réponse rapides. Organiser l'aide mutuelle. Encourager ses proches à se passer de la police en mettant en place des processus autonomes de résolution des conflits. Déconstruire la narration criminalisante de l'État envers les personnes racisées. Se solidariser avec les personnes arrêtées. Combattre la construction d'infrastructures liées à l'ICE et plus largement à l'enfermement et à la déportation. Et créer du lien social. Connecter les communautés entre elles afin que l'ICE sache que dès qu'elle s'attaquera à l'une d'elles, elle aura à faire face à une résistance organisée et déterminée. Dès le mois de février, après une grande marche à Los Angeles, le magazine Truth Out sortait un article intitulé « Votre communauté est-elle prête à combattre les déportations ?» Il démontrait déjà comment les milieux étudiants, syndicaux, de soignantes et de travailleurs sociaux, et même certaines communautés religieuses, préparaient à l'autodéfense. Heidi Torres, membre du réseau COSECHA qui vise à organiser les communautés pour la défense des personnes privées de papier à travers l'ensemble des États-Unis, confie. Il y a toujours eu des raids et des déportations. Certains membres qui sont là depuis 20 ans vous parleront de leurs cousins, oncles et tantes qui furent déportés sous l'administration Obama ou Biden. Nous conservons tous ces souvenirs au sein de nos communautés. Et cela nous permet d'organiser la défense contre les déportations. Vois comment l'ICE opère dans ta communauté et tu seras prêt. C'est ça l'idée de la réponse rapide. Nous avons un centre communautaire à Elizabeth désormais. Et nous allons nous mettre à faire davantage d'ateliers d'entraînement à partir du mois prochain. Nous avons besoin de faire parler de cela pour que les gens puissent contre-attaquer. À Tucson, en Arizona, à une centaine de kilomètres de la frontière mexicaine, la situation est critique. Carrasco, membre du collectif Derechos Humanos, confie. Nous sommes en état de siège. À Tucson, la morgue a une capacité de 300 corps. La plupart d'entre eux sont des personnes en exil trouvées dans le désert. Des corps non identifiés, inconnus, de très jeunes gens, de l'âge de mes enfants. J'étais pas prêt la première fois. J'ai fait une dépression, j'ai commencé à prendre des cachets. Et quand Trump a gagné, j'étais découragé. Mais lorsque quelqu'un essaye de te mettre à terre, tu dois trouver de la force et te relever. Alors nous avons commencé à réunir la communauté. Qu'allions-nous faire? Nous ne pouvions pas être découragés. Nous devons continuer à nous battre. Alors j'ai regardé les jeunes qui vont à la fac. Leurs parents n'ont pas de papier, mais eux en ont. Ils veulent changer les choses et ils se battent pour leurs parents, pour leur famille. Et c'est ce qu'il se passe dans l'ensemble des États-Unis. C'est ça qui me donne beaucoup d'espoir.

0: Et tus ideas tontas.
1: Dès le lendemain, Trump déclare la situation hors de contrôle pour dénigrer la majorité démocrate et envoie la garde nationale dans la ville, sans l'avis du gouverneur de Californie. Un autre parallèle avec la résistance antiraciste, que la garde nationale intervienne contre l'avis de l'État régional, c'est particulièrement inhabituel et n'était pas arrivé depuis les marches pour les droits civiques en 65. Le gouverneur de Californie lui-même appelle à laisser les personnes en migration tranquilles et dénonce l'horreur que l'ICE leur fait subir. Pure communication. Les démocrates locaux, bien qu'opposés à Trump en apparence, estiment simplement qu'ils n'avaient pas besoin de la garde nationale pour réprimer les manifestations. Autrement dit, que leur propre police s'occupait très bien de faire le sale boulot toute seule. Ce même gouverneur de Californie, déjà en poste en 2020, avait alors déployé 8000 soldats de la garde nationale pour contenir les émeutes. Même la maire de Los Angeles, Karen Bass, se dit consternée par la présence de l'ICE tout en mettant sa police au service de la répression, rendant ainsi possible la poursuite des activités de l'ICE et la mise en place du régime de Donald Trump. Dans les rues de Los Angeles, des milliers de personnes se rassemblent encore le 8 juin. Partie de la mairie, elle se dirige à nouveau vers le centre de détention métropolitain, où sont détenues des personnes arrêtées ces derniers jours. Sur le parcours, une camionnette de l'ICE tente de traverser la foule qui la bloque. La police de Los Angeles intervient, disséminant le cortège, mais une partie s'installe sur l'autoroute et la bloque jusqu'à la tombée de la nuit. Sur une avenue de la ville, des manifestants commandent à l'aide de leur téléphone un certain nombre de véhicules autonomes de Google, capables de se rendre où on les appelle pour répondre à une demande de taxi. Ils sont disposés en barricade par les émeutiers et émeutières et incendiés. Google désactive immédiatement les véhicules de Los Angeles et de certains quartiers de San Francisco, préventivement. Ce jour-là, la police est dépassée. Elle déclare le centre-ville zone de rassemblement illégal et tente d'en ceinturer l'accès. C'est le lendemain que les militaires de la garde nationale sont déployés et la violence se déchaîne sur les rassemblements.

Parfois un pays en guerre ou en péril économique, à l'image du propriétaire d'un fast-food dédié à Donald Trump, menacé d'expulsion au Liban. L'ICE n'agit d'ailleurs pas clandestinement. Ses interventions sont filmées et diffusées sur les réseaux sociaux, ce qui a suscité une vague d'indignation. Toute cette mise en scène fait partie intégrante de la stratégie de Trump de durcir la présence et l'autorité de l'État. Entre avril et juin, les premières aides de l'ICE sont chiffrées et sinistrement présentées par l'administration. En avril, 24 travailleurs d'un Home Depot à Pomona. En mai, 36 Chinois et Taïwanais dans une banlieue de Los Angeles. Ce qui est en jeu ici, c'est bien la suprématie blanche. Les États-Unis, soit un État colonial construit et conçu par et pour les Blancs, encore dominé et dirigé par les Blancs, refuse de se transmuter et doit chaque fois devenir plus autoritaire pour survivre en l'État. Les tenants d'un nationalisme blanc nataliste qui se range derrière Trump appellent clairement à un nettoyage ethnique des États-Unis. Comme l'expriment des militants anti-autoritaires de Seattle, entre l'escalade du génocide en Palestine qui est entrée dans sa 76e année et les attaques virulentes contre les immigrants ici sur l'île de la Tortue, il est de plus en plus évident que les frontières tuent. Contre les affirmations des libéraux comme des conservateurs que celles-ci sont nécessaires, nous soutenons une analyse anticoloniale. Non seulement la migration est une part essentielle de la vie humaine comme de tant d'autres formes de vie, mais dans notre contexte, les personnes en migration représentent souvent une force indigène menacée par une réalité coloniale.

Depuis les réseaux et les espaces de lutte, les activistes anti-autoritaires appellent alors à choisir les lieux de confrontation avec l'ICE, comme ce fut le cas en 2018 lorsque les bureaux de l'organisation furent cernés et bloqués. En plus de la réponse rapide, de cette résistance au quotidien pour venir en aide à ses voisins et voisines menacés par l'État suprémaciste, ils appellent à venir chercher l'ICE dans ses propres locaux, d'empêcher les déportations en s'opposant physiquement au départ des camions et des avions. C'est alors que des affrontements éclatent ailleurs dans le pays. D'abord en Californie, à San Francisco ou à Bell, après que la police ait foncé dans la foule en véhicule. Le 9 à Austin, Texas, le bâtiment fédéral qui héberge l'ICE est théâtre de manifestations. La foule danse sur les avenues au bruit des tambours, tandis que le slogan « Chinga la migra » résonne. Alors qu'une nuit, les barricades fleurissent et que les vitres du bâtiment volent en éclats, la foule se répand en plusieurs cortèges dans toute la ville pour crier sa colère. Les forces de police sont dépassées. « Nous pouvons gérer une marche de 10 000 personnes », disait un commandant de police en 2020. « Mais 10 marches de 1000 personnes et nous sommes submergés ». La garde nationale est finalement déployée le 10 juin dans l'ensemble du Texas. À New York, Atlanta, Boston et Philadelphie, des marches emplissent les rues contre les rafles. Un peu partout, les gens crient « LA, lead the way !» Los Angeles, mène la danse. À Chicago, après que 12 personnes aient été kidnappées dans le tribunal, des activistes appellent à cerner le bâtiment. Celui-ci ferme ses portes et le cortège se dirige alors vers le bâtiment de l'ICE en hurlant « Libérez-les tous !» et finit par assiéger la Trump Tower. À Spokane, dans l'état de Washington, un couvre-feu est également décrété, alors que des affrontements secouent Seattle dès le 10 juin. Là encore, c'est le Federal Building, bâtiment qui héberge l'ICE, qui est l'objet de nombreuses manifestations depuis bientôt un mois. Mais ce jour-là, galvanisés par le soulèvement de Los Angeles, les militants et militantes décident d'en bloquer tous les accès jusqu'à nouvel ordre. Vers 20h, la police tente une sortie, mais les véhicules sont bloqués. Et alors que deux personnes sont arrêtées, la foule lance l'assaut. Certaines se saisissent du drapeau états-unien sur le fronton du bâtiment et le brûlent. Les deux personnes sont finalement relâchées. L'encerclement du Federal Building de Seattle se poursuit durant 5 jours, durant lesquels des sections sont fermées et les personnes y travaillant mises au chômage technique. Chaque jour, alors que l'ICE continue ses raids, des barricades sont installées dès la mi-journée et les personnes kidnappées le matin sont relâchées dans l'après-midi. La police attaque les rassemblements qui réunissent jusqu'à 5000 personnes, sans jamais pouvoir dégager totalement les barricades qui refleurissent sans cesse. Les Black Blocs sont venus avec de magnifiques boucliers peints des mots en blanc sur noir. Nous ne sommes pas une menace, nous sommes des boucliers. Le 11, le drapeau jaune et noir des personnes non-binaires est tissé à la place du drapeau états-unien brûlé la veille. Et le 14, l'ICE décide finalement de se choisir un autre QG, à 5 km au sud de Seattle. Là encore, un rassemblement tente d'empêcher les enlèvements. Mais l'ICE, fonçant dans la foule avec ses véhicules et l'appui de la police locale, parvient à passer. C'est d'ailleurs en ce 14 juin que culmine la contestation, jour de l'anniversaire de Trump, qui s'offre une parade militaire. Pour dénoncer les manœuvres de l'autocrate, et alors que la guerre contre l'ICE est dans toutes les têtes, le jour est nommé le No King's Day, le jour du refus du roi. Plus de 2000 marches sont recensées dans le sud de la Californie, et la foule emplit les rues de Los Angeles. Alors que les militaires de la garde nationale sont encerclés, la police à cheval charge pour les libérer. Ouais.

0: jours de confrontation entre l'État et les personnes solidaires ont constitué le soulèvement le plus vaste qu'aient connu les États-Unis depuis 2020 et Black Lives Matter. Cette dynamique, comme le fait que le New York Times publie désormais les statistiques de meurtres policiers, témoigne d'une évolution dans la société états-unienne et de la manière dont la population voit son propre État. C'est aussi ce qui a permis, un peu partout, aux communautés de s'organiser de manière autonome pour libérer des personnes privées de papier que l'ICE avait kidnappées. Durant ces 10 jours, une prédiction a fleuri sur les murs. « The Ice Age is over », l'âge de glace est achevé. Car, si le soulèvement s'est interrompu, la résistance se poursuit. Il est même certain que ces émeutes aient permis d'agrandir les réseaux et les initiatives solidaires, de fortifier les communautés face à la violence des différents corps armés de l'État. Ainsi, à Los Angeles, des personnes s'organisent désormais tous les jours pour patrouiller en voiture, tiennent des guets pour prévenir de l'arrivée de l'ICE, apportent de l'aide alimentaire aux personnes qui ne peuvent plus sortir de chez elles par peur d'être kidnappées. Des applications ont été créées pour géolocaliser en direct les interventions et les déplacements de l'ICE. L'une d'elles, nommée IceBlock, est arrivée en tête des téléchargements de l'App Store début juillet. Le cop-watching est également une arme décisive pour reporter les arrestations et dénoncer les violences racistes dont est victime, dans la majorité des cas, la communauté latino-américaine. Sur les parkings des Home Depot, une surveillance citoyenne s'est mise en place et l'on dresse des tentes pour faire du conseil juridique. Des manifestations ont même lieu dans les magasins pour exiger du patronat qu'il interdise les arrestations dans les locaux de l'entreprise.
1: Home Depot, shame, shame, do not play the ice game.
0: L'organisation Black Rose, Rose Noire, encourage les syndicats à se saisir de la lutte, à travers l'adoption de résolutions dans les comités exécutifs et l'organisation de débrayages pour amener des cortèges de travailleuses dans les manifestations. L'idée est notamment de forcer les entreprises à protéger ses salariés, voire d'obtenir des dispositions qui interdisent les rafles dans les conventions collectives. Ainsi, des assemblées populaires se tiennent à l'usine ou dans les facs pour tenter de trouver des solutions collectives. Les réseaux de réponse rapide sont toujours actifs. En août, à Edison dans le New Jersey ou à Washington DC dans le district de Columbia Heights, les voisins et voisines sont encore parvenus à expulser l'ICE de leur quartier alors qu'elles tentaient d'arrêter des personnes privées de papier. La mobilisation des communautés a même forcé Trump à faire intervenir la garde nationale au cœur même de la capitale fédérale. Des équipes d'avocats se relaient à travers le pays pour se rendre spontanément sur les lieux de l'intervention, assurer le respect des droits ou empêcher l'ICE d'agir dans des lieux non publics si elle n'est pas munie d'un mandat d'arrêt judiciaire. Le Centre national de la législation migratoire vient de publier un guide à destination des employeureuses pour qu'elles puissent interdire l'ICE au sein des entreprises, affirmant le droit d'un employé à opposer aux agents fédéraux « En l'absence de mon employeur, je ne peux pas vous autoriser à rentrer, il faut que vous le contactiez ». L'administration scolaire de Los Angeles a même mis en place des ateliers à destination des directeurs et directrices d'école pour faire face à l'ICE et a créé un site web « Connaître ses droits » à destination des familles. Toujours à LA, une vidéo tourne où le staff d'un hôpital s'interpose et s'impose face à l'ICE lorsqu'elle tente d'interpeller l'un de leurs collègues.
2: Identify yourself.
3: What's your badge number?
2: Get out!
4: Get out!
2: Get out!
0: Partout dans le pays, ces scènes se répètent et sont diffusées, encourageant les liens humains à devenir plus forts que l'État. Heidi Torres, membre de Cosecha, conclut. Il y a tellement de moments inspirants quand tu t'organises avec ta communauté. Les gens me tiennent ancré. Et puis, nous avons de grandes victoires ici ces dernières années, y compris sous l'administration Trump. Nous voulons empuissancer les gens et qu'on se souvienne de ce que l'on gagne. Nous devons être résilientes et courageuses. C'est ce que la Palestine m'apprend en ce moment. Il y a un chant en espagnol. Estado opresor, pueblo luchador. État oppresseur, peuple qui lutte. Et là, je pense que nous avons passé le point de la simple désobéissance civile. Comment pouvons-nous utiliser notre pouvoir économique comme travailleuse? Ce pays dépend de notre travail et du travail des sans-papiers. Il faut rappeler aux gens l'importance de l'immigration.

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1: C'était le premier épisode de la saison 6 de l'Actu des Oubliés. Merci de nous avoir écoutés. Retrouvez tous nos épisodes sur l'audioblog de l'Actu des Oubliés, ainsi que les sources qui nous ont permis de réaliser cet épisode. En termes de musique, vous avez pu entendre deux chansons créées durant le récent soulèvement. L'une simplement intitulée Anti-Ice, l'autre Ice Ice Baby, ainsi que Start a Riot de Duckworth. Merci à tous, prenez soin de vous et à dans un mois pour le prochain épisode.

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1: 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Chères auditrices et chers auditeurs de Correspondance, émission produite par Radio DC, bonjour. Nous sommes en direct avec Manon à la régie au studio de la Radio DC à Saint-Julien-Molin-Molette. Au mois de mars et d'avril, j'avais commencé à vous lire la correspondance entre Clara, qui vit en France, et Elio, qui vit au Liban. Ils sont en cinquième tous les deux. C'est une correspondance initiée et proposée par la professeure de français de Clara. Ils échangent très sincèrement sur leur mode de vie, mais aussi sur la société, et ils s'apportent beaucoup. Ils bousculent leurs préjugés. Clara n'a pas hésité à exprimer son désarroi devant les conditions de vie d'Amina, la bonne qui vit chez Elio, sans ses enfants, laissés aux Philippines. Elle lui ouvre les yeux sur cette situation. Ces deux adolescents que rien ne prédisposait à se rencontrer, à part le hasard, font irruption dans leurs vies respectives, ouvrent leur cœur et s'ouvrent au monde. Clara se confie aussi dans des lettres à sa mamie. Dans la classe de Clara, il y a une nouvelle élève, Nour, une réfugiée syrienne. Elle n'a plus de nouvelles de sa mère, qui serait à Beyrouth. Elle s'appelle Zafira Sadad. Elio essaye de la retrouver. Elle serait dans un des camps de la capitale libanaise, où plus d'un million de Syriens sont réfugiés. Elio, pour cela, entre en relation avec Marwan, un jeune garçon syrien, réfugié lui aussi. Et ils ont des pistes. Elio a annoncé à Clara qu'il venait en France fin juin, début juillet. Et il se réjouit, il espère vraiment la voir. Clara, en revanche, lui répond aussi brièvement qu'elle ne sera pas là pendant cette période. En fait, elle a peur de le voir. Elle a peur qu'il découvre où elle habite, dans une cabane au bord de la Saône. Elle a des complexes. « Pas question qu'il se pointe chez nous », écrit-elle à sa mamie chérie. Elle est contente, car elle va bientôt aller lui rendre visite à sa mamie dans la banlieue parisienne. Donc voilà, je reprends la correspondance. Donc, le 5 février 2018, Elio écrit à Clara. « Bonjour chère Clara, j'ai de grandes choses à te raconter. Hier, quand je me rendais au collège à pied, j'ai été hélée par le jeune Marwan. On s'est enfoncé dans le hall d'un immeuble pour ne pas être vu parce que sa situation est précaire et il faut bien le reconnaître. Son apparence peu reluisante. Si un de mes camarades de classe nous avait repérés ensemble, tout le collège en aurait été avisé immédiatement. Ce n'est pas que j'ai honte de fréquenter un jeune réfugié, mais je ne suis pas sûre qu'il soit autorisé à divaguer dans la ville ainsi. Il n'a qu'une dizaine d'années après tout. Mais il faut que je te dise ce qu'il m'a rapporté. La photo de Zafira Sadad, donc la mère de Nour, est passée de main en main depuis que je la lui ai fournie. Non, il ne faut pas rêver, nous n'avons pas encore retrouvé la mère de Nour, mais une de ses voisines de son village en Syrie. Elle l'a reconnue tout de suite, Zafira. Elle s'appelle Racha. Peux-tu demander à Nour si elle la connaît? Si oui, j'essayerai de rencontrer cette dame. Notre enquête avance, tu vois. Le mariage de ma sœur a été fixé dans un an et demi. À bien vite, ton ami, Elio. PS, quelle déception qu'on ne puisse pas se voir en France. Ma joie a été immense à l'idée de notre rencontre. Toutefois, je ne comprends pas pourquoi tu dis que c'est mieux comme ça. Pour moi, c'est un vrai chagrin. Clara à Elio, le 6 février 2018. Bravo Elio, tu es vraiment un boss. J'ai immédiatement posé la question à Nour concernant sa voisine en Syrie. Elle m'a dit qu'elle connaît bien Racha. C'est une doctoresse réputée. Elle travaillait à l'hôpital pédiatrique d'Alep Est. Elle s'étonne qu'elle ait quitté son poste. Cette dame semblait prête à mourir sur place plutôt que d'abandonner les enfants malades. Mais bon, en faisant une rapide recherche sur Internet, j'ai vu que cet établissement avait été la cible d'un bombardement massif. Sans doute Racha n'a-t-elle pas eu d'autre choix que de prendre la fuite. Ça me fait bizarre, Elio. Avant, je n'utilisais Internet que pour des recherches de base pour mes devoirs, quelques données pour des exposés. Tout était si froid, si loin de moi. Mais grâce à toi, grâce aussi à Nour, je prends l'habitude de faire des recherches qui m'ouvrent une fenêtre terrible sur le monde réel. Un monde où l'on bombarde des hôpitaux pour enfants, où les gens sont jetés sur les routes par la guerre ou la faim. Un monde où il suffit de poser les bonnes questions pour obtenir des réponses terrifiantes. C'est ainsi que j'ai demandé à Nour ce que faisaient ses parents avant la guerre. Eh bien, figure-toi que le papa de Nour était bibliothécaire et sa mère, archéologue. Ils vivaient dans un bel appartement d'un quartier qui est à présent totalement détruit. Quand je vois Nour, avec ses vêtements miteux donnés par des dames charitables, je réalise qu'avant c'était une petite fille sans souci, qui fréquentait le meilleur collège d'Alep. Mais la guerre est passée par là. Maintenant son papa est mort, sa maman disparue et tout son univers éclaté en mille morceaux. Oh Elio, fait-on possible pour retrouver Zafira? Ce serait un peu comme si nous, les enfants, nous raccommodions la toile déchirée d'un monde en morceaux. Amitié, Clara. PS, moi aussi je suis triste qu'on ne puisse pas se voir, mais je suis sûre que tu serais déçue. 7 février 2018, chère Clara, tu as raison, nous ne connaissons pas notre bonheur d'être protégés de la guerre, de ne pas avoir faim ni froid, de ne pas être séparés de nos parents ni de ceux qui nous sont chers. Mais à Beyrouth, tous ces malheurs sont proches, et dans l'espace et dans le temps. La dernière guerre que nous avons eue à subir date d'une dizaine d'années. J'étais trop petit, je ne m'en souviens pas directement. En une nuit, toutes les routes, tous les ponts étaient en ruine. On a mis des mois et des années à tout reconstruire. Mais nous avons l'habitude. Nous, les Libanais, nous sommes courageux et tournés vers l'avenir. Si mes parents ne parlent pas sans frémir de la précédente guerre qui a duré des années, j'avoue que pour moi, c'est déjà de l'histoire et que je n'ai jamais trop compris comment elle avait commencé, ni pourquoi. Toujours est-il que dans Beyrouth, des bâtiments criblés de balles ou déchiquetés par les bombes en témoignent encore, comme la Maison Jaune, ainsi appelée immeuble Barakat, dont tu peux trouver des images sur le net. Et maintenant, nous accueillons tous ces réfugiés. 1 500 000, paraît-il. Ils n'ont pas le droit de travailler, à moins d'être parrainés par des Libanais. Ils habitent dans des camps de toile ou dans des quartiers palestiniens éloignés où je n'ai jamais mis les pieds. Oui, grâce à toi, je sors de ma zone de confort. À ce propos, figure-toi que j'ai revu Marwan et que cela m'a causé beaucoup d'ennuis. J'ai été repérée par un surveillant du lycée. À l'interclasse, j'étais convoquée chez le conseiller d'éducation. Il voulait savoir ce que je faisais avec ce jeune mendiant. Il me soupçonnait de trafiquer je ne sais quoi. J'ai dû vider mes poches, mon sac, tout juste si je ne me suis pas retrouvée tout nue. Ne ris pas, je n'étais pas fière. Alors, comme il ne me croyait pas, j'ai inventé que je voulais faire un reportage vidéo sur le camp de réfugiés de Marwan et que je me renseignais auprès de lui. Le proviseur a téléphoné à Yaël, l'animateur de l'activité vidéo. Celui-ci a été enthousiasmé par mon projet et il a assuré qu'il m'aiderait à le réaliser. Ensuite, le professeur a appelé mon père et celui-ci a déclaré qu'il trouvait que c'était une bonne idée, dans la mesure où j'étais accompagnée dans le camp par un adulte. Voilà donc comment, mercredi prochain, j'irai filmer le camp de réfugiés de Burj El Barajne, au sud de Beyrouth. Tu es fière de moi ? Comme dirait mon djedo, d'un caillou banal peut sortir un diamant. Bonne fin de semaine, mon ami Elio. PS, jamais tu ne me décevras. 9 février 2018. Salut, juste un petit mot pour te dire que c'est les vacances ce soir en France. Je pars demain chez ma grand-mère près de Paris. Je ne t'en ai jamais parlé. C'est la mère de ma maman. Elle vivait dans la région avant. Papy André était agriculteur. J'aimais bien aller chez eux aux Renardières. Ils élevaient des vaches. Mais papy est mort d'une crise cardiaque, boum, tout d'un coup. Et là, on s'est rendu compte que leur situation financière était catastrophique. Ils vivotaient dans leur ferme. Ils avaient plein de dettes. Mamie Rose a été obligée de tout vendre. Adieu, veaux, vaches, cochons, couvées. Une fois les crédits remboursés, il ne lui restait pas grand-chose. Alors, mon oncle Nicolas a proposé de l'accueillir dans le studio au rez-de-chaussée de sa maison. Le hic, c'est que c'est dans la banlieue parisienne. Je sais que pour mamie, ça a dû être un déchirement de quitter son coin de campagne. Mais bon, demain, on prend le TGV, ça va être cool. Est-ce que je vais t'avouer, ô grand voyageur, que je ne suis jamais allée à Paris ? Ne te moque pas, hein ? Bonnes vacances à toi aussi. Bise, Clara. 9 février 2018. Aïe, Clara, mais voilà, pour quelques jours à Lésine. Quand je pense que j'étais obligée de partir au ski en Suisse avec mes parents, comme si c'était le moment de dévaler les pistes alors que j'avais tant de choses à faire au Liban. Retrouver Zafira, parler avec elle, enregistrer une vidéo, que sais-je encore. Du haut de ces sommets immaculés, mes pensées vont vers toi. Comme chaque fois que je vis quelque chose d'un peu important, je suis assaillie par un flot de mots que je t'adresse mentalement. Ce sont des milliers de messages que je ne t'envoie pas. Heureusement pour toi, tu en mourrais d'ennui. Je ne veux pas prendre ce risque. Nos échanges comptent trop pour moi. Ta présence dans mes pensées, dans mon cœur, me permet de voir d'un autre œil ma vie quotidienne. Sans toi, je n'aurais jamais interviewé Amina. Je n'aurais jamais réalisé les difficultés que nos bonnes peuvent rencontrer en vivant chez nous. Ni d'ailleurs le problème des réfugiés syriens. Enfin, bref, il y aurait tant encore à découvrir. Je te dis donc à bientôt. 17 février 2018. Chère Clara, Victoire, j'espère que tu vas pouvoir accéder à Internet chez ton oncle, car j'ai du nouveau. De retour de Suisse, j'ai enfin pu aller visiter le camp de réfugiés syriens dont je te parlais. L'organisation a été compliquée. Que je t'explique. Dame, papa et maman n'étaient pas chauds pour me laisser m'aventurer dans des quartiers que nous ne fréquentons pas habituellement. Heureusement, Yaël, mon prof de vidéo, a tout arrangé. Il a proposé de m'accompagner au camp. Comme ce jeune homme est bien connu de ma famille, mes parents lui font confiance. Ce matin, donc, nous nous sommes rendus en taxi à Burjel-Bargenay, un quartier près de l'aéroport. Je connais la route par cœur car nous l'empruntons souvent pour accueillir des proches à leur descente d'avion, mais nous ne nous arrêtons jamais dans ces quartiers périphériques que l'on dit dangereux. Comment te faire ressentir ce que j'ai éprouvé ? J'ai eu l'impression de ne plus être dans le Beyrouth que je connais. Dans ma ville bruyante, toujours en construction moderne. Une fois que nous nous sommes garés, j'ai pénétré dans un monde fermé de ruelles encombrées, empuanties, boueuses. Au-dessus de nos têtes, un écheveau de fil électrique tissait une toile d'araignée géante. Les gens que nous croisions nous toisaient, le visage fermé. J'étais bien content d'être avec Yaël. Heureusement, Marwan, qu'Amina avait prévenu de notre visite, nous guettait et nous a salués avec enthousiasme. Ici, tout le monde a l'air de le connaître et les visages se sont détendus. Le jeune Syrien nous a guidés dans un dédale de ruelles jusqu'à un petit dispensaire installé dans un bâtiment délabré. Entassés dans la salle d'attente, de nombreuses dames patientaient avec leurs bébés dans les bras. D'autres enfants un peu plus grands jouaient à même le sol. Tous étaient pauvrement vêtus, avec le même regard interrogateur et triste. Je n'osais pas sortir mon téléphone pour filmer. C'est pour cette raison que je te raconte tout cela avec mes pauvres mots. Et puis, Racha nous a fait entrer dans son bureau. Sur le mur était épinglée la photo de la maman de Nour. Elle avait l'air si fatiguée, cette dame. Mais regarde plutôt la vidéo ci-jointe. En tout cas, à la suite de notre rencontre, je vais essayer de me rendre dans la plaine de Bekaa. Je t'en dirai plus très bientôt. À présent, j'ai rendez-vous avec le dentiste. Bonne journée. Elio.

C'est une chanson corse, Liberta, chantée par des gens que je trouve très belle et très adaptée pour cette correspondance. 27 février 2018, nous retrouvons donc Clara et Elio. Salut, désolée d'avoir tardé, j'étais hyper occupée ces derniers jours et toujours pas d'internet at home. De retour au collège, j'ai montré ta vidéo à Nour. Tout d'abord, je lui ai fait fermer les yeux, puis j'ai lancé la vidéo en lui disant « Ouvre, talam, tu reconnais cette personne ?» Racha, a-t-elle crié les mains crispées sur son cœur. Les yeux pleins de larmes, Nour buvait les paroles de sa voisine. Elle m'a expliqué qu'avec cette voix familière, c'était tout un pan de son passé heureux qui refaisait surface. Depuis, elle passe et repasse en boucle cet enregistrement. Tu ne peux pas imaginer son bonheur. Elle sait enfin ce qu'est devenue sa maman après son départ. Elle ne se lasse pas de répéter le prénom de sa petite sœur. Il paraît qu'Amel signifie « espoir » en arabe. Souhaitons que cela porte chance à cette petite fille et à sa famille. Ils ont déjà tant souffert. Oh, Elio, tu vas retrouver Zafira. Promets-le-moi. Cette histoire serait tellement triste, sinon. Allez, jure. Clara. 27 février 2018. Sur la tête de ce que j'ai le plus cher, je te promets de retrouver la mère de Nour, même si cela se révèle difficile. Ah, j'enrage. Mes parents ne veulent pas m'emmener dans la plaine de Bekaa. Ils disent que c'est trop risqué, qu'il y a des enlèvements, qu'ils ne comprennent pas mon obstination. Je suis coincée. Mais je n'ai pas dit mon dernier mot. Je trouverai une solution. À très vite. Elio, au fait, as-tu passé de bonnes vacances? 1er mars 2018. Oui, oui, c'était cool. Comme je l'ai dit, j'étais chez ma grand-mère en région parisienne. Ça m'a fait plaisir de retrouver Mamie Rose. Elle est plutôt bien installée dans le rez-de-chaussée du pavillon de banlieue de mon oncle. Mais tout de même, cela fait drôle. Elle qui vivait aux Renardières, dans une grande maison entourée de champs et de prés, elle se retrouve dans un lotissement coincé entre une voie ferrée et une zone commerciale. Elle avait des chats et une multitude de volailles, de dindes, de canards. Tu sais, son seul horizon à présent est le pavillon d'en face. Heureusement, elle peut cultiver son petit potager. Elle a même 2 poules et elle est en train d'apprivoiser le matou du voisin. Quand on s'est retrouvés, on a beaucoup bavardé. Nous avions tant de choses à nous raconter. Tous les soirs, on a joué au nain jaune et à la marmotte. Elle nous a cuisiné toutes ses spécialités, sa bonne soupe de légumes, son gratin dauphinois. En fermant les yeux, je me serais encore crue dans sa grande cuisine au carrelage en damier noir et blanc des Renardières. J'entendais encore la voix de papy qui bougonnait. Mais bon, il ne faut pas que je sois nostalgique. Mamie a l'air de bien s'adapter à sa nouvelle vie. Elle s'est même fait des copines au club de Scrabble du centre social. Pendant la semaine, je me suis promenée dans Paris avec mon petit frère et Juliette. On a grimpé tout en haut de la tour Eiffel et on a visité Notre-Dame. On s'est baladé sur les quais de la Seine. Ce fleuve est tranquille et beau, mais il est tellement lent que j'ai eu du mal à déterminer dans quel sens il coulait. J'ai beaucoup aimé aussi la couleur du ciel parisien. Un beau, tendre, bleu, bien joli. Il faisait drôlement froid, moins 5. Ce que j'ai moins aimé, c'est qu'il y avait un peu partout des tentes plantées sur des bouts de trottoir ou dans des recoins discrets. Personne ne semblait y faire attention, comme si c'était normal de camper en plein Paris. Et puis, j'ai compris, ce sont des SDF qui vivent là-dedans par cette température. C'est dur. Je suis rentrée chez moi quelques jours avant la fin des vacances et la routine a repris. Heureusement, il y a mes copines. J'ai rapporté un petit souvenir à Nour, un porte-clés, avec la tour Eiffel qui clignote, ça lui a fait plaisir. Ah bah tiens, voilà d'autres nouvelles. Pendant que ta sœur file le parfait grand amour avec son fiancé, chez moi c'est l'ambiance de crise. Juliette n'arrête pas de pleurer, il paraît qu'elle a surpris son chéri, le fameux Kevin, bras-dessus avec une autre fille. Bon, pour être tout à fait juste, elle l'avait jeté la semaine dernière. Le malheureux avait oublié de lui faire un cadeau pour la Saint-Valentin. À sa décharge, on était à Paris pendant cette fête idiote. Franchement, je ne comprends pas comment ma frangine peut se mettre dans un état pour ça. Cette coutume débile rend les filles hystériques autour de moi. Mais moi je m'en fiche. Il faut vraiment être une balle tringue pour envoyer ne serait-ce qu'une carte de la Saint-Valentin, tu ne trouves pas? De toute façon, personne n'est amoureux de moi, alors je ne risque pas d'être embarrassée par des petits cœurs rouges et des bijoux neuneux venant d'imbéciles boutonneux. Mais la pauvre Juliette ne s'attendait pas à ce que Kevin la remplace aussi sec. Elle a fait une crise à maman en lui disant que tout était de sa faute, tout ça parce que elle n'avait pas de portable, elle ne pouvait pas communiquer 24 heures sur 24 avec son amoureux et du coup, elle ne pouvait pas non plus surveiller ses publications sur Internet. Maman a levé les yeux au ciel. « Ma petite fille, si tu crois que tu dois contrôler les moindres faits et gestes de Kevin, tu es dans l'erreur. Une relation amoureuse se construit dans la confiance. Ce n'est pas une prison.
Juliette s'est mise en colère, elle a dit des trucs vraiment méchants à maman. Depuis, elles ne se parlent plus. Mon petit frère va de l'une à l'autre. Ses petits doigts s'agitent pour essayer de leur faire entendre raison. Sans succès, l'ambiance est à couper au couteau. Je suis mieux au collège. Voilà, mon cher Elio, les dernières nouvelles. Je voulais te dire aussi un dernier truc que j'ai remarqué. T'écrire me fait observer les choses autrement. Je me demande toujours comment je vais m'y prendre pour te faire vivre ce que je vois, ce que je ressens, te faire partager ma vie, quoi. C'est drôle comme nos emails ont pris de l'importance pour moi et j'enrage de ne pas avoir d'ordinateur pour pouvoir encore mieux communiquer avec toi. En tout cas, merci de ce que tu fais pour Nour. J'espère seulement que ce n'est pas trop dangereux. Tu laisses entendre des choses qui me font penser que tu prends tout de même des risques. Je t'en prie, fais attention à toi. Des bises, Clara. Bonneville, sur Saône, le 10 mars 2018. Chère mamie, je voulais encore te remercier pour le chouette séjour qu'on a fait chez toi. C'était cool. Maintenant que j'ai vu ton appartement, je peux t'imaginer dans ton petit salon bien douillet. Ça fait drôle, tu sais, de retrouver des choses que tu avais dans ta maison. Par exemple, le joli meuble où tu mets tes ouvrages de dame et ton service à café des dimanches, qui te sert maintenant tous les jours. Ça donne l'impression d'être toujours aux Renardières, même si

sous enveloppe. Bien sûr, toute la classe a voulu savoir qui m'écrivait. Je me suis fâchée tout rouge. Mais ce scrogneux de Jordan me l'arrachait des mains et il a commencé à la lire à voix haute devant tout le monde. J'ai cru que j'allais mourir. Heureusement, Nour s'est interposée. Elle s'est plantée devant lui. Elle lui a juste tendu la main. Il la lui a remise. Il avait l'air tout penaud d'un coup. Il est bizarre, ce pélo. Bon, tu connais ma position devant cette fête des amoureux. On a assez plaisanté dessus pour taquiner Juliette qui guettait un signe de son Kevin. Fête commerciale, concentré de sirop, nunicherie et j'en passe. Mamie douce, tu sais quoi? La carte d'Elio, eh bien, m'a fait bigrement plaisir. J'aime bien utiliser le mot bigrement. Ça me fait penser à toi comme scrogneux ou c'est tordant. J'adore. Je suis sûre que tu aimerais savoir ce qu'il me disait, ce sacré Elio, sur cette carte. Eh bien, je vais te le recopier. Chère Clara, je pense à toi du haut de ces sommets enneigés. Tu es entrée dans mon cœur et je souhaite que la vie ne nous sépare jamais. Sincèrement, yours, Elio. Cher Elio, j'aimerais savoir si tu as pu avancer dans la recherche de la maman de Nour. Ma pauvre copine sèche sur pied d'impatience. Je sais que c'est difficile, mais je t'en supplie, ne lâche pas l'affaire. Je voulais aussi te dire que j'ai reçu ta jolie carte et que je l'ai trouvée très cool. Ça m'a fait drôle. J'ai même adoré. Elle a mis un peu de temps à arriver car tu n'avais pas inscrit la bonne adresse du collège. Tu sais, j'ai un caractère un peu vif, comme dit Mamie Rose. Je m'emballe et des fois, ce que je dis ou j'écris dépasse ma pensée. Faut pas m'en vouloir. Kiss. Clara. Elio. À Clara. Sais-tu que j'étais obligée de demander à un moteur de recherche le sens qu'avait le mot baltringue? Nul, incompétent et, dans l'argot des banlieues, bouffon. Et en plus, ce mot est féminin. Rassure-moi. Chère Clara, suis-je une baltringue, Elio? PS, je n'ai pas l'ombre d'un bouton d'acné. Ma peau mate ne s'y prête pas. 16 mars 2018. Elio, je t'en prie, ne m'en veux pas. Je ne parlais pas pour toi. C'est la première fois que quelqu'un m'envoie une aussi chouette carte que la tienne. Merci, merci, merci. Je regrette tant que tu habites si loin. Je préférais m'expliquer de vive voix. Et tu sais quoi? Pour me faire pardonner. Peut-être bien que je poserai un petit bisou sur ta joue lisse et douce. Non, non, tu n'es pas une baltringue. C'est moi qui suis une courge. D'ailleurs, mes cheveux en ont la couleur. Clara. Elio à Clara, le 17 mars 2018. Ma très chère amie, je reçois ce baiser comme la signature d'un traité de paix. Je veux bien que tu m'appelles 1000 fois baltringue ou bouffon si cela permet de si douces propositions. J'attends avec impatience de te rencontrer pour te le rendre pour de vrai. Patience, confirme-moi bien les dates de ton voyage scolaire, je m'adapterai. Nous avons quelques souplesses dans nos déplacements. Mais à présent, je brûle de te donner des nouvelles de mon enquête sur Zafira. Tu ne me croiras pas, mais cette affaire passionne toute ma classe. Nous avons tendance à l'oublier, mais mes camarades ont chacun ou chacune un correspondant français. Les autres élèves de ma classe se sont émus de la situation de ton ami, à tel point que ma professeure de français m'a proposé de faire le compte-rendu de mes recherches. Devant toute la classe. Elle a même organisé cela dans la salle de conférence de notre collège. Imagine-toi, la plupart de mes professeurs sont venus m'écouter. J'ai projeté mon petit film sur la doctoresse syrienne. J'ai eu d'autres contacts avec Racha depuis. Elle a essayé de se renseigner. Selon les dernières informations qu'elle a pu recueillir, Zafira, la maman de Nour, serait dans le principal camp dans la plaine de la Bekaa. Mais j'ai été obligée d'admettre que ma quête s'arrêtait là, car mes parents refusaient de me laisser visiter ce camp. C'est là que ma baraka, la chance en arabe, intervient. Ma camarade de classe, Sophia, qui est la fille d'un journaliste réputé de L'Orient le Jour, le grand quotidien en langue française du Liban, elle a raconté mon histoire à son père qui a été très intéressé. Il se trouve que celui-ci doit faire un reportage dans ce camp la semaine prochaine. Il veut interviewer une dame clown. Cette femme libère la parole des enfants traumatisés grâce à des sketchs. Enfin bref, je t'en dirai plus quand je l'aurai vu. Car oui, oui, le papa de Sophia a proposé à mon père de m'emmener et Baba a dit oui. Je suis fou de joie, si joyeux que... Oh, Bibi, je te serre bien fort dans mes bras. Elio. Cher Elio, je suis tellement contente de ce que tu m'apprends. J'attends avec impatience de tes nouvelles. C'est vrai que je ne m'étais pas intéressée à ce que vivaient les autres élèves de ta classe. Cette histoire, j'avais l'impression qu'il n'y avait que nous qui vivions une histoire unique. Vite, écris-moi. Je m'ennuie de toi. Clara.

Anne, Sarah Perkitiamo, cette chanson d'amour, parce que une histoire d'amour est en train de naître entre la jeune Clara et le jeune Elio, au-delà de leur vie très différente, au-delà des kilomètres qui les séparent. Donc c'est la fin de cette correspondance, enfin la fin, je vais vous lire les dernières pages et pour voir si ils vont retrouver la maman de Nour. Mamie Rose chérie, pourquoi notre monde est-il si injuste et parfois si dur? Ça y est, tu vas encore dire, ma petite révoltée est en pleine crise d'adolescence, tout la hérisse, tout la blesse. Mais tu sais, mamie, je découvre la vie, moi, je ne savais pas que cela pouvait être aussi dur, en vérité. Mamie, t'ai-je déjà dit que Nour est un soleil? Son prénom veut dire lumière en arabe. Il est particulièrement bien choisi, car elle illumine notre classe. Tu me manques, mamie chérie. Je te fais des gros bisous. J'ai dit à Elio qu'on ne pourrait pas se voir quand il viendra en France. Avec nous, il serait aussi mal à l'aise qu'un cygne dans un poulailler. Je ne veux pas non plus que mes amis d'ici le jugent. Je l'aime trop. Samedi 31 mars 2018, ma belle Clara, je t'écris de la plaine de Bekaa où je suis venue avec monsieur Jean Hermel, le journaliste de l'Orient le jour. Je ne sais pas quand je pourrais t'envoyer ce doc. Ici, je n'ai pas d'ordinateur et j'ai pris l'option papier-crayon pour t'écrire. Au pire, je scannerai ma lettre au retour pour te l'envoyer par mail. Je dois admettre que pour l'instant, notre recherche est vaine. Nous n'avons pas encore retrouvé Zafira, mais nous sommes sur sa trace. Il reste un camp près de Baalbek. Malheureusement, nous n'avons pas pu le visiter, mais nous avons laissé la photo de Zafira et mon numéro de téléphone à un médecin qui donne des consultations dans un dispensaire. C'est notre dernier espoir. Si tu savais, Clara, ce que j'ai vu dans ces camps. Imagine-toi, des villages de toiles blanches, des tentes toutes les mêmes, des enfants jouent sur le sol boueux car il a plu hier. Les femmes ont des regards comme des pierres, sans émotion. Les hommes, une rage mal maîtrisée. Chacun semble occupé, à des tâches minuscules. Chaque geste semble lourd. Ils n'ont rien, ou presque. Quelques vêtements sauvés dans leur fuite, une photo scotchée sur la paroi intérieure de leur tente, image d'une vie passée, d'une vie finie. C'est donc cela l'exil, des gens qui essayent de rester propres, habillés correctement, qui maintiennent tant bien que mal un peu d'ordre dans leur campement. Monsieur Hermel se comporte comme un père pour moi. Il commente la situation, me donne les clés pour que je comprenne bien ce que je vois et mes yeux s'ouvrent. Il m'a emmené partout avec lui lors de son reportage. Nous avons rencontré Mariam, une femme clown libanaise. Elle anime un atelier théâtre avec des enfants réfugiés. Elle leur apprend l'improvisation théâtrale. Ainsi, ils conjurent leur peur en mettant en scène les détails comiques de leur fuite. J'ai vu leur spectacle, c'était incroyable. Sur une petite scène de fortune, les jeunes comédiens grimés représentaient des épisodes burlesques de leur vie quotidienne. La séquence qui m'a marquée est celle où des adolescents mimaient un bombardement. Certains jouaient les missiles, d'autres les maisons et les arbres. Et au milieu de tout ce vacarme, les plus petits faisaient des claquettes en entonnant « Chantons sous la pluie » de bombes. Le public était hilar. Il faut un sacré courage pour arriver à rire aux éclats lorsque l'on a tout perdu. C'était poignant et plein d'espoir. Cette Mariam est une grande dame. Dans un autre campement, une école de musique a été créée par un grand interprète de oud. Mais tu ne sais peut-être pas ce que c'est, un oud peut-être. Eh bien, c'est une sorte de guitare avec un fond bombé. Comme à lutte, tu vois, c'était un instrument capital dans notre musique orientale. Cet illustre musicien donne bénévolement des cours aux enfants du camp. Il a réussi à récolter beaucoup d'argent de la part des riches mécènes pour acheter des instruments. Tout à l'heure, j'ai pu assister à une répétition. La concentration et l'application des petits musiciens sont formidables. Leur maître les encourage, leur enseigne sans sévérité, mais avec une exigence extrême, car c'est ainsi que l'on acquiert la dextérité de l'artiste. Je suis sortie de cette leçon bouleversée, parce que oui, alors que ces enfants suivaient un cours de lutte, moi, c'est bien une leçon de vie et de courage que je prenais. Vraiment, comment aurais-je pu penser qu'il existait tant d'initiatives généreuses dans mon pays, mais aussi tant de misère sous nos yeux aveugles? Bon, je te laisse, il faut que je dorme. Demain, à l'aube, nous rentrons à Beyrouth. Je t'embrasse, Elio. 3 avril 2018. Je suis rentrée de la Bekaa en plein drame et je dois l'avouer juste à temps. J'ai retrouvé même en furie, Amina en larmes était en train de faire ses valises. Renvoyée, ma mère la renvoyait et sans lettre de recommandation. Autant dire que cela valait presque condamnation à mort. Je dramatise certes, mais personne à Beyrouth ne voudrait la reprendre comme bonne. J'ai demandé à Tania ce qui se passait et j'ai compris qu'Amina hébergeait en cachette le petit Marouane. Voilà pourquoi je rencontrais toujours ce gamin dans le quartier.
Amina lui faisait faire sa toilette chez elle. C'est comme cela que ma mère s'est rendue compte de la situation, en passant devant la fenêtre de la micro-salle de bain de notre bonne. Intriguée, elle est entrée et elle a surpris Marwan tout nu et couvert de savon sous la douche. Il est absolument interdit aux bonnes de faire venir ou d'héberger quelqu'un chez elles. Cela veut dire congédiement immédiat, même si c'est un enfant. Alors n'écoutant que mon courage, je me suis interposée. En tant qu'héritier mâle de la famille, son unique fils, j'ai un pouvoir immense sur ma volcanique mère. Je lui ai donc affirmé que j'avais demandé à Amina d'héberger le gamin pour être sûre qu'il ne disparaisse pas alors que nous avions besoin de lui pour notre enquête. Je ne sais pas encore comment mère a pu croire à un mensonge aussi gros que moi et aussi improbable. Ma mère m'adore, c'est sûr. Elle m'a grondée pour avoir pris une initiative sans lui en parler, mais l'orage s'est éloigné d'Amina. Elle s'est radoucie. Je lui ai expliqué la situation de Marwan. Elle a du cœur, ma mère. Tout de suite, les larmes lui sont montées aux yeux. Elle a dit à Amina que tout était pardonné, qu'elle pouvait rester, que j'aurais dû juste la prévenir, qu'on allait trouver une autre solution pour ce gamin. Enfin bref, tout est rentré dans l'ordre. Mais je suis exténuée. On a eu chaud. Kiss, Elio. Mon très cher Elio, tu es un vrai héros. Bravo pour ton sens de l'à-propos. Sans toi, Amina se retrouverait dehors. J'ai lu le scan de ta lettre tout à l'heure. Comme tu racontes bien, j'aimerais vraiment être avec toi pour découvrir toutes les facettes de ton pays. Mais j'attends la suite. As-tu des nouvelles de la maman de Nour? Dis-moi vite. Ici, ça va. J'espère que tu vas bien. Je t'embrasse sur ta joue sans acné. Clara. Alors, comme le temps passe et que nous allons après avoir la chronique et j'ai du courrier pour vous. Donc, en fait, je vais vous dire, ils ont retrouvé la mère de Nour. Donc, voilà, ils l'ont retrouvée. Et je vais juste vous lire la dernière lettre que Clara envoie à Elio pour lui raconter pourquoi elle avait peur de le voir.

0: 26 avril 2018, Elio, ok, il faut que je te dise la vérité. Je pense qu'après cela, peut-être, tu ne voudras plus correspondre avec moi. Nos mondes sont si éloignés. Voilà, il y a 2 ans, l'entreprise de mon père a fait faillite. C'était une petite usine familiale de filature qui était dans la famille depuis le 19e siècle. Si cela faisait longtemps que papa voyait venir la catastrophe, nous, on n'avait rien capté. Du jour au lendemain, la boîte a fermé et nous avons compris enfin que nous étions ruinés. Il a fallu payer les dettes, la banque ne nous a pas fait de cadeau. C'est comme ça que papa explique l'affaire. On a cru que l'on pourrait sauver les grandes geôlières, la jolie maison de pierre dorée dans laquelle mon père et ses parents avaient grandi. Mais d'elle aussi, il a fallu nous séparer. Nous aurions pu nous réfugier chez Mamie Rose, mais papy est décédé subitement et chez eux, mes parents ont trouvé une situation catastrophique. Le prix de la vente de la ferme a tout juste suffi à rembourser leurs créanciers. Tu vois, à présent j'ai enrichi mon vocabulaire de tous ces mots sinistres. Dette, agio, créance, huissier, etc. Et puis ça a été de mal en pis, papa a sombré dans la dépression. Nous n'avions même plus les moyens de louer un appartement. Nous nous serions trouvés quasiment à la rue si un des anciens ouvriers de mon père ne lui avait pas prêté un bout de terrain qu'il possédait au bord de la Saône avec une cabane. C'est là que nous vivons depuis 1 an. Maman a cherché du travail. Avant, elle était secrétaire comptable dans l'entreprise familiale. Elle n'a rien trouvé à Pôle emploi correspondant à sa qualification. Alors, elle fait des ménages. Oui, toi, tu dirais que c'est une bonne, comme Amina. Elle travaille pour plusieurs maisons. Il y en a des sympas, d'autres moins. Elle a dû ravaler sa fierté. Elle, la femme du patron de la filature du bois. Mais il fallait bien vivre et faire vivre sa famille. Depuis quelques mois, elle a pris en plus un job dans un supermarché. Elle est caissière. Je crois que c'est vraiment dur pour elle. Surtout qu'à sa caisse passent d'anciennes amies à elle qui font semblant de ne pas la reconnaître. Enfin bref, nous sommes des pauvres, Elio, de vrais pouilleux. Heureusement que Mamie Rose se débrouille pour nous acheter quelques fringues avec sa maigre retraite. Sinon, je n'aurais plus rien à me mettre. Et il y a les soins aussi pour Matisse. Ça coûte cher. Je ne sais pas si mes parents auront de quoi me payer des études longues. Avec un peu de chance, j'aurai droit aux bourses. Voilà, tu sais tout. Je ne voulais pas te montrer ma vraie situation, à toi qui passes tes vacances à New York ou au ski en Suisse. Nos niveaux de vie sont si éloignés. Jusqu'à la semaine dernière, je cachais notre misère à mes camarades de classe, car j'avais honte. Mais encouragée et soutenue par mes copines, j'ai osé en parler. Du coup, je relève le nez. Que ceux qui ne sont pas contents aillent brouter ailleurs. Je suis comme je suis, et si je suis pauvre, ce n'est pas une tare, c'est juste un état de fait. Et même fauché. Nous ne sommes pas vraiment à plaindre. J'en ai pris conscience en découvrant la situation de Jordan. Ses parents, un collègue de ma classe, ses parents ont été expulsés de leur appartement. Tout l'hiver, ils ont vécu à 3 dans une vieille voiture. Oui, tu as bien lu, dans leur voiture. Ils se lavaient dans les toilettes publiques, ils dormaient dans la bagnole, alors qu'il faisait moins 5 la nuit. Heureusement pour eux, ils ont pu trouver un hébergement, grâce à Nour, notre lumière. Nous aussi, nous avons raison d'espérer une amélioration, car les choses changent un peu depuis quelque temps. Papa a retrouvé du travail, il va mieux, on peut souffler, on a tellement eu peur pour lui. Mais soyons réalistes, même si mes deux parents travaillent comme des dingues, on aura toujours du mal à s'aligner sur ta famille. Je suis contente de te dire enfin la vérité, car ce qui nous handicape, nous étouffe, nous les pauvres, c'est le silence dans lequel nous nous enfermons, la honte qui nous écrase. Pourtant, nous ne sommes pas coupables, nous sommes juste des victimes. Mon cher, cher Elio, ce que je te raconte doit te sembler du chinois. Mais non, en fait, tu as visité des camps de Syriens qui avaient tout perdu. Tu peux donc sans trop de mépris visionner la vidéo que j'ai faite pour toi, celle qui montrera l'endroit où j'habite. J'attendrai ta réaction en tremblant. Je t'embrasse peut-être pour la dernière fois, Clara. Je ne sais pas si vous voulez lire le livre, mais sinon, ça se termine bien leur histoire. Bien sûr que Elio a évidemment compris la situation de Clara, de son amie, et qu'il l'aime de toute façon, et que évidemment qu'on ne peut pas rajouter quelqu'un parce qu'il est pauvre. Je vais vous laisser maintenant avec Hey, j'ai du courrier pour vous, le podcast de Léa, Sarah et le commissaire. Donc, au mois de juin, nous lirons une autre correspondance. Portez-vous bien, à bientôt.
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4: Reykjavik, le 12 mars 1998. Bonjour monsieur Ondelat. Comme demandé, voici ma version des faits. Un petit lutin m'a dit « Venge-toi ». Alors je me suis penchée encore plus. « Venge-toi, venge-toi, par l'esprit de la forêt et du volcan. » 5 fourmis sur un joli champignon. « Je m'appelle Isobel », susurra une farfadette. « Je suis mariée à moi-même. » « Ça n'est pas un prénom, ça, Isobel », pensais-je. « De la glace, du froid, du gel. » « Non, me redis-je, ce n'est pas un vrai prénom, Isobel. » J'ai marché doucement, tout doucement, sur la pointe des pieds, en direction du chaud, des bulles, de la chaleur, blop, blop. « Isobel, où es-tu » m'écriai-je. Isobel s'était cachée sous une pierre de lave. Elle pleurait, car elle voulait un vrai prénom, et elle voulait se marier à quelqu'un d'autre qu'elle-même. Ce ne sont pas les gnomes mignons qui manquent ici. « Isobel, que puis-je faire pour t'aider ?» murmurai-je, en lui tendant un bouquet d'Edelweiss. « Veux-tu passer un diplôme et être bachelorette ?» Mais comme elle ne cessait de pleurer, j'ai fini par lui emplâtrer une pierre de basalte dans la face. Je suis reparti en sautillant, priant que la neige nous revienne vite et que les papillons de l'esprit de l'île nous libèrent. C'est à quelques détails près la version que j'ai donnée à la police. Bonne réception, monsieur Ondelat. Sincère salutation, Björk.
3: Paris, le 1er mai 1998. Madame Björk, votre témoignage précis et précieux a été transmis à notre réalisateur. Cependant, il semble que cette version ne corresponde pas du tout à celle dont vous avez fait part à la cour d'assises de Reykjavik lors du procès du meurtre d'Isobel. Sachez que nous avons décidé, l'ensemble de la production et moi-même, de ne pas en faire part aux autorités compétentes afin de garder l'exclusivité et ainsi de diffuser un fait entrer l'accusé inédit et hors pair. Sur demande du réalisateur, voudriez-vous toutefois nous accorder une interview ? Votre simple courrier, aussi louable soit-il, n'est pas suffisant pour une émission d'exception et certaines zones d'ombre demeurent. Comme par exemple, cette pierre de basalte, l'arme du crime, qui reste à ce jour introuvable, qu'en avez-vous fait ? Où est-elle ? Et ces voix qui vous suppliaient de vous venger, de quoi parlaient-elles ? Un témoin oculaire portant des binocles et resté anonyme vous aurait vu, quelques minutes après le crime, en train de manger des sabots de licorne en direction de la lune. Puis, vous auriez crié « Allah Akbar » et levé un crucifix vers le ciel. Isobel était-elle l'antéchrist ? Savez-vous quel prénom elle aurait aimé porter ? Notoli ? Mori ? Léo ? Soro ? Au procès, vous avez indiqué qu'il s'agissait d'un accident de glissade sur une pierre de lave. Et c'est ce scénario qui a finalement été retenu par les jurés. Regrettez-vous d'avoir menti ? Si vous le préférez, nous pourrions échanger autour d'une bonne eau de vie d'aileron de requin à la brasserie du Grand Nord. Dans l'attente, cordialement, Christophe Ondelat.

0: Reykjavik, le 14 mai 1998. Monsieur, merci pour votre invitation, mais je ne bois plus d'alcool depuis 4 jours. J'ai également arrêté le sperme de phoque et les champis. Les lutins, Isobel, tout me revient. Déjà à l'école, quand on me demandait comment je m'appelais, tout le monde se moquait de moi. Bjork, Bjork. Éventuellement le nom d'une marque de croquettes pour chien premier prix, ou d'un aspirateur à tuyaux tribouchés. Mais un prénom de jeune fille des volcans? Certainement pas. Bjork, ça ressemble à Burke. Ça fait trop penser à du lait caillé. Alors, quand la petite Isobel a débarqué à l'école des lutins et des créatures de la forêt, et qu'elle m'a surnommée Burke, tout le monde s'y est mis. Des années durant, et ce malgré 2 changements d'école. Il n'y a que 3 écoles de lutins en Islande. Toute l'île s'est moquée de moi. C'est alors que je me suis juré qu'un jour, j'écrirais un tube, et tout le monde chanterait Isobel, qui reste malgré tout un prénom pourri et qui n'existe pas. Et puis, le jour du drame, les voix, les volcans, la glace, son mariage avec son double, elle m'appelle. C'en était trop. Alors je n'ai fait que réhabiliter la véritable fée de l'île. Je ne viendrai pas à Paris, merci pour l'invitation. Je vais me repentir dans le torrent de la vengeance et trouver la paix. Dites au juste que j'ai menti par omission. Quant à l'arme du crime, je me la suis mise au cul. Bien à vous, Bjork.
1: Eh ben, encore une sacrée affaire, foi de commissaire. Vous avez vu le film avec Jim Carrey, Menteur, menteur? Moi j'adore.
0: Salut Judas. Super adresse cet hôtel 4 étoiles à Dubaï. Merci pour le plan. Au programme, match de foot à la télé et blackjack au casino. J'ai croisé les Balkany. Ils te passent bien le bonjour. Passe de bonnes vacances à Nazareth et si tu mens, mens de bonne foi. Bernard Tapie.
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1: Merci d'écouter RFI. Il est midi à Paris, 10h temps universel. L'heure de retrouver Arthur Ponchelet. Bonjour Arthur.
2: Bonjour Chantal et bonjour à vous qui nous écoutez. À la une, le bruit des bombes retentit à nouveau au Moyen-Orient. L'Iran a visé cette nuit Israël avec au moins 30 missiles. En représailles, l'État hébreu a frappé le centre et l'ouest de la République islamique. Donald Trump exhorte les deux pays à cesser de tirer. Victoire haut la main pour Nikol Pachinian en Arménie. Le premier ministre sortant remporte les législatives, mais manque de peu la barre des 50%. Majorité trop mince pour réviser comme il le souhaite la Constitution. La une, c'est aussi le placement en garde à vue de Patrick Bruel en France, le chanteur visé par une dizaine de plaintes pour violences sexuelles. Et puis canicule marine, coraux qui dépérissent, plastique qui s'accumule. Nos océans sont en mauvaise santé, constat alarmant en cette journée mondiale des océans. Deux mois, jour pour jour après sa conclusion, le cessez-le-feu en Iran semble donc ce matin voler en éclats. Téhéran a frappé hier soir Israël. En représailles, dit la République islamique, à des bombardements israéliens sur la banlieue sud de Beyrouth. Israël a répondu dans la nuit. Siavosh Ghazi, vous êtes notre correspondant à Téhéran. L'État hébreu a donc visé cette nuit plusieurs sites militaires dans le centre et l'ouest de l'Iran.
3: Téhéran a été touché, mais aussi Ispahan, Tabriz ou encore Karaj, mais également une unité pétrochimique à Mashhad et dans le sud de l'Iran, ce qui a provoqué une réaction très vive de la part des autorités iraniennes. L'Iran a riposté donc vers 7h du matin, moins de 3h après l'attaque israélienne, une première vague de frappe dans le centre d'Israël et dans le sud, et puis une nouvelle vague qui a été menée une heure plus tard contre deux bases militaire aérienne et israélienne, la base de Tel Nof et de Noatim dans le centre et le sud d'Israël. Les autorités iraniennes ont affirmé que des cibles très importantes ont été détruites dans ces deux bases militaires aériennes qui sont les principales bases israéliennes, donc pour l'aviation, notamment des F-35 qui sont basés dans ces deux aéroports. Donc l'Iran joue l'escalade avec ses alliés, les Houthis au Yémen, qui ont interdit le trafic, le passage des navires civils ou militaires israéliens dans le détroit de Bab el-Mandeb. Donc, tous les alliés de l'Iran jouent également l'escalade avec Téhéran.
2: Siavosh Ghazi à Téhéran pour RFI. Et à l'instant, Donald Trump appelle l'Iran et Israël à cesser de tirer. Malgré ces frappes, la diplomatie iranienne croit toujours au dialogue avec les États-Unis. Les consultations se poursuivent, selon le porte-parole du ministère iranien des Affaires étrangères. La Chine, elle, par la voix de sa diplomatie, se dit profondément préoccupée par ces nouvelles attaques. Des mots alors que Xi Jinping est arrivé ce matin en Corée du Nord. Le président chinois accueilli en grande pompe à Pyongyang par Kim Jong-un. Xi Jinping dit vouloir porter les relations à de nouveaux sommets entre les deux pays. La guerre en Ukraine et un mort cette nuit dans une attaque de drone ukrainienne contre un train entre Moscou et la Crimée. Aucun passager blessé, c'est le conducteur du train qui a été tué. Volodymyr Zelensky était lui hier à Londres, dîner à Downing Street autour des dirigeants britanniques, français et allemands. La Grande-Bretagne, la France et l'Allemagne qui soutiennent la proposition d'un dialogue direct entre la Russie et l'Ukraine. L'Union européenne regardait aussi vers l'Arménie hier. On votait dans le pays, législatif crucial, qui opposait le milliardaire Samvel Karapetian, proche de la Russie, au premier ministre sortant Nikol Pachinian et sa ligne pro-occidentale. Daniel Valo, c'est ce dernier qui remporte le scrutin haut la main. Un peu plus de 49% des voix pour lui et son parti contrat civil.
4: Nikol Pachinian manque de peu la barre des 50%, mais il va obtenir une majorité en siège au sein du Parlement et il sera donc reconduit à son poste de Premier ministre qu'il occupe depuis 2018 et la révolution de velours. Avant même que ces résultats soient confirmés, l'ancien journaliste les a qualifiés d'historiques, déclaration dans le courant de la nuit devant un petit groupe de partisans et d'élus réunis à Yerevan.
5: Les élections qui ont eu lieu le 7 juin ont donné la victoire à notre parti, le contrat civil. C'est une grande responsabilité et cela signifie que les citoyens arméniens se sont mobilisés pour leur indépendance, pour leur avenir et pour la paix. Chers concitoyens, je vous aime tous et je suis fier de vous. Gloire aux martyrs et longue vie à la République d'Arménie.
4: Nicole Pachignan aura la majorité, mais elle sera trop mince pour réviser, comme il le souhaite, la constitution, condition posée par l'Azerbaïdjan pour ratifier l'accord de paix signé à Washington l'année dernière. Sur l'autre grand axe de sa politique extérieure, le rapprochement avec Bruxelles et Washington, le nouveau Parlement risque de lui compliquer la tâche avec une opposition dominée par les formations favorables à la Russie, en particulier le parti Arménie Forte de l'homme d'affaires Samvel Karapetian qui obtient 23% des suffrages. Daniel Valo, Yerevan RFI.
2: On votait aussi hier au Kosovo, là aussi le Premier ministre sortant sort vainqueur, mais son score est en fort recul par rapport aux élections de 2021. Il n'obtient pas suffisamment de sièges au Parlement pour former seul le prochain gouvernement. Et puis on attend toujours les résultats de la présidentielle au Pérou. Le sortant de gauche, Roberto Sanchez, semble légèrement en tête face à la candidate de droite autoritaire Keiko Fujimori. Les résultats sont encore partiels et le décompte pourrait encore prendre plusieurs jours. Midi 6, ici à Paris. La suite de ce journal en France où Gérald Darmanin demande la mobilisation générale pour faire la vérité sur ce qui ne s'est pas bien passé dans l'affaire Liana. Liana, du nom de cette petite fille retrouvée morte dans un silo agricole. Le principal suspect dans cette affaire était visé depuis plusieurs années par des soupçons de pédocriminalité, mais avait jusque-là échappé à la justice. Le ministre de la Justice réunit en ce moment-là les procureurs généraux. Patrick Bruel en garde à vue. Le chanteur est visé par une dizaine de plaintes pour violences sexuelles, des accusations qu'il conteste. Bonjour Yann Gendreau.
6: Bonjour.
2: Du service France de RFI. C'est au parquet de Nanterre que Patrick Bruel est interrogé en ce moment et cela pourrait durer 48 heures.
6: Et ces prochaines heures, l'artiste sera interrogé par la police judiciaire de Paris sur plusieurs plaintes qui ont été regroupées au parquet de Nanterre. La plainte de l'animatrice Flavie Flamand, qui a mis en lumière ce scandale, ne sera pas étudiée cette fois-ci, ni celle déjà connue du tribunal de Nanterre, comme les plaintes des masseuses déposées en 2019 et en 2020. Il s'agit donc principalement de celle de la présidente d'Unifrance, Daniela Esner, pour tentative de viol en 1997 au Mexique, de celle d'une journaliste culturelle pour une tentative de viol à Monaco en 2000, d'une autre pour des faits similaires un an plus tard, et de deux plaintes d'une salariée du label de Patrick Bruel pour des agressions sexuelles en 2002 et en 2003. À cela s'ajoute une plainte initialement déposée à Metz pour des faits remontant à 2008 et une déposée à Saint-Malo pour un viol en 2012. Si la procédure judiciaire est toujours en cours, de nombreuses conséquences se font déjà sentir pour le chanteur. Les cinq dernières représentations de la pièce de théâtre dans laquelle il joue ont été annulées et la majorité des dates de sa tournée de cette année ont été supprimées.
2: Auriane Gendreau, merci à vous. L'actualité en France, c'est aussi ce nouveau plan pour protéger les océans. Trois nouvelles aires de protection marine en baie d'Audierne, en Bretagne, en Guadeloupe et dans les TAF, les terres australes et antarctiques françaises. Des annonces de la ministre de l'Environnement alors que ce lundi marque la journée mondiale de l'océan. Des océans plus que jamais en mauvaise santé. C'est le constat d'un baromètre international, Simon Rosé. Constat alarmant qui montre que les signaux d'alerte se multiplient.
7: C'est un nouvel outil, c'est seulement sa deuxième édition. Starfish est un baromètre dont le but est de photographier l'état de l'océan. Il n'est pas bon et il se dégrade même de plus en plus vite. L'élévation du niveau de la mer s'accélère, les canicules marines sont plus fréquentes, plus intenses, plus étendues. La quasi-totalité des coraux dépérissent, la pollution s'accumule, avec une cause principale, les activités humaines. Marina Lévy, coprésidente du comité scientifique.
8: Ce qu'on a remarqué, c'est ces accélérations, en particulier pour l'élévation du niveau de la mer, qui est plus rapide qu'elle ne l'était auparavant, et puis pour le réchauffement de l'océan, dont on commence à détecter des signes d'accélération. Donc ça, c'est pour les signaux très physiques. Mais concernant la pollution plastique, l'année 2025 est marquée par un volume record de déchets plastiques, avec 130 millions de tonnes de déchets. Les estimations, c'est que sur ces déchets qui sont produits, autour de 10% atteignent en moyenne l'océan.
7: Des pressions humaines toujours plus intenses, mais une attention qui augmente, elle aussi. 2025 a vu l'adoption du premier traité international sur la haute mer, aboutissement de plusieurs années de négociations pour la mise en place place d'un outil de protection de près des deux tiers de l'océan mondial. Sa première COP, conférence des pays signataires, se tiendra en janvier prochain.
2: Simon Rosé, un mot de sport et la suite des matchs préparatoires pour le mondial qui démarre dans 3 jours. Match d'ouverture entre le Mexique et l'Afrique du Sud à suivre en intégralité sur RFI si vous nous écoutez en Afrique. L'équipe de France joue ce soir contre l'Irlande du Nord à Lille. C'est à 19h10, temps universel. 10h10, TU, tout de suite, on reparle des océans avec vous, Lucie Bouteloup et 8 milliards de voisins.
9: Oui, c'est ça, absolument. Bonjour. À l'occasion de la journée des océans, nous allons donc parler de pêche et de préservation des océans.
10: Le Liban est dans la tourmente.
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0: Bonjour à toutes et à tous. Bienvenue dans votre émission des gens formidables sur Radio BLV. Alors, aujourd'hui, nous allons parler d'engagement, de patience et d'amour des animaux. Car derrière chaque action de protection animale, il y a des femmes et des hommes qui donnent de leur temps pour améliorer le quotidien de ceux qui n'ont pas de voix. Nous recevons aujourd'hui Corinne Basset, présidente de l'association L'École du chat de Valence, une structure engagée dans la protection et le bien-être des chats errants. Bonjour Corinne et merci d'être avec nous.
2: Bonjour Michel.
0: Alors, pour commencer, j'aimerais que nos auditeurs apprennent un peu à vous connaître. Donc, qui êtes-vous? Quel est votre parcours personnel et professionnel?
2: Alors, donc, moi, je suis valentinoise d'origine, depuis plusieurs générations. Et disons que le parcours professionnel, donc, j'ai fait des études de médecine, médecine générale. Et donc, après des années de remplacement médecine générale, je suis devenue médecin de protection maternelle infantile dans la Drôme, hein, à Livron et L'Oriole. Et là, maintenant, je suis à la retraite depuis 4 ans.
0: Ah, d'accord. Ça consistait en quoi, là, le dernier métier que vous avez?
2: Alors, la protection maternelle infantile. Oui. En fait, c'est un service du département, hein, qui suit les femmes enceintes, les jeunes mamans et les enfants jusqu'à l'âge de 6 ans. Et le médecin de protection maternelle infantile, donc, assure des consultations, des bilans dans les écoles à l'âge de 3-4 ans. Alors, tout ça pour voir si l'enfant se développe bien, pour assurer les vaccinations, bien sûr, donner plein de conseils, de soutien aux parents, et puis dépister également toutes sortes de pathologies, notamment maintenant les troubles neurodéveloppementaux.
0: Développementaux. Ok. Super. Donc voilà, depuis plusieurs générations, en fait, Valentine, voilà, vos parents étaient là, arrière-grands-parents. Et...
2: Alors oui, des arrière-grands-parents, ou même au-delà. Alors, en ceci dit, ma famille est quand même assez diverse, parce que quand même, ma mère est née... Alors, son père était haut fonctionnaire, donc elle est née à Strasbourg, elle a vécu à Rouen, sa mère, elle, était marseillaise, elle a passé une partie de sa vie à Marseille, et ce grand-père-là, lui, il était du Nord, donc...
0: D'accord.
2: Voilà. Mais disons que le côté bassé, lui, il est valentinois au moins depuis 4 générations.
0: D'accord, bon, super. Et en fait... Donc du coup, quel lien aviez-vous avec les animaux plus jeunes?
2: Alors, j'ai toujours aimé les animaux. Donc, je suis intéressée par la nature, ça c'est certain. Alors, j'ai même fait des choses assez amusantes avec mes parents. Disons qu'avec une amie, on s'amusait à pêcher les tritons le canal à Châteauvert chez ses parents. Et donc, j'avais essayé de faire un élevage de tritons dans ma chambre. Voilà. Voilà, qui, je dois dire, a raté magnifiquement. Voilà. Mais j'ai toujours été attirée par les animaux. Et puis, par chance, un jour, il y a une petite chatte qui était sans doute abandonnée, hein, de 6 mois, qui a toqué aux fenêtres de la maison chez mes parents, qui n'en voulait pas, bien sûr. Et puis, nous, les 3 enfants, on a pleuré, on a supplié, bien sûr. La chatte était noire, magnifique. Et on l'appelait la chatte.
0: Ah ouais, tout simplement.
2: La chatte, voilà. Alors, il y avait plein de surnoms, enfin. Donc, le principal, c'était la chatte. Quelque chose de très respectueux. Et qu'est-ce qu'on était fiers quand elle montait sur les genoux, mon Dieu.
0: Ah oui.
2: Voilà.
0: Okay. Et donc, elle a vécu avec vous
2: Oui, elle a vécu sa vie de chat. Et puis, en fait, quand nous, on est partis étudiants, elle a choisi d'avoir un deuxième domicile chez des voisins. Donc, c'était très commode pour mes parents, parce que quand ils partaient, ils disaient, on s'en va, donc occupez-vous de la chatte. Et bien, très bien. Voilà.
0: Ah oui. Voilà. Ah bah, ça, c'est. Oui, ça c'est
2: pratique, très, très bien.
0: C'est souvent un petit peu quand même la problématique quand on veut partir et qu'on a des animaux. Soit on les emmène avec nous, soit il faut qu'on trouve quelqu'un pour les garder. Et bon, c'est pas toujours évident.
2: Exactement.
0: Ok, super. Et donc après, comment vous est venue l'idée de finalement protéger en fait les animaux et plus particulièrement les chats?
2: Alors, disons que la protection, bon ça c'est une idée générale, comme protection de la nature, ouais. Voilà, c'est beaucoup plus vaste. C'est plutôt que j'avais envie en fait d'avoir un chat, mais comme je vivais en appartement, je m'étais imaginé que c'était pas possible. Ouais. Et puis un jour, j'ai rencontré dans un voyage quelqu'un qui vivait à Paris dans un studio et qui était famille d'accueil pour une association.
0: Ah oui.
2: Alors je suis tombée des nues, je dis ah bon mais c'est possible alors.
0: Ah ouais.
2: Et donc du coup, c'est là que j'ai intégré en fait l'école du chat de Valence et que je suis vraiment un peu plus ouverte en fait à cet aspect-là de la protection en fait des animaux et des chats en particulier.
0: Ouais, d'accord.
2: Voilà.
0: Ok. Et est-ce qu'il y a eu une rencontre marquante avec un animal ou un chat ou non qui vous aurait vraiment décidé à ça ou non, c'est cette rencontre avec cette personne en fait.
2: Avec cette personne-là, oui. Donc disons que ça a assouvi une envie d'avoir un chat chez soi. Et comme en fait, au début, je m'étais dit, je voyage, je gardais une certaine indépendance.
0: Ouais.
2: Bon, je m'étais illusionnée en me disant, dès que le chat partira, je prendrai un autre et ça sera facile. Mm-hmm. Puis bien sûr, ce n'est pas facile.
0: Et, oui.
2: et le deuxième chat que j'ai accueilli, je l'ai adopté, hein, forcément.
0: Et oui. On en est tous un peu là.
2: Voilà, le piège fatal.
0: Ouais, c'est ça.
2: Mais que je ne regrette pas. Hein.
0: Oui, mais c'est vrai que j'ai été dans ce cas de figure également. Et du coup, maintenant j'en ai deux. Adopté à l'école du chat.
2: Moi aussi, je suis passée à deux.
0: Ouais.
2: Je suis passée à deux. Mais je suis toujours famille d'accueil. Hein. Voilà, je continue quand même.
0: En plus,
2: oui, je continue.
0: On va expliquer après à nos auditeurs un petit peu en quoi ça consiste exactement. Et donc, aujourd'hui, donc, vous êtes présidente de l'association L'École du Chat. Depuis combien de temps?
2: Alors là, je suis présidente, donc ça fait un peu plus d'un an. En fait, le précédent mandat, on va dire, j'étais vice-présidente. Et puis la présidente a démissionné.
0: Ah oui.
2: Du coup, j'ai été élue à sa place jusqu'à la fin du mandat.
0: Oui.
2: Et donc là, je suis vraiment officiellement présidente élue d'un conseil d'administration élue par l'Assemblée Générale. Voilà, et non pas, une présidente suppléante.
0: Oui, d'accord.
2: Voilà.
0: Et qu'est-ce qui vous motive à continuer cet engagement au quotidien?
2: Ah, il y a des motivations multiples. Alors vis-à-vis des chats, disons que c'est sûr, c'est un très bon moyen de bien connaître les chats, parce que ayant une chatte, je pensais tout connaître et me suis aperçue que je ne connaissais rien. Voilà, soyons modestes, je ne connaissais rien. Voilà. Et donc j'ai beaucoup appris. J'ai beaucoup appris également

0: engagés, bah, bien sûr, ils sont pas très nombreux. Bon, ouais. Ça, c'est
1: comme dans toutes les associations.
0: Voilà, voilà, ça c'est pas une découverte. Ouais. Mais on décide quand même, voilà, avec des personnalités très très différentes. Donc apprendre à s'entendre, parce qu'on peut aussi ne pas être d'accord, mais le tout c'est de se le dire de manière très sympathique. voilà. Et puis on fait aussi des rencontres, si vous voulez, parmi le public, dans le sens, bah, vous allez avoir des donateurs, vous allez bien sûr avoir d'autres adhérents. Et puis comme je suis également devenue assez, dès que j'étais à la retraite, hein, oui. Je me suis engagée beaucoup plus. Donc là, le trappage, c'est aussi un monde particulier et vous rencontrez des gens chez qui vous allez trapper.
1: Et, oui.
0: Et donc des gens avec qui vous allez également nouer des liens particuliers. Vous êtes obligé également de faire de la pédagogie, d'expliquer aux gens, parce qu'il y a des gens qui sont hostiles, qui ne comprennent pas qu'est-ce que vous faites dans le quartier. Et puis vous apprenez plein de choses. Alors, comme en fait, maintenant, l'école du chat, on s'est lancé dans l'organisation d'événements, mais vous apprenez à également organiser des événements.
1: Et oui, oui.
0: Donc c'est vraiment très éclectique. Jamais j'aurais imaginé, sans l'école du chat, être par exemple comme ici aujourd'hui en train d'enregistrer une émission dans un studio de radio.
1: Et oui, oui.
0: Voilà. Si vous voulez, c'était quelque chose qui est passionnant au quotidien, parce que vous avez beaucoup de nouveautés, beaucoup de choses à faire, à inventer, et ça c'est quelque chose qui m'intéresse vraiment.
1: Oui.
0: Voilà. Et j'avais aussi un petit peu l'avantage en ayant été médecin de protection maternelle infantile, c'est-à-dire j'étais fonctionnaire, donc j'avais également, un statut de cadre, si vous voulez, et avoir une certaine habitude des lois, habitude des institutions, moi, aller discuter avec des élus, ça ne me pose absolument aucun problème.
1: Oui, oui.
0: Donc c'est des choses que je connais, une certaine façon aussi de réfléchir, de connaître aussi les réalités. Donc là, de ce côté-là, j'ai eu quand même pas mal de facilité et d'aide, il n'y a pas de doute.
1: D'accord.
0: Voilà.
1: Et s'occuper d'animaux abandonnés ou errants ou en difficulté, peut-être émotionnellement assez fort, quels sont les défis que vous rencontrez finalement dans cet engagement?
0: Alors, effectivement, émotionnellement, c'est très difficile.
1: Oui.
0: Donc, si d'autres personnes, à un moment donné, veulent s'engager, pareil, voilà, dire, c'est quand même pas un monde tout rose. Hein. C'est comme, disons, que les jeunes qui veulent devenir vétérinaires, ils pensent que c'est chouette, on va s'occuper d'animaux.
1: Ouais.
0: Oui, mais ça veut dire aussi qu'on va se confronter à des choses très difficiles. Mm-hmm. Hein, des animaux qui sont très mal en point, des animaux qui vont décéder, des animaux que vous aurez peut-être en famille d'accueil. Moi, j'ai connu ça, c'est vraiment très difficile. Hein,
1: ouais.
0: Non seulement, bon, ils s'en vont, ça c'est normal pour être adopté, donc c'est un petit deuil. Mais ça, c'est pas très grave. Mais il y a certains animaux qui ont été adoptés qui sont morts.
1: Ouais.
0: Et ça, c'est vraiment quelque chose de terrible. C'est terrible. Et puis, vous avez des histoires de choix. C'est-à-dire qu'il y a des animaux. Alors, c'est là qu'on se concerte beaucoup dans l'association, hein, au niveau du bureau. Hein, on communique énormément. Tel animal, on en est là dans les soins. On continue pas. Est-ce qu'on a des chances? On n'a pas de chance. Et la décision, des fois, c'est celle-là, hein, qui va être une euthanasie, est toujours abominable.
1: Ah oui.
0: Donc là, on est des fois obligé d'accompagner. Enfin, obligé, non, c'est pas obligé, c'est normal. D'accompagner certaines familles d'accueil, d'être avec eux. Mais on pleure tous. Quoi.
1: Ah oui, bah oui.
0: Et voilà. Donc il faut apprendre à dépasser ça. Et alors là aussi, j'ai un petit avantage au niveau de ma formation, c'est quand vous êtes médecin, vous êtes aussi obligé de faire des choix. Vous êtes obligé qu'il y a des choses qui sont difficiles, il va y avoir des choses terribles. Et vous êtes obligé aussi d'apprendre à avoir de la distance. C'est-à-dire que si vous êtes trop pris dans l'émotion, vous devenez plus objectif.
1: Oui.
0: Vous êtes obligé de prendre la distance, ce qui ne veut pas dire qu'il faut être le cœur froid, hein, ça n'a rien à voir. Mais être obligé de mettre certaines choses de côté pour pouvoir réfléchir. Et ça n'empêche pas la douleur, quoi.
1: Oui, c'est sûr. Ouais, ça, j'avoue que
0: voilà.
1: Ça serait le plus difficile pour moi, effectivement. J'imagine qu'il y a du coup une fatigue morale peut-être à certains moments qui peut intervenir, et d'où peut-être l'intérêt d'avoir quand même une équipe un peu soudée pour que vous puissiez vous reposer les uns sur les autres ou parler voilà, en parler quand oui. voilà, quand il y a des situations vraiment problématiques oui. pour pas garder tout ça pour vous et puis être complètement submergé quoi.
0: Voilà, oui, tout à fait. Là, on est plusieurs à se soutenir, voilà, parce que c'est des fois vraiment très difficile. Et puis il y a des moments où vous avez, bah, c'est la loi des séries. Hein. Oui. Il y a des semaines où vous dites, mais c'est pas possible, c'est le quatrième chat qui meurt dans la semaine. Un chat qu'on connaissait, même s'il était dans la rue. Hein.
1: Oui.

0: dis, mais c'est pas possible, mais quand est-ce que ça va finir? Des choses, des coups durs qu'on peut avoir les uns et les autres. Et puis, il y a des moments où il y a des grosses surcharges de travail.
1: Oui.
0: On est des fois très fatigué. Et du coup, le moral et l'humeur s'en ressentent.
1: Oui.
0: Ce qui est toujours difficile un peu pour les autres. Donc, il faut qu'on essaye les uns les autres, essayer de ne pas trop déverser le souci qu'on peut avoir pour préserver un petit peu les autres. Mais je crois qu'on est assez bienveillants les uns les autres pour éviter justement ça. Être soudé, c'est quand même très très important. Et là, on a la chance là d'avoir
1: une super équipe.
0: Un bureau très très très solide. Et puis aussi, aussi un très très solide derrière qui aide énormément.
1: Non, mais ça, c'est vraiment bien. Très, très important, effectivement. Eh ben, merci Corinne donc, pour ce témoignage touchant et sincère qui vous concerne. Donc, avant de poursuivre cette rencontre et de découvrir plus en détail les actions de l'école du chat de Valence, je vous propose une petite pause musicale choisie par notre invité. Donc, ce sera Le Chat par le groupe Téléphone.

0: c'était effectivement une chanson de circonstance. Donc vous êtes toujours à l'écoute de votre émission Des gens formidables sur Radio BLV. Et nous sommes toujours avec Corinne Basset, présidente de l'école du chat de Valence. Alors après avoir découvert voilà son parcours et son engagement, on va s'intéresser plus particulièrement donc à l'association et à ses missions. Alors pour celles et ceux qui ne connaissent pas encore l'école du chat, est-ce que vous pouvez nous expliquer ce qu'est cette association et comment elle est née ? Alors comment elle est née déjà de manière plus globale et puis après à Valence ?
1: Voilà, alors les écoles du chat sont nées d'une première école du chat qui était à Paris. En fait, ça commençait d'ailleurs assez tragiquement, dans le sens où c'était au cimetière, je crois que c'est le cimetière Montparnasse, où il y avait une prolifération de chats extraordinaire. Et donc, la municipalité a décidé d'euthanasier tous les chats. Et donc, les personnes qui s'occupaient de ces chats, qui les nourrissaient, ont été extrêmement scandalisées, émues, épouvantées par cette idée. Donc, ils ont décidé de vite stériliser et identifier les chats de manière à ce qu'ils appartiennent à quelqu'un et pour sauver les chats.
0: Ah oui.
1: Et donc ainsi est née la première école du chat, qui ensuite a fait des petits, donc des écoles du chat un peu dans toute la France, et dont la mission première c'est de stériliser les chats.
0: Les chats errants.
1: Les chats errants bien sûr, oui, j'ai oublié un terme essentiel. Voilà. Alors l'école du chat de Valence, elle est née en 2001.
0: Ouais.
1: Alors précisément le 19 avril 2001.
0: Donc ça fait 25 ans.
1: 25 ans, voilà en fait notre anniversaire là cette année. Et donc à l'initiative de Chantal Simon, donc hélas qui est décédée il y a 2 ans. Et en fait Chantal Simon, elle habitait à l'époque sur le quartier de Fombarlette.
0: D'accord.
1: Elle était là aussi scandalisée parce que vivaient les chats errants, notamment de maltraitance.
0: Ah oui.
1: Alors au début elle voulait essayer de sauver les chats. Et puis après elle s'aperçut qu'en fait le problème c'était la prolifération des chats.
0: Ouais.
1: Et ce qui était important, c'était de les stériliser.
0: Et oui.
1: D'où la création de cette école du chat de Valence. Alors au début, c'était qu'une poignée. Et donc, ensuite, bon, bien sûr, l'école du chat a grandi. Mais disons que la principale mission de l'école du chat de Valence, c'est la stérilisation et l'identification des chats errants. Alors, ces chats errants stérilisés, identifiés, deviennent ce qu'on appelle des chats libres.
0: Ouais.
1: Et donc, ils changent de statut.
0: D'accord.
1: Et c'est un statut qui est, par contre, protégé. C'est-à-dire, c'est un chat qu'on a le droit de nourrir. Et comme il a un détenteur qui est l'école du chat, eh ben, on ne peut pas en disposer comme on veut.
0: Oui.
1: Voilà, si un vétérinaire...
0: ça le protège, en quelque sorte.
1: Ça le protège, voilà. Si quelqu'un amène un chat identifié chez un vétérinaire, celui-ci ne peut rien faire sans en référer à l'école du chat de Valence.
0: D'accord. Voilà. Donc, ils sont tous pucés, etc.
1: Ah, tous pucés. Voilà. Alors, voilà, au départ, c'était des tatouages.
0: Oui.
1: Maintenant, c'est tous des puces électroniques. Hein, oui. Voilà. Et par contre, on fait graver une lettre P dans une des deux oreilles. Alors, P, c'est pour puce. Hein. Alors, pucé, ça veut dire forcément, ils sont stérilisés.
0: Oui.
1: Pour que nous, on les repère.
0: Et oui.
1: Parce que quand on va stériliser une grosse colonie de chats, lesquels on a déjà stérilisé, lesquels on n'a pas stérilisé, il faut qu'on les repère, nous.
0: Et, oui.
1: Et comme ils sont sauvages, on ne va pas pouvoir, avec un lecteur de puce, voir ce qui se passe. Donc, dès qu'on voit qu'il y a un P dans l'oreille, on relâche le chat.
0: D'accord.
1: Voilà. Alors, donc, la stérilisation, ça, c'est la mission principale. Mais alors, il y en a 2 autres qui vont découler naturellement de cette mission principale. C'est, premièrement, ces chats libres, à un moment donné, ils vont peut-être être malades.
0: Et oui, c'est ça.
1: Blessés, il va falloir les soigner. Donc, nous les soignons. Alors bien sûr, nous soignons les chats identifiés au nom de notre association.
0: Oui, oui.
1: Voilà. Et puis la deuxième chose, c'est que quand on attrape, des fois on va attraper des chats qui vont être parfaitement sociables, qui n'ont rien à faire là comme chats errants dans la rue.
0: Qui, si ça se trouve, appartenaient à quelqu'un. Et avant,
1: voilà, mais ils ne sont pas identifiés, on ne peut pas retrouver le propriétaire, qui ont été abandonnés. C'est une réalité. Hein. Voilà, on va également trouver des chatons. Et alors ces chats, qu'est-ce qu'on en fait ? Il faut bien que... on va les mettre, nous, en famille d'accueil, pour l'adoption. Parce qu'on est ce qu'on appelle une association sans refuge, on n'a pas de locaux.
0: Eh oui.
1: Simplement une adresse postale.
0: C'est une grosse difficulté, ça.
1: C'est une difficulté. Alors en même temps, c'est de la souplesse, parce que c'est pas tout à fait la même législation.
0: Ouais.
1: Voilà. Alors bien sûr, il y a des choses très très communes avec les refuges, mais certaines souplesses, et on travaille avec des familles d'accueil.
0: D'accord.
1: Voilà. Donc là, nous, on en a 25 à peu près. Alors j'y dis plus ou moins parce qu'il y en a qui arrêtent transitoirement, d'autres qui se rajoutent, qui voilà. Donc il y a une certaine mobilité, disons, dans les familles d'accueil, mais en gros... Alors, du côté famille d'accueil, il y en a une toute petite association. Voilà, vous avez des associations gigantesques qui ont, je ne sais pas, 200 familles d'accueil.
0: Mais oui.
1: Voilà, ce n'est pas nous, ça. Voilà, on va dire, c'est le corollaire de la première mission qui est la stérilisation des chats errants.
0: Mais oui. D'accord. Et donc, comment vous faites pour les attraper, ces chats sur le terrain?
1: Alors, on a du matériel et de la patience.
0: Oui.
1: Alors, le matériel, donc, ce sont des cages qu'on appelle soit des cages trappes. Ouais. Donc, c'est des cages pièges. Trappes, parce qu'en fait, quand le chat va rentrer dans la cage, va appuyer à un moment donné sur une pédale et ça va déclencher la fermeture de la cage. Ouais. Et qu'on va attirer, bien sûr, par de la nourriture.
0: Et oui, bien sûr.
1: Voilà, parce qu'un chat ne va pas rentrer dans la cage pour le plaisir. Ouais. Et on a un deuxième type de cage qu'on appelle les cages poules. Alors, c'est des grandes cages. C'est extrêmement rudimentaire comme système. La cage, c'est une cage qui n'a pas de fond,
0: ouais.
1: qui tient avec un support à moitié ouverte. La nourriture, si vous voulez, est par terre, enfin par terre, dans une coupelle,
0: ouais.
1: Dessous. Et puis, quand le chat rentre sous la cage, le petit support, il est, comment dire, lié à une ficelle. On tire sur la ficelle et ça fait tomber la cage.
0: Ah oui,
1: voilà.
0: D'accord.
1: Voilà, c'est très primitif. Hein, nos ancêtres préhistoriens avaient ce genre de cage. Ça marche toujours.
0: Et oui.
1: Je pense que dans 2000 ans, ça marchera toujours. Voilà. Donc on a ces deux cages, deux types de cages. Et puis il faut de la patience parce que des fois on a le chat dans les 3 minutes,
0: oui.
1: C'est arrivé, mais des fois au bout de 2 heures vous n'avez toujours pas de chat. Il est là, il tourne autour de la cage. Voilà.
0: Bah, ils sont pas fous, hein. Il y en a qui sentent bien le piège.
1: Voilà. Alors il nous faut également un troisième facteur, j'ai oublié, qui est important, c'est qu'il nous faut savoir qui nourrit le chat.
0: Ah oui.
1: Voilà, parce que si on sait qui nourrit le chat et s'il veut bien nous aider, parce que des fois il y en a qui ne veulent pas nous aider, on lui dit, écoutez, à quelle heure vous nourrissez, à quel endroit, donc vous ne nourrissez pas ce jour-là, on va venir et nous poser les cages à l'heure où vous nourrissez, même endroit. Et vous êtes présent, parce que bien sûr, les chats connaissent leur nourrisseur, et dès qu'ils entendent le bruit de la voiture ou le bruit de la boîte qui s'ouvre, ils arrivent en courant. Hein.
0: Ah oui.
1: Ils les connaissent très très bien.
0: Non, mais...
1: Et voilà, et c'est nous, c'est notre aide suprême. Là.
0: Ah oui, oui, oui. Ça, ce sont souvent des gens qui font partie de l'école du chat ou pas forcément?
1: Alors, pas forcément. Voilà, il y en a qui sont adhérents, d'autres qui ne le sont pas.
0: Mm-hmm.
1: Alors, il y a des gens... Alors, dans les personnes qui vont nous contacter pour stériliser le chat errant, c'est des gens qui, avec lesquels on va avoir un contact une fois et peut-être plus jamais. Hein, c'est-à-dire qu'on va prendre contact avec eux. S'ils ont un jardin, c'est parfait, on va installer nos cages. Mm-hmm. Voilà, on va attraper le chat. Et une fois que le chat est attrapé, on a fini notre travail dans son jardin, on va plus revenir. Mais il y a des gens qui nourrissent dans leur quartier. Il y a beaucoup de gens qui nourrissent.
0: Oui, bien sûr.
1: On ne se rend pas compte, mais qui nourrissent quelques chats dans leur quartier. Et d'ailleurs, si on est attentif, souvent, quand on se promène, on regarde sous les haies, on regarde à côté des portes. Ah, mais tiens, il y a des gamelles. Ah, il y a un petit peu d'eau. Enfin, voilà.
0: Ouais.
1: Et ces gens-là, ils nourrissent plusieurs chats. Et ils sont, pour nous, quand on les connaît bien, quand ils sont travaillés avec nous, sont de bonnes sentinelles.
0: Oui.
1: Parce qu'ils vont nous dire, ah, ben voilà, il y a ce chat-là, il est malade, il n'est pas bien, il est fatigué, il ne mange plus. Voilà. Ou alors, il y a un chat nouveau.
0: Ah oui, oui.
1: Ah, c'est un chat nouveau, ça nous intéresse. Mm-hmm. Donc, on va essayer de l'attraper avant qu'il fasse des petits, quoi.
0: Et oui, c'est ça.
1: Voilà.
0: C'est ça, l'emblématique, ouais. Ok, et donc, une fois que vous les avez capturés, ces chats, qu'est-ce qui se passe?
1: Alors, dès qu'on les a capturés, on les amène chez le vétérinaire. Alors, on a pris en amont, on a des rendez-vous chez le vétérinaire. Donc, on l'amène chez le vétérinaire. Alors, on a des vétérinaires partenaires, avec lesquels on a des conventions.
0: D'accord.
1: On l'amène chez le vétérinaire, qui va vérifier... Encore une fois, si le chat d'ailleurs n'est pas pucé, parce que nous, on a regardé qu'il n'y avait pas un pet dans l'oreille, mais des fois le chat est pucé, on ne le sait pas. Alors si le chat a bien sûr un propriétaire, on n'y touche pas.
0: Ben oui.
1: On va bien sûr vite aller le relâcher. Donc il commence par vérifier ça. Ensuite, bien sûr, il va donc stériliser le chat.
0: Oui.
1: Mettre la puce d'identification. On va mettre un petit traitement antiparasitaire au chat. Et puis ensuite, nous, on va récupérer le chat dans la journée. On va le garder en convalescence une nuit pour être bien sûr que le chat se réveille.
0: Oui.
1: Parce qu'on ne le relâche pas dans la journée. Hein. On n'a pas envie qu'il soit encore sous anesthésie, qu'il va vite avoir un accident. Et on va le libérer le lendemain. Alors, il arrive des fois qu'on le garde un peu plus longtemps. Imaginez qu'en même temps, le chat, je ne sais pas, avait un abcès, on l'a traité. Le vétérinaire, on nous dit, ça serait bien que vous le gardiez 2 ou 3 jours pour voir si ça va bien. Donc, on le garde 2 ou 3 jours.
0: Oui, alors, mais parce que quand c'est une stérilisation, il faut le temps de la cicatrisation et tout ça, quand même, non?
1: Non, c'est impossible.
0: Ah bon?
1: Parce que le temps de la cicatrisation, ça voudrait garder le chat 3 semaines. Voilà, donc c'est pas possible. Alors les vétérinaires, ils ont l'habitude, ils font des sutures très très solides. Hein.
0: Ouais.
1: Alors les chats n'ont pas de collerette hein, quand ils sortent.
0: Et
1: hein.
0: Oui, c'est ça.
1: C'est pas possible non plus. On a des chats qui souvent sont pas très aimables. Hein.
0: Ouais.
1: Voilà, donc on les garde juste le temps de voir que les effets de l'anesthésie c'est bien passé,
0: ouais.
1: Et on les relâche. Et d'ailleurs après on demande aux gens qui nourrisseurs,
0: suivent, ouais.
1: Ça va, vous l'avez revu? Oui, je l'ai revu. Oui, il se nourrit, etc. Voilà.
0: D'accord.
1: Voilà, en sachant que les chats errants ont des vies très, on va dire, variable, dans le sens où il y a des chats qui vont se déplacer, qui vont changer de lieu de nourrissage. Hein. C'est arrivé que nous, on soit appelé 200, 300 mètres, 400 mètres du lieu où on l'avait attrapé, par quelqu'un qui nous dit « Ah, il y a un chat errant dans mon jardin,
0: c'est le même.
1: On l'attrape. Ah mais oui, celui-là, on l'avait stérilisé il y a l'année dernière à tel endroit. » Et en fait, il s'est déplacé.
0: Bah oui.
1: Voilà, alors qu'il était bien au premier endroit. Ouais, mais enfin, ouais. Il a dû avoir... Enfin, qu'est-ce qui s'est passé? On ne sait pas, mais il est allé plus loin.
0: Ouais, d'accord, ok. Et donc, le rôle des familles d'accueil, donc dans ce cas-là, donc bon, là, on a compris un rôle temporaire, mais est-ce que c'est des rôles qui peuvent durer un peu plus longtemps?
1: Ah oui. Alors, les familles d'accueil, donc, c'est vraiment des gens engagés, hein,
0: ouais.
1: Parce que là, ils vont avoir le chat 24 heures sur 24.
0: Mm-hmm.
1: Alors, le chat qui arrive, c'est pas forcément un chat qui va être facile. Hein, on a des chats. Alors, quand je dis facile, c'est pas un chat agressif. Hein, c'est rarissime des chats agressifs. Mm-hmm. Ceux-là, ils sont pas faits pour être à l'intérieur, hein, voilà. Mais c'est des chats souvent, enfin. Qui sont timides, très craintifs, qui vont aller se cacher. Donc, c'est avoir beaucoup de patience pour amadouer le chat, jouer avec lui.
0: Avoir une pièce à part.
1: Alors, oui. Alors, la pièce à part, elle est essentielle quand il faut isoler un chat.
0: Ouais.
1: Et surtout, si la famille d'accueil a déjà un chat.
0: Bah oui.
1: Parce qu'un nouveau chat qui arrive, on le met, si vous voulez, dans une espèce de petite quarantaine pour vérifier qu'il ne développe pas de maladie avant de les mettre en contact.
0: Mm-hmm.
1: Alors, bien sûr, tous les chats qui vont en famille d'accueil hein, pour l'adoption sont testés.
0: Mm-hmm.
1: Hein, et testés, donc, s'il y a le cause. Alors, sauf les chatons, parce que les chatons, eh ben, on a des faux positifs.
0: Ah oui.
1: Donc, ça sert à rien de les tester, on les teste pour rien.
0: D'accord.
1: Voilà. Donc, par contre, tous les adultes sont testés avant la famille d'accueil. Et donc, on a des fois certaines maladies eh ben, qui ne sont pas compatibles avec d'autres chats.
0: Et, oui.
1: Voilà. Et puis, des fois, on a des chats qui vont développer, par exemple, une teigne. Donc, on n'a pas envie que la teigne se diffuse au chat de la maison, ou au chien de la maison, parce que des fois, il y a des chiens aussi dans la famille d'accueil, hein, ou tous les habitants de la maison.
0: Mm-hmm.
1: Donc, on attend de voir s'il se déclenche quelque chose ou pas.
0: D'accord.
1: Il ne se déclenche rien, ben, on met tout le monde en relation.
0: Oh, ouais.
1: Et puis surtout, la famille d'accueil, eh bien, on sait quand un chat arrive.
0: Ouais, on ne sait pas quand il repart.
1: Et voilà, parce que des fois, ils ne vont pas être adoptés ou adoptables. C'est ça le problème.
0: Mm.
1: Hein, c'est-à-dire que vous avez des chats qui ne seront toujours tellement craintifs qu'ils ne seront pas adoptables. Alors, il y a beaucoup de familles d'accueil qui finissent par adopter ce chat-là en disant ce chat-là ne sera jamais adopté.
0: Ouais,
1: voilà, ça ne sera pas possible.
0: Les chats qui ont une pathologie
1: chronique.
0: Voilà.
1: Alors, les chats, souvent, n'en veulent pas.
0: Bah, ouais.
1: J'ai souvent, parce que c'est arrivé, hein, par contre. Hein.
0: Ouais, ouais.
1: Voilà. Moi, j'ai eu le cas. Alors, c'était un des mes... Parce que je suis famille d'accueil aussi.
0: Et oui, bien sûr.
1: Voilà. J'ai l'accueil le plus court que j'ai eu. Alors, improbable. Hein. Une chatte qui avait été abandonnée par ses propriétaires, elle avait 10 ans, diabétique, il ne voulait pas faire les piqûres d'insuline.
0: Aïe, aïe.
1: Il voulait l'euthanasier chez le vétérinaire qui s'est dit, mais c'est pas possible. Donc, on a été contacté. Il m'a dit, mais bien sûr qu'on va prendre le chat.
0: Oui.
1: Moi, j'ai pris le chat, je me suis dit, je vais lui faire les piqûres d'insuline pendant 10 ans. Adopté en 8 jours.
0: Incroyable.
1: Voilà, par des gens magnifiques.
0: Ouais. Enfin,
1: voilà.
0: Bah, heureusement.
1: Voilà.
0: Heureusement qu'il y a des gens magnifiques.
1: Voilà. Mmh. Donc, en fait, maladie chronique, c'est pas non plus rédhibitoire, mais on en a quand même beaucoup.
0: Mmh.
1: Et puis, les chats âgés. Souvent, les gens ne veulent pas de chats âgés, alors que les chats âgés, vous avez des chats âgés absolument adorables.
0: Mmh.
1: Et en fait, les chats âgés, c'est très bien pour les adoptants âgés.
0: Et oui, bien sûr.
1: Voilà, parce que, alors, c'est pas qu'on est, on est contre les adoptions de gens âgés, mais il faut être quand même un petit peu objectif.
0: Oui.
1: Une espérance de vie qui sera peut-être pas centenaire.
0: Mm-hmm.
1: Et donc, on va quand même rarement mettre un chaton chez une personne âgée.
0: Oui.
1: Voilà. Parce que vraisemblablement, le chaton va survivre à sa personne âgée avec d'autres problèmes.
0: Oui, après, voilà.
1: Donc. Donc, pour les gens âgés, on a des chats âgés, adoptés.
0: Et oui.
1: Voilà. Mais on a aussi des chats, voilà, des pathologies chroniques, mais qui sont des très gentils chats. Et adoptez-les aussi.
0: Bah oui,
1: voilà. Mais très souvent, les gens, hélas, veulent des chatons, des petits chats, ils veulent les voir grandir. Mais le chaton, c'est mignon, mais au bout de 6-8 mois, c'est plus un chaton. Mmh. Ça va très, très, très vite.
0: Bah oui, bien sûr.
1: Voilà.
0: Et comment ça se passe, les adoptions, du coup quand les gens... vous avez plusieurs réseaux, Facebook essentiellement.
1: Oui, bien sûr, Instagram, voilà, TikTok aussi. Voilà, donc les gens peuvent voir les... Alors, on a aussi notre site internet.
0: Oui, qui est très bien d'ailleurs, je l'ai vu là dernièrement.
1: Voilà. Oui, oui, il y a beaucoup d'explications sur les adoptions. On essaie d'être vraiment très transparent. Comment ça se passe, le prix d'adoption, des choses comme ça. Les gens, c'est tout noir sur blanc.
0: Ouais.
1: C'est le même prix pour tous les chats. Enfin, dire tous les chats adultes, c'est les mêmes. Hein, qu'ils soient beaux ou vilains, c'est tous les mêmes. Alors, oui, sauf une exception, ce qu'on appelle les chats en sauvetage.
0: Oui.
1: Les chats en sauvetage, justement, c'est des chats qui sont positifs, sida, etc. Là, on demande aux gens... alors, disons, ils donnent ce qu'ils veulent.
0: Mm-hmm.
1: Voilà. Voilà, c'est vraiment toute liberté. Disons, voilà, tout est transparent. Donc, on fait notre publicité comme ça sur les réseaux, ce qui marche assez bien. Également, je pense aussi par le bouche à oreille, bien sûr.
0: Et donc, les gens, ils veulent adopter un chat, admettons. Donc,
1: oui.
0: Il y a une personne référente.
1: Voilà.
0: En l'occurrence, c'est Angélique,
1: voilà, qui est la personne référente. Donc, il y a un numéro d'adoption. Donc, les gens... Alors, le plus simple, c'est de lui envoyer un SMS, Angélique, parce que Angélique travaille. Il y a beaucoup de nos bénévoles qui travaillent.
0: Oui.
1: Donc, voilà, soyez patients. Des fois, ils ne répondent pas dans la seconde. Donc SMS à Angélique. Soyez également patients, parce que des fois, il y a énormément de demandes pour le même chat. Alors, la pauvre, elle ne s'en sort pas.
0: Ouais.
1: Donc, elle essaie de faire un petit tri là-dessus. Et en tout cas, dès que, disons, on a trouvé le bon profil du chat, dans nos annonces, on cherche, on vous dit quel profil on cherche. Souvent là, Angélique met l'adoptant potentiel avec la famille d'accueil. Les gens vont voir le chat en famille d'accueil, discutent, alors prévoir bien une heure quand même de visite, voilà, pour discuter. Et puis, donc, si le chat convient à l'adoptant, et nous, l'adoptant également nous convient, parce que des fois, on se dit, c'est peut-être pas quand même tout à fait ce qu'on cherchait.
0: Ah oui, parce que si c'est pour un cadeau pour l'anniversaire d'un petit...
1: Ça, on n'aime pas trop ça, avoue. Oui. Voilà. Alors, des fois, ça peut être une très bonne idée, on a de la bonne famille, des fois, ça ne nous plaît pas trop.
0: Oui.
1: Et donc, à ce moment-là, les choses se concluent avec, bien sûr, un contrat, tout ce qu'il faut. Voilà.
0: L'animal est une personne, on vous le redit, donc...
1: Oui,
0: ça n'est pas un jouet.
1: Non, c'est une personne, et c'est un membre de la famille.
0: Voilà. Ok, et donc quel est l'impact finalement de votre action sur la population des chats, chats errants et autres? Est-ce que vous avez quelques chiffres à nous communiquer?
1: Oui. Alors, on n'a pas... Alors, depuis que l'école du chat existe, on a stérilisé des milliers de chats.
0: Oui.
1: 4000, 5000, on ne sait pas exactement le chiffre, mais en tout cas, les 4000, ça c'est sûr, on les a. Voilà. Alors, petit chiffre d'ailleurs à vous donner. Alors, vous connaissez peut-être la projection qu'un couple de chats, au bout de 4 ans, aurait une descendance de 20 000 chats.
0: C'est énorme.
1: Alors, c'est une descendance théorique, bien sûr, mais...
0: 20 000 chats.
1: Voilà, mathématiquement, c'est ça.
0: Ouais.
1: Et donc, si on fait le calcul, alors, qui est un peu absurde, mais ceci dit, qui fait quand même réfléchir, nous, on a stérilisé au moins 4 000 chats.
0: Ouais.
1: Alors, si on fait une parité, ça veut dire 2 000 femelles, 2 000 mâles.
0: Ouais.
1: Donc, ça nous fait 2 000 couples.
0: Ouais.
1: Voilà. Alors, 2 000 couples qui, au bout de 4 ans, auraient fait chacun 20 000 chats. Et ben, vous calculez, ça vous fait 40 millions de chats.
0: Ah oui, c'est...
1: Voilà. Alors, c'est sûr qu'on n'a pas évité 40 millions de chats, on en a évité beaucoup moins, parce que le chat errant, hélas, a une espérance de vie
0: plus courte.
1: Beaucoup plus courte. C'est 4-5 ans, c'est très court. Alors, bien sûr, vous avez des exceptions, des chats errants qu'on connaît, qui ont 10 ans, qui ont beaucoup plus, Voilà. Mais c'est très court. La mortalité de chatons est énorme.
0: Ah oui, oui.
1: Il y a 8 chatons sur 10 qui vont mourir. Voilà. Mais ça veut dire quand même qu'on a un impact conséquent. Mais notre but, c'est de stabiliser cette population de chats.
0: Bien sûr.
1: Et là, on est tous responsables. C'est-à-dire, l'impact, c'est aussi pour nous de passer des messages. Et passer des messages aux propriétaires de chats. Aidez-nous. Aidez-nous avec vos chats. Dans le sens, vous vous rendez pas compte, mais... Si vous ne stérilisez pas vos chats, vous allez faire des chats errants. Alors, il y a souvent des propriétaires de chats qui vont stériliser leurs chattes. Merci, je vous félicite. Mais il y en a qui vont dire, mon chat, c'est pas grave. Mais votre chat, ça va être le papa de milliers de chats. Voilà, que vous allez pas voir, mais que nous, nous allons subir, on va dire. Et puis, également, identifiez vos chats par pitié. Identifiez-les par puce, par tatouage, par tout ce que vous voulez. Identifiez-les. Parce que nous, le grand drame, c'est quand on va attraper notamment une chatte non identifiée. Ça ne va pas se voir à l'œil nu qu'elle a été stérilisée. Donc, ça veut dire que Eh bien, cette chatte, elle va se retrouver endormie.
0: Ouais.
1: Et on va lui ouvrir le ventre.
0: Lui ouvrir le ventre.
1: Donc, on va faire ça pour rien. On va lui faire prendre un risque. Elle risque de mourir, cette chatte. Ouais. Et ça, pour rien. Alors, à côté, bien sûr, ça va coûter cher à la société. Parce que finalement, nous, ce qu'on va avoir comme financement, quelque part, c'est vous qui le payez. Hein.
0: Mmh.
1: Voilà. Donc, c'est quelque chose de vraiment... Mais c'est dommage. C'est un gâchis épouvantable.
0: Ouais. Ouais, ouais, ouais.
1: Identifié par pitié, stérilisé par pitié.
0: Mmh.
1: Voilà. Et puis, je ne parle pas de donc, tous les inconséquents qui vont... abandonner leur chat, qui déménagent sans faire attention. Enfin bon, ouais. Voilà. Voilà, ça c'est autre chose.
0: Ouais.
1: Voilà. Mais aidez-nous les propriétaires.
0: Ouais, ouais. Donc du coup, vous êtes aidé par des partenaires locaux?
1: Alors, on est aidé. Alors, comment dire?
0: Comment ça fonctionne?
1: Voilà, nous intervenons sous convention,
0: ouais,
1: avec des villes.
0: D'accord.
1: Hein, nous avons 9 conventions, hein, donc des villes. Alors, la principale, bien sûr, c'est Valence.
0: D'accord.
1: C'est celle avec laquelle on a la plus grosse convention.
0: Okay.
1: Ce qui est quand même le minimum quand on s'appelle l'école du chat de Valence.
0: Bien oui.
1: Voilà, des villes alentours. Voilà, et ce qui nous donne le droit d'aller faire donc des trapages, hein, en toute légalité. Hein, donc c'est des campagnes de stérilisation, hein, donc dans, mm-hmm, ces villes-là. On a, alors, ils nous aident énormément. On a bien sûr des donateurs.
0: Mm-hmm.
1: Alors, bien sûr, un petit appel aux dons, hein, comme toujours. Hein.
0: Oui,
1: voilà. Et puis, nous avons bien sûr des aides. Alors là, on ne remerciera jamais aussi assez les fondations. Donc là, je dis la Fondation Brigitte Bardot, 30 millions d'amis et la SPA.
0: Mmh.
1: C'est vraiment des aides essentielles pour les associations, les petites associations comme nous.
0: Bien sûr.
1: C'est une aide absolument, mais c'est énorme, hein, ce qui nous donne. Alors ça peut être des aides financières directes,
0: mmh,
1: et puis ça va être également sous forme de bons de stérilisation.
0: Mmh.
1: Parce qu'au bout d'un moment, on a épuisé notre budget stérilisation, et là ils viennent nous aider de manière extrêmement conséquente.
0: Mmh. Ouais, ça c'est fondamental.
1: Merci à vous. Merci.
0: Oui, oui, oui.
1: Et puis bien sûr, merci les adhérents.
0: Oui, oui, bien
1: merci
0: sûr.
1: Merci les adhérents.
0: Oui, les adhérents.
1: Ça c'est le soutien moral.
0: Ouais, ouais,
1: voilà.
0: Ouais.
1: Un soutien, ouais, moral.
0: Une petite cotisation.
1: Cotisation, mais voilà.
0: De rien du tout.
1: Mais de savoir que dire qu'à quelqu'un qui prend l'adhésion, ça veut dire pour nous et surtout des nouveaux adhérents,
0: ouais,
1: on vous suit.
0: Mm.
1: On est d'accord avec ce que vous faites. On vous suit. On vous aide. Et puis on est également décisionnaire, un adhérent.
0: Mais oui,
1: c'est
0: sûr.
1: Important.
0: Il a, voilà, sa voix à apporter lors des assemblées générales.
1: Assemblée générale, voilà.
0: En l'occurrence.
1: Voilà. On vous aime, les adhérents.
0: Et donc, aujourd'hui, quels sont les besoins les plus importants pour votre association?
1: Voilà. Alors, les besoins importants, disons que c'est des gens qui s'engagent vraiment en bénévolat.
0: Oui.
1: Alors, on a des petits besoins. Alors, ça, c'est ponctuel pour des collectes de croquettes, par exemple, de mm-hmm, nourriture, hein, de litière dans les magasins.
0: Dans les grandes surfaces.
1: Voilà, parce que...
0: C'est sur une journée,
1: voilà,
0: par créneau de 2 heures.
1: Voilà.
0: Voilà.
1: C'est pas grand-chose.
0: C'est facile.
1: C'est petit, c'est facile.
0: Ouais.
1: Mais ça nous aide pour les familles d'accueil et pour les nourrisseurs. Hein.
0: Bien,
1: voilà,
0: sûr.
1: Alors, des aides beaucoup plus engagées. Alors là, on a besoin de familles d'accueil. Donc, mm-hmm, ça veut dire, là, vous êtes 24 heures sur 24.
0: Ouais.
1: Et pour une durée indéterminée.
0: Ouais.
1: C'est-à-dire que vous arrêtez d'être famille d'accueil, si vous voulez, mais quand le chat est parti. Ça peut prendre des années. Donc, c'est vraiment un engagement.
0: Ouais, ouais.
1: Voilà. Pour les familles d'accueil, quand même, je précise, l'école du chat prend en charge tous les frais. Hein.
0: Mm-hmm. Hein, les frais de nourriture, de soins, etc.
1: Oui, la famille d'accueil, voilà. On fournit la nourriture si besoin. Alors, il y a des familles d'accueil qui vont décider de la payer, mais il n'y a,
0: oui,
1: pas de souci.
0: Oui.
1: Mais on peut nourrir la litière, tout ça.
0: Voilà. Que ce ne soit pas un frein pour,
1: voilà,
0: les gens. Si
1: du matériel, voilà, ça on peut fournir. Voilà, famille d'accueil. On a besoin de trappeurs également.
0: Ouais.
1: Alors, que ce soit famille d'accueil ou trappeurs, on a besoin que... Alors, l'idéal pour nous, c'est qu'ils aient une voiture.
0: Oui.
1: Parce qu'il va y avoir des trajets chez le vétérinaire à faire, des transports. Et puis, qu'ils aient une pièce. Alors, pour le famille d'accueil, une pièce, bien sûr. Là, c'est vraiment une pièce d'accueil,
0: bah, hein, oui,
1: pour un chat.
0: Mmh, mmh, mmh.
1: Voilà, qu'il soit pas... On ne peut pas mettre un chat en quarantaine dans un garage. Hein, c'est,
0: mmh,
1: pas possible. C'est une vraie salle
0: d'accueil. Une pièce de vie.
1: Hein.
0: Une pièce,
1: voilà,
0: de vie.
1: C'est pas non plus une salle de bain. Hein,
0: oui,
1: voilà.
0: Oui, oui.
1: Vraiment une pièce de vie. Et pour le trappeur, il faut qu'il ait une pièce dans laquelle on pourra mettre le chat en convalescence. En, mmh, sachant que le chat reste dans sa cage, à aucun moment on touche le chat.
0: D'accord.
1: Voilà. Donc ça, on a besoin de ces deux choses. Voilà. Et trappeur sur Valence, c'est là où on a le plus gros besoin en trappeur.
0: D'accord. Donc, si un auditeur souhaite vous aider, adopter un chat, comment est-ce qu'il peut faire, comment est-ce qu'il vous contacte?
1: Alors, il nous contacte via les réseaux sociaux ou par téléphone.
0: Alors, est-ce que vous pouvez nous donner les différents contacts Facebook,
1: alors, Facebook, exemple, Instagram, TikTok, ou sur, bien sûr, le site...
0: C'est l'école du chat de Valence.
1: L'école du chat de Valence.
0: Ça, l'école du chat de Valence.
1: Voilà, okay. Exactement. Donc là, il aura les numéros de téléphone. Alors, il y a le responsable, donc, non, président, bien sûr, ça c'est moi, hein.
0: Ouais.
1: Responsable des stérilisations, identification, un responsable des familles d'accueil. Ça, ils peuvent tous nous contacter.
0: Ok. Une adresse mail, éventuellement?
1: Oui, alors là, c'est très simple, c'est soit président@école-du-chat-valence.fr. Le tiré, c'est le tiré du 6.
0: Hein. Oui, oui, d'accord.
1: Voilà. Soit c'est identification avec les mêmes, la même fin, etc.
0: Ouais.
1: Soit
0: adoption.
1: Adoption, etc. Voilà, c'est exactement la même.
0: D'accord. Après, vous avez une adresse, c'est une adresse postale qui est à la Maison de la Vie Associative de Valence.
1: Voilà, 74 route de Montélier à Valence.
0: Voilà.
1: Voilà.
0: Et le site internet, c'est quoi déjà son.
1: École du Chat de Valence.
0: École du Chat de Valence.
1: Voilà, tout simplement.
0: .fr.
1: Voilà.
0: C'est un .fr.
1: .fr. .fr. Voilà. Et puis, pour les dons, tout ça, et l'OASO.
0: D'accord.
1: On a notre site sur Eloasso, pareil, adhésion, École du Chat de Valence.
0: Ou l'adhésion,
1: adhésion, c'est pareil. Voilà, les dons. On n'a pas parlé des parrainages.
0: Si ah oui,
1: les gens veulent nous aider pour des chats qui ont des pathologies chroniques,
0: oui.
1: 10 euros par mois, voilà.
0: D'accord, ok.
1: C'est également possible.
0: Donc ils parrainent un chat à leur convenance.
1: Leur convenance, ils peuvent choisir le chat, bien sûr. Hein.
0: Ouais, super, super. Eh ben, merci beaucoup Corinne pour cet échange et pour votre engagement en faveur des animaux. Avant de conclure, est-ce que vous aimeriez adresser un message particulier aux auditeurs de Radio BLV ou est-ce qu'on a à peu près tout dit là?
1: Bah, déjà, merci de nous avoir écoutés.
0: Ouais,
1: voilà. Si ça vous donne envie, bah, venez nous rejoindre. Ça, ouais. ça sera vraiment, vraiment très, très volontiers. Et puis, vive les chats!
0: Oui, super. Merci à l'École du Chat de Valence pour son action essentielle en faveur des animaux. Merci à vous, auditeurs, de nous avoir suivis dans votre émission des gens formidables sur Radio BLV. Et à très très bientôt pour

0: Bonjour à toutes et à tous. Ce mercredi 22 avril, nous sommes en direct sur Radio BLV 93.6 depuis la MFR de Mondy à Bourg-de-Péage. À l'animation, Selva et Héloïse, notre stagiaire en journalisme, et Ilan en service civique, Clément à la technique. Bonjour Héloïse.
1: Bonjour Selva. Une émission spéciale aujourd'hui à l'occasion de la deuxième édition des Rencontres de l'éducation à l'environnement et au développement durable de la Drôme, organisée par le Réseau Drômois d'éducation à l'environnement.
0: Une journée, je cite, pour se retrouver, respirer et penser ensemble notre place dans le vivant et la manière dont nous agissons, chacun, chacune, à notre poste sur les territoires.
1: Élus, techniciens, éducateurs, enseignants, partenaires institutionnels et associatifs, une rencontre conçue comme un temps de dialogue, de recul et de mise en mouvement collective au croisement des pratiques, des responsabilités et des engagements.
0: Arthur se prépare, il est à la bourre. Dans une demi-heure, le cours commence et il n'a pas fini de préparer son animation. Ordinateur, caméra, flore électronique, tablette graphique, casque, gants, tout est prêt pour la sortie botanique. Espérons cette fois qu'il n'y ait pas de plantage au niveau du serveur de réalité virtuelle.
1: Utopie pour les uns, dystopie pour les autres, c'est avec ce futur imaginaire que débutait le manifeste « Sortir, c'est vital » du FREN, le réseau français d'éducation à la nature et à l'environnement.
0: Depuis les années 80, le temps que les enfants passent dehors seuls ne cesse de diminuer. Non seulement les enfants passent moins de temps seuls dehors, mais ils parcourent aussi moins de kilomètres seuls par rapport aux générations précédentes.
1: Les enfants sont dehors plutôt pour les déplacements, des déplacements qui ont lieu soit en voiture ou en bus. S'ils se déplacent encore à pied, c'est rarement seul, sans adulte. Les activités sont organisées davantage en intérieur. Sortir dehors, pourquoi faire ? Où ? Comment ?
0: Nous allons vivre cette émission avec des professionnels qui sortent des humains dehors et nous allons tenter de répondre ensemble à la question biodiversité et humanité, comment éduquer pour coexister ?
1: C'est le titre de cette deuxième édition des Rencontres de l'éducation à l'environnement et au développement durable de la Drôme, organisée par le Réseau Drômois d'éducation à l'environnement. Un direct de Radio BLV depuis la MFR, Maison Familiale Rurale de Mondy, à Bourg-de-Péage.
0: Biodiversité, humanité, comment éduquer pour coexister ? Alors pour débuter cette émission, nous accueillons au plateau Mathilde Boulet, formatrice à la MFR de Mondy. La MFR de Mondy accueille cette deuxième édition des Rencontres. Bonjour Mathilde.
2: Bonjour.
0: Et nous accueillons également Céline Thévenet et Jean-Marie Bozzarello, tous deux administrateurs bénévoles du réseau Drômois d'éducation à l'environnement qui organise cette journée. Bonjour Céline et bonjour Jean-Marie.
3: Bonjour.
4: Bonjour.
0: Alors Mathilde, tu es formatrice à la MFR de Mondy. Qu'est-ce qui vous a motivé à accueillir ces deuxièmes rencontres de l'éducation à l'environnement et au développement durable en Drôme ?
2: Alors déjà, nous sommes l'école de la nature, donc ça faisait un peu lien avec notre école et ses grandes valeurs, on peut dire ça comme ça. Et puis au-delà de ça, c'est que je suis vachement engagée aussi dans le sortir, que ce soit dans le départemental, régional ou national. Et l'idée, c'était de pouvoir faire un partage avec plein de gens au sein même de la MFR et qu'on puisse se faire rayonner autant le réseau que la MFR de Mondy.
0: C'est quoi l'école nature ? Pour les auditeurs et auditrices qui découvrent
2: École Nature, c'est juste que nous on accueille beaucoup de personnes, enfin de la 4e à la OBTS, en lien avec l'environnement. Donc c'est vraiment des jeunes qui viennent pour de l'alternance en stage et chez nous, et qui par le terrain se connectent au vivant et tout ce genre de choses quoi.
0: Oui, il y a des cursus aménagement, gestion, protection et éducation à l'environnement. Ça va de la 4e au BTSA, comme tu disais. Alors, pour les auditeurs et auditrices qui ne connaissent pas grand-chose quand on dit éducation à l'environnement, ça veut dire quoi ? Et je vais ouvrir la question aussi bien à toi, Mathilde, qu'à Céline et Jean-Marie du réseau. Qu'est-ce que ça veut dire éduquer ? C'est quoi l'éducation à l'environnement ?
4: Alors, je dirais que c'est essayer de favoriser une sensibilité et de recréer du lien, de créer du lien entre l'individu et la nature pour permettre plus de respect, plus de sentiment d'appartenance au vivant pour amener à prendre conscience du besoin de protéger la nature.
0: C'est un courant pédagogique, c'est un courant de méthode ?
3: Je dirais que c'est un petit peu des deux parce que en fait nos actions au sein du réseau, ça peut être à la fois d'aller dans des écoles pour emmener les élèves dans la nature et faire découvrir des choses de façon, enfin différentes approches. On peut avoir des approches naturalistes, des approches sensorielles, des approches artistiques aussi, mais ça peut être aussi dans un autre domaine où on va essayer de faciliter l'accès à la nature, comme le disait mes collègues. Plus on avance et plus on se rend compte que les enfants et même leurs parents s'éloignent de l'environnement, de la nature qui les entoure. Et c'est un petit peu ce qui nous anime de recréer ce lien et de favoriser l'accès à la nature.
0: Céline Thévenet et Jean-Marie Buzzarello, vous êtes tous deux administrateurs bénévoles du réseau Dromois d'éducation à l'environnement et vous êtes tous deux par ailleurs aussi professionnels actifs dans l'éducation à l'environnement. On parle d'éco-interprètes, d'animateurs nature. Comment définir vos métiers et c'est quoi les parcours professionnels qui se cachent derrière ?
4: Alors personnellement, je suis passé par la MFR de Mondy. J'ai un BTS dans la gestion et la protection de la nature avec une option animation nature. J'ai également un BAFA environnement. Et j'ai grandi dans la nature toute mon enfance. J'ai fait l'école à la maison et c'est ça qui m'a conduit à vouloir sensibiliser et éduquer les générations futures.
3: Bon, moi, c'est un parcours bien différent puisque j'ai été prof des écoles pendant 15 ans. Et l'animation nature est une reconversion pour moi après avoir passé un BTS GPN, non pas à Mondy, mais en distanciel. Ce qui me pousse à faire ce métier, c'est vraiment changer les pratiques dans les écoles et que l'éducation nationale comprenne à quel point il est important de s'adapter à tous les enfants et qu'être assis sur une chaise pendant 6 heures dans une salle de classe, c'est pas adapté à la plupart des élèves. Quand on est dans la nature, on peut comprendre les cycles de vie, la reproduction, l'alimentation, toutes les notions qui sont abordées dans les programmes scolaires de sciences et vie sont disponibles à portée de main. Donc allons-y.
0: Ça permet de mettre en pratique et de faire corps avec ces savoirs scolaires qui sont appris autrement derrière les bancs de l'école. Sur ce lien avec la nature, je vais repartir sur la biodiversité et l'humanité. Comment éduquer pour coexister ? En tant qu'administratrice de réseau, ça veut dire quoi ? Enfin, de la place du réseau que vous avez, vous pourriez commencer à répondre à cette question comment ? Et qu'est-ce qui a fait que vous avez choisi ce titre de journée pour ces rencontres?
3: Notre mission, c'est vraiment de faire réseau sur le département. Et notre réseau réunit des acteurs déjà engagés et déjà sensibilisés à ce lien entre les humains et le vivant. Enfin, justement, remettre l'homme comme une partie d'un tout. Et notre idée en faisant ces rencontres départementales, c'est d'ouvrir cette approche à des enseignants, à des élus, à des collectivités, pour que ce message soit transmis plus largement.
0: Et que ce ne soit pas quelque chose que s'accapare uniquement des animateurs nature, par exemple.
3: Exactement. Et l'édition précédente, qui a eu lieu en 2022, s'intitulait « Renaturer les lieux éducatifs ». C'était une édition qui avait vraiment permis de faire beaucoup de liens entre les animateurs nature, les collectivités territoriales, des parents étaient venus, des animateurs de la petite enfance. Et l'idée du réseau, c'était de recréer une deuxième édition pour étoffer notre réseau, créer plus de liens entre nous, parce que c'est en agissant collectivement qu'on va pouvoir faire quelque chose. Si chacun est dans son coin, ça ne marche pas.
0: Oui, quelque part partager une culture commune et oui, c'est avant peut-être qu'on partait du principe que les savoirs d'ornithologie ou naturaliste ou autour des insectes, c'était que des personnes expertes qui pouvaient les avoir, alors que là c'est développé une certaine sensibilité, une certaine approche. Je me tourne aussi vers Mathilde par rapport à la MFR, parce que toi tu ton terrain de pratique aujourd'hui c'est au quotidien où tu as les élèves en face à face tous les jours. Donc comment comment ça oriente votre transmission des connaissances, des savoirs et savoir-faire au quotidien, cette éducation à l'environnement ?
2: Alors nous, vraiment, le but là-dedans, c'est de aussi, il y a des experts, comme vous venez de dire, mais le but pour nous, avec nos élèves, c'est de leur donner la méthode pour arriver à savoir quelle espèce c'est devant nous, quel milieu c'est devant nous. Nous, on leur donne la méthode. Donc, s'ils arrivent à vraiment intégrer cette méthode-là, ils peuvent devenir experts eux-mêmes au fur et à mesure de leur cursus, au fur et à mesure aussi de leur appétence, s'ils préfèrent l'ornithologie plutôt que le végétal. Enfin, voilà, nous, on va vraiment être là pour leur donner une méthode concrète du début à la fin pour arriver à aller de partout, si on peut dire ça comme ça. Donc pour se professionnaliser dans n'importe quel secteur derrière, dans l'environnement toujours pareil, mais c'est vraiment le côté méthode. Et nous, on utilise, comme on a dit, c'est, alors il y a l'alternance au niveau stage et MFR, mais je vais aller plus loin, il y a aussi l'alternance terrain et face à face en cours. Donc il faut savoir que, par exemple, moi je suis la formatrice d'éducation à l'environnement une, parce qu'on est, deux au sein de la MFR, et le terrain de jeu reste le Vercors ou les Monts du Matin. Donc on est rarement quand même en salle de classe, même si je leur apprends à faire de l'animation nature aussi en classe, parce que pour l'éducation nationale, il faut aussi que de temps en temps on puisse intervenir dans les salles.
0: Par rapport à l'expérience du collectif qu'ils peuvent avoir dans leur passé scolaire, quand ces élèves, quand ces jeunes arrivent dans vos ateliers, que ce soit à la MFR avec tes cours à toi, ou que ce soit vous deux au travers de vos animations nature, qu'est-ce qui peut revenir quels sont un peu les retours que vous font les jeunes sur cette nouvelle façon d'être en groupe qu'ils n'ont peut-être pas expérimenté avant?
2: Il y en a certains qui, pour eux, c'est pas adapté, je vais le dire tout de suite, voilà, mais c'est une petite proportion. Mais pour le coup, ça arrive qu'on ait quelques petits désistements en début d'année, parce que effectivement le côté MFR, vivre ensemble, collectif, voilà, c'est quelque chose qui ils préfèrent que ce soit descendant, on peut dire ça comme ça. Et par contre, ceux qui sont là, la notion de collectif, le vivre ensemble, bah, en fait, c'est quelque chose qui, en général, quand on sort de bac général ou ce genre de choses, soit on l'a développé dans nos expériences autres, et du coup, ils arrivent avec un bagage déjà là-dessus, soit ils apprennent tout au fur et à mesure, et s'ils partent pas en courant, c'est parce qu'ils aiment ce côté vivre ensemble et cette valeur, et qu'ils ont envie de la développer. Donc, en général, ils adhèrent vachement en fait, la MFR de Mondier est gérée par l'ensemble des acteurs qui sont dans la MFR de Mondi. Donc on s'occupe de nos bâtiments tous ensemble, on s'occupe de... Enfin, tout est partagé ici.
0: Céline et Jean-Marie, sur quels sont les retours que vous font les jeunes sur vos animations quand ils sont habitués à du groupe, plutôt dans un contexte scolaire, plutôt descendant? Parce que finalement, c'est une sensibilisation à l'environnement, mais c'est aussi vivre d'autres expériences de faire groupe par rapport à ce qu'ils peuvent avoir connu une bonne partie de leur enfance, adolescence.
3: Je pense que je vais simplifier la réponse en donnant une anecdote de la semaine dernière, où on a planté des arbres dans une cour d'école, et on est, comme tout rythme scolaire, c'était l'heure de partir, les parents étaient au portail, la maîtresse pressait les élèves à se diriger vers la sortie, et il y a une petite fille qui m'a glissé un petit papier dans la poche. Et quand j'ai ouvert le petit papier, c'était « merci ».
0: Eh bien, on arrive sur la fin de cette première interview. Merci, Héloïse.
1: Merci beaucoup, Mathilde Boulet, formatrice à la MFR de Mondi. Et merci surtout à Céline Thévenet et Jean-Marie Bouzzarello, administrateurs bénévoles du réseau Dromois d'éducation à l'environnement. Vous êtes sur Radio BLV 93.6, nous sommes en direct depuis la MFR de Mondi à Bourg-de-Péage pour la deuxième édition des rencontres de l'éducation à l'environnement et au réseau et au développement durable de la Drôme, organisé par le réseau Dromois d'éducation à l'environnement.
0: Biodiversité et humanité, comment éduquer pour coexister? Nous poursuivons cette émission avec Amélie Chaperon, chargée de projet pour Promotion Santé 26, anciennement IREPS Drôme, et Cécile Petit, facilitatrice au service de la transition écologique et solidaire pour le réseau Dromois d'éducation à l'environnement. Bonjour Amélie, bonjour Cécile.
5: Bonjour.
6: Et bonjour.
0: Prendre soin de la santé des enfants en agissant sur l'environnement dans lequel ils évoluent, c'est pas tout nouveau, puisque déjà en 1935, figurez-vous, en France, dans les Hauts-de-Seine à Suresnes, on ouvrait une école de plein air pour les enfants malades de tuberculose, de problèmes respiratoires. L'environnement a un impact sur la santé. Alors oui, mais de quelle manière? Et peut-être que vous, à Promotion Santé, vous en êtes particulièrement consciente. Et quand on parle d'environnement, on parle de quoi? Ça fait référence à quoi?
5: Alors déjà, quand on parle d'environnement, c'est vraiment tout ce qui nous entoure. En promotion éducation santé environnement, on va vraiment faire les liens entre l'environnement et la santé sans avoir une vision anthropocentrée de quel impact négatif de l'environnement sur la santé humaine. Mais on va être vraiment aussi pour développer les liens positifs entre santé et environnement. Et on intègre aussi le concept une seule santé, ou également appelé One Health, dans lequel on a vraiment une vision de trois dimensions de santé animale, humaine et végétale. Et en disant que tout est relié, tout est en interaction continue. Il n'y a pas de santé supérieure à l'autre, donc il n'y a pas une santé humaine supérieure à la santé de l'environnement, par exemple.
0: Est-ce qu'il y a un exemple concret que tu pourrais donner aux auditeurs et auditrices de ces interdépendances entre santé animale, humaine et environnementale?
5: Alors là, l'exemple qui me vient, c'est l'exemple par exemple de la tique avec la maladie de Lyme, où le fait par exemple de retirer les prédateurs de rongeurs va influencer sur du coup les infections tiques de la maladie de Lyme qui vont être transmissibles à l'homme. Donc l'impact sur les déforestations, sur l'impact que l'homme peut avoir sur ces milieux peut influencer aussi sur les maladies qui peuvent lui être transmises via des tiques par exemple.
0: Alors, Cécile, pour le réseau Dromois d'éducation à l'environnement, quelle coloration donne cet aspect-là de la santé environnement à l'éducation à l'environnement? Est-ce que c'est deux choses différentes, ou est-ce que, comment ça se passe, ces imprégnations?
6: Alors pour moi, c'est pas du tout différent. L'éducation à la santé environnement, c'est de l'éducation à l'environnement, et l'éducation à l'environnement, c'est de l'éducation à la santé environnement. Donc tout ça, c'est finalement des sigles pour dire la même chose. Et la volonté, c'est vraiment de développer une culture vraiment holistique, une approche holistique du vivant. Voilà, quelle coloration ça donne. Je vais plutôt parler de notre référence en tant que du coup binôme d'éducation à la santé environnement, où l'idée c'est qu'on est vraiment là pour animer un réseau d'acteurs du coup justement de différents horizons, donc plutôt au champ de la santé, plutôt au champ de l'éducation, au champ environnement, et justement de parler de concert, de développer une culture commune, à savoir justement celle du vivant, d'arrêter de hiérarchiser finalement les éléments. Donc on est vraiment là pour acculturer les acteurs, accompagner les collectivités territoriales, mailler justement toutes ces personnes autour de ces approches.
0: Voilà. Oui, parce que vous fonctionnez donc en binôme pour le département sur la santé et environnement, tout en étant affilié à deux structures différentes.
5: C'est ça.
6: C'est ça. En fait, toutes les références départementales, elles se composent d'un binôme. Donc, une personne plutôt du côté de la promotion de la santé, à savoir la Amélie, et une personne plutôt du côté donc, de l'éducation à l'environnement, à savoir moi.
0: Et voilà. Ça veut dire concrètement comment se construit votre travail en binôme?
5: Eh ben, on a un certain nombre de jours de travail financés par l'Agence régionale de santé. Et du coup, à partir de là, ben, on va coordonner nos missions avec, par exemple, le réseau d'acteurs qu'on anime. On essaye de recueillir chaque année leurs besoins sur l'année pour construire après des temps, des événements, des ateliers, des sensibilisations, des formations adaptées à leurs besoins. On a aussi des choses qui nous est un petit peu descendante de la part de l'ARS, des demandes aussi qui font référence à des politiques publiques de santé. Santé, par exemple. Et puis après, chaque année, on construit notre année. Alors, en fonction de tout ça, en fonction aussi peut-être des thématiques qui vont revenir. Donc ça part du terrain, et en même temps, c'est à la fois ascendant et descendant, je dirais.
6: Oui, c'est ça. Et par exemple, cette année, le comité ESE, donc, qui est ce comité d'acteurs que l'on anime depuis 5 ou 6 ans maintenant, a décidé de travailler sur le plaidoyer connecter avec cette envie de rendre plus visibles nos actions, de rendre plus conscients au niveau des politiques publiques, de politiser en tout cas cet enjeu, de développer, de donner des moyens humains, financiers, au développement de l'éducation à l'environnement, à la santé environnement.
0: Donc le plaidoyer, ça passe par le fait d'aller aux permanences des élus, le fait d'aller auprès de qui, du coup, porter la parole et les intérêts de la santé environnement.
5: En fait, on se rend compte que le plaidoyer, c'est vraiment très large. Donc, en effet, c'est aussi de sensibiliser les élus, mais ça peut être de sensibiliser aussi les habitants. Et en fait, il y a plein de formes de plaidoyer différentes et il y a plein de publics cibles différents dans le plaidoyer. Donc, c'est très large.
0: Qu'est-ce qui fait la force justement du fait de travailler en binôme et de deux structures différentes ?
6: Justement, c'est de décloisonner les champs, de travailler en intersectorialité, en transdisciplinarité. C'est justement, finalement, d'intégrer l'approche du vivant, cette dimension holistique, justement, là, dans nos champs de compétences, quoi. Donc, c'est vraiment ôter les casquettes et se dire, et représenter, travailler vraiment dans une culture
5: commune,
6: ouais, c'est ça. Donc c'est hyper intéressant parce que même si on a une connaissance de réseau dit spécifique, finalement on voit toutes les interconnexions qui se font et il y a un besoin en fait quand on organise nos journées départementales de rencontres d'éducation à la santé environnement, on a tout type de personnes, ça peut être des infirmiers, ça peut être ou infirmières, ça peut être des personnes qui travaillent dans le champ de la santé mentale, des personnes qui travaillent vraiment dans l'environnement pur, vraiment
5: éducation nationale, des collectivités, des bénévoles, d'associations, des centres sociaux. Enfin, c'est très large.
6: C'est ça. Et du coup, finalement, ça relie, quoi, puisque le vivant relie. Donc, et les personnes repartent toujours assez nourries, galvanisées.
5: Motivées.
6: Voilà, justement, d'arrêter de développer cette culture de la séparation. Donc, même dans nos champs de compétences, on est séparés. Et en fait, au contraire, là, ça remet du lien et ça remet de la cohérence dans tout ce que l'on fait, quoi.
0: Est-ce que le fait de travailler en binôme, ça vous donne aussi une légitimité en plus pour faire entendre l'éducation à l'environnement

0: Pourquoi pas. Donc l'idée, c'est vraiment du coup de pouvoir parler à tout le monde. Quand on est en binôme, justement, ça assoit une crédibilité, en tout cas, j'ai l'impression, une légitimité. Ouais.
1: Mais je pensais même aussi aux différents partenaires. Je pense que le fait d'être deux, ça nous donne plus de poids. Et puis on est vraiment complémentaires, voilà, en termes de partenaires, de réseaux d'acteurs. Donc du coup, ça permet aussi cette mixité-là.
2: Merci.
3: Merci beaucoup Amélie Chaperon, chargée de projet pour Promotion Santé 26, et Cécile Petit, facilitatrice au service de la transition écologique et solidaire pour le réseau Dromois d'éducation à l'environnement. Vous êtes sur Radio BLV 93.6, nous sommes toujours en direct depuis la MFR de Mondy à Bourg-de-Péage pour la deuxième édition des rencontres de l'éducation à l'environnement et au développement durable de la Drôme organisée par le réseau Dromois d'éducation à l'environnement. Tout de suite, nous allons faire une petite pause musicale. Et Ilan, qu'est-ce que tu nous as prévu ?
4: Eh bien justement, à l'occasion de cette journée, j'avais envie de vous faire écouter le morceau « Une seule humanité » de Kenny Arcana. C'est une rappeuse franco-argentine qui vient de Marseille. Elle était très réputée entre 2005 et 2010, mais elle a perdu pas mal de popularité au fil du temps, donc je trouve que c'est intéressant de laisser sa musique pulluler, peu importe les temps, parce qu'elle écrit très bien, elle garde une énergie très positive, très axée sur la bonté et la réflexion. Ce morceau vient de son premier EP État d'urgence, sorti en 2016. Je vous laisse écouter.

0: 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Nous sommes en direct depuis la MFR de Mondy à Bourg-de-Péage pour la deuxième édition des rencontres de l'éducation à l'environnement et au développement durable de la Drôme organisée par le réseau drômois d'éducation à l'environnement.
1: Nous accueillons au plateau le réseau Graines Auvergne-Rhône-Alpes avec Odessa Marmora, chef de projet animation de réseau et intelligence collective sur le pôle éducation, santé, environnement et éduquer dehors. Bonjour Odessa.
2: Bonjour.
1: Alors, pour commencer avec toi, donc pour les auditoristes qui découvrent, quand on parle d'éduquer dehors, de pédagogie du dehors, c'est quoi ?
2: Alors déjà, c'est très large la question que vous me posez en premier, puisque c'est une définition qui va vraiment être adaptable. Enfin, c'est en fonction des acteurs et des actrices qui font cette pratique de la pédagogie par la nature, de la pédagogie dehors. Déjà, si on parle de par la nature, c'est avec la nature comme support, avec la nature comme outil, mais aussi comme un vivant autour de nous. Donc c'est vraiment cet usage qu'on va avoir de la nature et sa façon dont on va l'utiliser pour recréer ce lien-là, pour le travailler. Et donc là, la typologie de professionnels qui font de l'éducation par la nature et que donc nous on a au réseau est très large et on va avoir des publics différents. Les professionnels vont s'adresser à des publics différents, de la toute petite enfance à l'EHPAD, en passant par les professionnels, dans de l'institutionnel, l'éducation nationale, mais aussi l'éducation populaire. On est vraiment en lien entre les deux assez fort. Et vont utiliser des pratiques, des approches, en tout cas ce que nous on appelle des approches pédagogiques différentes aussi, soit très vraiment dans la compréhension du vivant, soit plutôt par cette approche sensible. Une approche qui va être plus voilà, recréer du lien, de l'émotionnel, se rappeler son expérience avec la nature. Donc ça va vraiment
1: oui, dépendre. Ça peut être très vaste. En quelques mots, c'est l'éducation dans, par et avec la nature. Donc quelle qu'en soit la nature, à Graines Auvergne-Rhône-Alpes, vous avez mis en place le groupe en 2021. Alors peut-être pour les auditoristes qui ne connaissent pas du tout Graines, c'est vrai qu'on pourrait commencer déjà par ça. C'est quoi le réseau Graines ?
2: Alors le réseau Graines, je ne ferai pas comme si je connaissais le sigle, puisque c'est un sigle, mais les deux premières lettres sont le groupement régional. Donc c'est le groupement régional des acteurs et des actrices de l'éducation à l'environnement et au développement durable. Donc on a tout type d'acteurs, on a beaucoup d'associations, mais on a aussi des individuels, des personnes qui sont constituées en auto-entreprise. On va avoir également des collectivités qui font partie de notre réseau. Donc on a une pluralité d'acteurs, le réseau il est né, il va y avoir à peu près 30 ans, donc 97. Donc ça a pris plein de formes différentes. Et c'est un réseau régional, il en existe dans plusieurs régions. Dans ces raisons-là, nous aussi, pour formaliser, on est vraiment Auvergne-Rhône-Alpes, donc nouvelle région. Mais il existe des réseaux qui vont être infra-régionales, donc à l'échelle départementale ou à l'échelle de plusieurs départements. Et nous, on va permettre de faire le lien entre justement les différentes pratiques, de faire de l'interconnaissance, de faire réseau. Et il existe, donc c'est vraiment un maillage, il existe un réseau national, un réseau régional et des réseaux infra-régionales à plusieurs départements ou un seul département, voire même intercommunal, qui vont être juste centrés sur... une partie d'un département, c'est le cas en Isère par exemple, où il y a un réseau sud-isérois.
1: Alors je vais présenter aussi nos autres invités autour du plateau. Donc nous avons Mexan Morel qui est coordinateur du réseau Drômois d'éducation à l'environnement. Bonjour Mexan.
3: Bonjour.
1: Et nous avons Marie Simon, tu es coordinatrice de l'équivalent Ardéchois dénommé collectif Pétale 07.
4: Bonjour.
1: Bonjour. Quand on parle de... J'adresse la question à tous les trois. Quand on parle d'éduquer dehors aujourd'hui, comment on fait aujourd'hui, dans le contexte actuel, éduquer dehors ? Parce qu'on sait qu'il y a plein de freins administratifs, les écoles peinent, enfin il y a plein de démarches administratives à faire, souvent il y a tous les freins du danger perçu de l'extérieur, et du coup on a tendance à moins organiser des sorties avec les enfants dehors. Donc comment peut-on faire aujourd'hui pour éduquer dehors ? Qu'est-ce que vous pratiquez, vous, dans vos réseaux départementaux et Auvergne-Rhône-Alpes ?
3: Moi, j'ai l'impression qu'aujourd'hui, les enjeux en fait, de santé sont tels que la sensibilisation reste importante, mais elle est plus facile. Donc il y a plein de petites choses qu'on peut faire pour anticiper les craintes et les peurs par exemple des parents d'élèves. Il y a des écoles qui vont avoir des combinaisons pour pouvoir aller faire classe dehors, tout un équipement. Mais c'est un travail de sensibilisation, de rassurer et de lier ça à des enjeux de santé. Donc des enfants qui vont dehors, c'est des enfants qui sont plus calmes, qui ont une meilleure vue, ça diminue les risques de problématiques psychiques. Donc quelques taches de terre sur le pantalon, des fois ça vaut bien un cours d'histoire dehors, même si c'est pas toujours évident, pour les familles comme pour les enseignants d'ailleurs.
4: Oui, moi je rajouterais qu'en fait c'est un peu un changement de posture qu'il faut accompagner. Donc c'est le rôle justement de nos réseaux et puis des éducateurs à l'environnement d'accompagner ce changement de posture et de pratique, parce que les professionnels, que ce soit ceux de l'éducation nationale, de la petite enfance ou même des maisons de retraite, qui ont eu des habitudes, il faut accompagner un changement de pratique pour sécuriser aussi donc la pratique professionnelle. Et puis il faut permettre qu'il y ait de la diversité dans cette éducation dehors. Elle peut être effectivement dans le parc d'à côté ou dans la forêt d'à côté, mais elle peut être aussi en toute proximité dans le parc de l'établissement, de l'école, la cour d'école. Et donc il faut laisser cette diversité, cette possibilité de diversité de pratique de l'éducation dehors pour que chacun trouve ce qui va lui correspondre le mieux. Voilà.
1: Ce qui veut dire par exemple aussi accompagner à la végétalisation des cours d'école ?
3: Oui. Alors, nous, dans la Drôme, on utilise le terme de renaturation.
4: Nous, en Ardèche, on utilise le terme de végétalisation.
2: Et le thème de débitumisation aussi qui va exister, voilà, si on veut rajouter encore.
3: Et on peut même aller, nous, utiliser même le terme de l'ensauvagement des lieux éducatifs. Alors, le principe, c'est de ne pas seulement reverdir, mettre du végétal, mais aussi penser le vivant animal, donc les insectes, par exemple, d'où le terme de renaturation. Mais oui, rendre accessible au plus proche des publics des éléments naturels, des éléments du vivant, pour voir à quel point on peut jouer avec ou juste se reposer dans ce cadre-là.
4: Entre le réseau Drômois et Ardéchois, on a beaucoup échangé ces derniers temps là-dessus pour justement enrichir effectivement les deux côtés du Rhône, partager les expériences de nos territoires et effectivement se rapprocher aussi des partenaires institutionnels. Des deux côtés, cette question de renaturation, revégétalisation, on le fait vraiment en concertation avec les partenaires institutionnels, que ça soit effectivement l'ARS, on en parlait tout à l'heure, l'éducation nationale, le CAUE, le parc, donc il y a plein d'acteurs institutionnels qui se préoccupent pour des raisons différentes de ces enjeux de végétalisation ou renaturation, et il faut que chacun puisse y trouver son compte et que dans tous les cas les publics puissent bénéficier de ces espaces qu'on va rendre beaucoup plus viables, que ça soit en matière d'îlots de fraîcheur et de relation à l'environnement, et puis d'accueillir la biodiversité dans ces espaces-là pour enrichir aussi les enjeux éducatifs.
1: Alors on l'a évoqué avec Promotion Santé 26 et tout à l'heure les bénéfices du dehors sur la santé. Si on se tourne vers les bénéfices sur la capacité d'agir des enfants, comment le fait d'éduquer dehors permet de développer cette capacité d'agir ? Parce qu'on n'en parle pas toujours, mais c'est très émancipateur aussi. Mais en quoi c'est émancipateur ?
2: Il y a développer le pouvoir d'agir, il y a donner l'envie d'agir. Et il y a ça qui est très important en recréant une expérience, en recréant du vécu avec la nature, c'est de se rappeler en quoi c'est important pour nous, déjà personnellement, mais aussi en quoi c'est important pour notre territoire et in fine, pourquoi est-ce que, en termes de planète, d'éducation à l'environnement vraiment plus globalisé, c'est important d'agir. Donc c'est d'abord donner cette envie d'agir et après, nous, une des postures qu'on donne beaucoup, c'est vraiment celle d'apprendre des moyens, des leviers d'action. Et les leviers d'action, ils se situent à plusieurs endroits. Ils se situent à l'axe individuel. Individuellement, comment est-ce qu'on peut agir pour préserver son environnement, mais aussi à l'axe collectif. Collectivement, voilà, même question, comment est-ce qu'on peut agir ? Et donc ça, c'est toujours des choses qu'on aime à mettre en avant. En tout cas, nous, dans nos interactions avec les professionnels qui vont être directement avec le public, mais également, de fait, dans les animations qu'on va pouvoir créer et amener au fur et à mesure.
3: Oui, et pour rebondir là-dessus, on a quelque chose d'assez simple qu'on partage souvent, c'est de dire, en fait, si aujourd'hui on veut protéger le vivant, protéger la nature, il faut l'aimer, on protège ce qu'on aime, et on aime ce qu'on connaît. Donc le pouvoir d'agir, le vouloir d'agir, il peut aussi arriver quand des enfants vont planter des arbres dans leur cour, ils les connaissent ces arbres, ils passent du temps avec eux, ils les protègent, ils les ont arrosés, on leur explique comment ça se passait pour que le réseau racinaire se mette en place, etc., etc. Ils ont toute une histoire avec cet arbre, ils le connaissent et du coup ils l'aiment et ils ont envie de le protéger.
4: Je compléterai en disant que le travail qu'on a à faire aussi en animateur de réseau, c'est faire le lien avec les politiques publiques. Or, il y a un certain nombre de politiques publiques qui permettent qu'on puisse mettre les publics justement dans des situations concrètes de responsabilité. Je pense à la mise en place des aires de compostage proches des établissements, la possibilité d'apprendre à jardiner autrement, à faire du jardin d'hiver, le fait de faire du chantier collectif pour aménager un paysage. Et puis, dans aussi les dispositifs, notre rôle, c'est de bien connaître les dispositifs pédagogiques et financiers qui permettent aux professionnels donc de pouvoir s'engager dans des démarches avec leur public. Je pense au dispositif de l'Office français de la biodiversité, les aires terrestres éducatives. C'est aussi une occasion de se responsabiliser sur un terrain. Et,
1: notamment donc, avec les conseils de la terre que forment les enfants. Oui, merci. Eh bien, on poursuit sur la suite de l'émission.
0: Merci beaucoup Odessa Marmora. Je rappelle que tu es chef de projet, animation de réseau et intelligence collective sur Pôle éducation, santé, environnement et éduquer dehors à Graines, Auvergne-Rhône-Alpes. Vous êtes sur Radio BLV 93.6, nous sommes en direct depuis la MFR à Mondy, bourg de Péage, pour la deuxième édition des rencontres à l'éducation, à l'environnement et au développement durable de la Drôme, organisée par le réseau drômois d'éducation à l'environnement.
1: Nous accueillons au plateau Hervé Brugnot, grand témoin de ces rencontres. Bonjour Hervé, tu peux mettre ton casque et... Hervé, bonjour.
5: Bonjour.
1: Qu'on entende ta jolie voix. Oui. Tu as une trentaine d'années d'expérience sur le terrain de l'éducation à l'environnement, c'est pas rien. Tu es également formateur, entre autres pour le Centre permanent d'initiative pour l'environnement dans le Jura, de Bresse.
5: Oui, c'est ça.
1: Est-ce que... je vais tout de suite commencer avec une grosse question, mais comme tu t'es déjà bien chauffé avec la conférence ce matin, est-ce que l'éducation à l'environnement, c'est plutôt... des savoirs ou une posture? Et c'est pas anodin que je te pose cette question.
5: Oui, je vois où tu vas. Je vais dire les deux, hein, comme ça je vais pas prendre de risque. Historiquement, c'est plutôt des savoirs. Hein, dans notre histoire, c'était apprendre par cœur le nom des arbres, des oiseaux, des plantes, tout ça. Et on se rend compte que si la posture est pas claire, ça devient une collection de choses et la relation n'est pas vraiment là. Donc la posture prend de plus en plus de place. Et que c'est lié, c'est en lien avec les savoirs. C'est à quoi servent ces savoirs, pourquoi ces savoirs, ça doit être la question qui est derrière.
1: Toi, tu en es venu à développer une approche que tu appelles l'ethnopédagogie.
5: Oui.
1: Comment peut-on définir ça pour des auditeurs, auditrices qui, pour lesquels ces deux particules ethno et pédagogie sont étrangères?
5: Oui. Ça vient du Québec. Il y a des collègues québécois qui définissent l'ethnopédagogie. Alors moi, j'ai une définition plus personnalisée, mais c'est s'inspirer d'autres cultures pour faire évoluer notre pédagogie. C'est-à-dire que nous, on fait à notre sauce. Et je dirais qu'à force de faire entre nous, dans le bocal, on voit plus l'étiquette. Et comment ça se passe dans d'autres continents, la connexion à la nature, comment ils éduquent leurs enfants, c'est des questions intéressantes. Et ça permet de prendre ce recul et peut-être de trouver d'autres pistes pédagogiques, d'autres façons de faire.
1: Tu as transmis ce matin, tu as fait vivre aussi l'expérience de comment construire une animation en tenant compte aussi de là où on arrive, en fait, de prendre le temps de ressentir. Et il y a quelques repères que je trouvais très intéressants sur comment construire une animation pour que ça puisse faire groupe, qu'on puisse faire corps avec l'environnement. Est-ce que tu peux nous donner un peu ces différents repères auxquels tu es venu, toi, en fait, comment...
5: Alors, ce que j'ai raconté au groupe ce matin, c'est ce qui est important, c'est peut-être se poser les bonnes questions. Comment on fait territoire? Comment on se relie? On se connecte au lieu? Comment on fait communauté? Comment on se relie entre nous et avec soi-même? Ces trois cercles-là. Et se poser la question, quand on arrive sur un lieu, on arrive souvent un peu un colonisateur, quoi. J'arrive avec mon groupe, je vais faire mon animation, je vais identifier les arbres. Mais il y a déjà des vivants qui vivent sur le lieu. Il y a déjà des oiseaux. Là, je viens de voir passer un faucon cresserelle qui niche là, près du lieu. Voilà, c'est déjà habité par ces animaux, donc c'est pister, observer, voir qu'ils sont là et faire avec eux. Et ne pas arriver comme ça en s'imposant. Donc c'est le vivre avec qui devient intéressant et se dire que l'humain, il n'est pas supérieur, il n'est pas au-dessus de la nature, mais il peut collaborer, partager, échanger avec d'autres espèces. Donc déjà, en prendre conscience, c'est une chose importante.
1: Et tu parlais aussi que ton approche de l'éducation à l'environnement, elle est nourrie d'une approche symbolique.
5: Oui. Alors, symbolique, dans les inspirations, c'est les cultures amérindiennes, par exemple, ou africaines, ou asiatiques. Il y a beaucoup, et nos anciens aussi, étaient plutôt animistes. C'est-à-dire qu'eux, ils communiquent, les animistes, ils communiquent avec les arbres, ça peut surprendre, avec les rivières, avec les montagnes. C'est passer d'une nature objet, matériel, à une nature sujet. C'est créer des liens. Donc, ils mettent de la subjectivité. Donc, avoir gardé son regard scientifique, mais c'est pas incompatible avec une façon de dire, bah, tiens, peut-être que je peux partager avec un arbre et ressentir des choses. C'est l'exercice que j'ai fait ce matin, où j'ai fait écrire des petites choses, on collecte des mots et on fait parler l'arbre. Donc on est bien clair, on sait que c'est subjectif, que ça vient de soi, mais ça crée un lien et ça sort de l'arbre qui est juste du bois qu'on va découper, que c'est vraiment un être vivant et ça renforce des liens. Et ça amène au respect. La connaissance et le savoir, ça ne suffit pas. C'est pas parce qu'on connaît tous les noms des arbres qu'on va les respecter. Mais on va créer une connexion. Et avec son corps, ou quand enfant on a grimpé dans un arbre, on a fait des cabanes, ça a déjà fait un premier lien. Mais le lien émotionnel est puissant et important. C'est ramener cette dimension en s'inspirant du monde animiste qui voit du vivant dans tout ce qui nous entoure et recréer ce partage et cet échange. Et plus comme l'humain au sommet de la pyramide, hein, comme le maître et possesseur de tout ce qui l'entoure, quoi.
1: Biodiversité et humanité, comment éduquer pour coexister? C'est le titre de cette journée de rencontre. Comment toi tu en es venu là? Est-ce que tu as connu ça depuis le début? Quels sont...
5: Non, c'est un chemin. C'est un chemin parce que moi j'ai commencé animateur nature, très naturaliste et très scientifique. C'est-à-dire on faisait de la récolte, la maison des étangs où j'animais, c'est pêche à l'épuisette et on devait identifier les petites bêtes de l'étang. Donc on classifiait, on rangeait, quoi. Mais c'est intéressant de ranger, de reconnaître, de nommer, mais ça suffit pas. Si on fait que ranger, on sépare les choses. Donc il y a toute la dimension qu'on connaît en science, qui est l'écologie, les liens, mais c'est comment on relie aussi. Et petit à petit, j'ai fait de la renature, des créations artistiques, des choses avec les enfants, et ça devenait des petits rituels. Et inspiré par les autres cultures, j'ai vu qu'ils faisaient des choses qui ressemblaient un petit peu à ça, et ils avaient une dimension assez profonde de lien. Et en les écoutant, en partageant avec eux, ça m'a amené à plus oser y mettre cet émotionnel, ce subjectif là, pour que faire un mariage entre, on va dire, naturalisme et animisme, c'est pas séparé, c'est pas d'un côté la raison, de l'autre côté l'émotion. Sortir de cette dualité, dire qu'on peut tresser les deux ensemble, on peut tout à fait regarder un arbre de façon poétique et en même temps technique, l'un n'empêche pas l'autre.
1: Quelles sont les façons de faire qui t'inspirent, justement, qui viennent d'autres cultures, de comment on amène les enfants à se considérer partie de la nature? C'est pas juste les amener vers la nature, c'est considérer comme partie d'un tout.
5: Mais c'est une histoire de posture, d'humilité. Je vois les personnes, les Amérindiens, bon, plutôt algonquins ou Québec, parce qu'on parle français, donc c'est plus facile de se comprendre, avec qui j'ai partagé, ils faisaient des rituels de l'eau, il y a des chants, il y a un état d'esprit, et c'est surtout la posture relationnelle. C'est-à-dire qu'on cueille une plante, il y a ce qu'on appelle une récolte honorable. Ils m'ont raconté qu'on ne cueille pas une plante comme ça, on fait un gros bouquet, et puis voilà. Il y a des paramètres qu'ils ont en tête. C'est, quand on cueille, il y a une idée de partage, on demande un peu intérieurement la plante, on ne cueille pas tout, on en laisse au moins une partie aux animaux. Ils me disent concrètement, quand au Québec, ils disaient qu'on cueillait des genres de petites baies, on n'en cueille que la moitié, parce que si on cueille tout, l'ours, il n'en a plus derrière. Et il viendra dans le village chercher ce qu'il ne trouve plus dans la nature. Donc, écologiquement, vaut mieux en laisser aux autres. Et voilà, ils racontent ces histoires-là, et petit à petit, ils disent, quand on cueille, on ne massacre pas tout. On est un animal parmi les autres. Alors que nous, dans notre culture, on est hors nature. Eux, ils sont la nature, ils font partie de la nature, donc c'est une notion de partage. Et c'est cette posture-là que j'ai surtout ressentie, que j'essaye de retransmettre en formation ou en animation.
1: Dans notre société, on a plutôt une vision des rituels qui sont comme quelque chose de très archaïque, et pourtant on a des rituels de consommation qu'on ne met pas en cause. Quel lien tu vois entre les rituels et le fait de mettre de l'intention? En quoi les rituels peuvent être au service de cette manière d'habiter le monde?
5: Ouais, c'est vrai qu'on est dans, on est très symbolique aussi. Hein. C'est pas parce qu'on est une culture moderne qu'on n'a pas plein de petits rituels, comme tu viens de le dire. Hein. Dans la consommation, dans les grands temples de la consommation, on a toutes ces dimensions. L'exemple que je peux donner, c'est un exemple très concret. Quand j'emmène un groupe dans la forêt, j'aime bien identifier symboliquement un gardien de la forêt. Soit un vieil arbre présent à l'entrée, soit une grosse pierre. Et dire voilà, on arrive, on va demander l'autorisation au gardien de la forêt, je raconte une histoire, pour aller dans cette forêt, parce qu'il y a des habitants, on va les côtoyer. Donc quelle intention vous avez en rentrant dans cette forêt? Je vous propose de mettre la main sur l'arbre ou la pierre, et fermez les yeux et dites-vous, je viens y faire quoi, avec quelle intention j'arrive ici? Donc ça fait un glissement de posture, et je vois que derrière ce petit rituel-là, les personnes, elles n'ont plus le même regard. Il y a une notion de, on arrive, il y a d'autres vivants, ils observent, ils marchent doucement, il y a un respect qui se crée, parce qu'ils ont conscientisé une intention, et ils se sont dit, voilà, on arrive dans un espace où d'autres vivants sont là. Et je leur amène la petite histoire de, on va cohabiter. Je dis, imaginez, vous arrivez dans la forêt, c'est comme, imaginez chez vous, il y a quelqu'un qui ouvre la porte dans ce coup, qui s'assied sur votre canapé, qui ouvre votre frigo, qui mange, vous seriez choqués. Ben oui, mais quand vous rentrez dans la forêt, c'est un peu ce que vous faites avec d'autres animaux. Vous êtes sur leur territoire, vous ne demandez pas l'autorisation, vous arrivez avec vos gros sabots. Donc voilà, c'est ce petit exemple de rituel du gardien de la forêt. Je me suis inspiré directement d'une culture qui sont les Kogi. C'est une culture du nord de la Colombie, où eux, ils identifient des gardiens comme ça, ils ont ce respect-là. Et ça marcherait bien avec les tout-petits, ça passe tout seul. Avec les plus grands, je raconte une histoire pour mettre une ambiance poétique. Et ça transforme la posture. Voilà un exemple concret, quoi, avec ce gardien. Donc, pour ceux qui écoutent, si vous baladez, vous avez l'habitude d'aller dans une forêt, dans un coin de nature, essayez de repérer s'il n'y a pas un gardien, un vieil arbre ou une pierre qui pourrait être à l'entrée et puis peut-être être ce gardien caché. Voilà, ça amène un autre regard. Et posez votre main, dites voilà l'intention, je viens observer, je viens écouter, je viens découvrir. Qu'est-ce que vous venez faire sur le lieu? Ça donne envie.
1: Ça donne envie. J'ai presque envie de terminer l'émission là-dessus, mais en fait, j'avais quand même envie de te demander, par rapport, parce qu'on parle de territoire depuis ce matin aussi, quel est ton territoire? Quel est le territoire dans lequel tu es très animé? Ça te donne très envie de l'animer, de le partager, de faire vivre l'expérience de ce territoire à d'autres personnes.
5: Ouais. Alors, moi, j'arrive, je ne suis pas d'ici, hein, j'arrive du Doubs, ornant un village au bord de la Loue, là, à côté de Besançon, en Franche-Comté. Donc, mon territoire, c'est la vallée de la Loue. Et j'emmène des groupes, alors j'ai fait dormir des groupes. La dernière fois, c'était des conditions particulières, il faisait moins 12. On a dormi dehors, dans un abri sous roche, là, une sorte de grotte, pour une ambiance préhistorique, hein, notre côté autochtone animiste, mais de nos ancêtres. C'était pendant les rencontres nationales du FREN, là, du réseau national. Là, c'était très intéressant, mais c'était des pros du dehors. On fait très attention à ce que tout le monde ait le matos qu'il faut. Et là, on a vécu des choses assez puissantes aussi, parce qu'il y a une confrontation à une nature qui n'est pas toujours facile, quoi. Donc voilà, cette vallée de la Loue, c'est mon territoire préféré, j'en ai d'autres. Et quand je viens ici, j'essaie d'avoir toujours une connexion avant. Là, on a fait une activité dans le parc qui est juste à côté de nous, là, que je vois. Et je suis venu la veille, j'ai fait le tour. J'essaie un peu d'écouter qui vit ici, quels sont les oiseaux, observer voilà, pour savoir où j'arrivais, puis un peu intérieurement demander l'autorisation pour emmener un groupe et créer un premier lien. Donc voilà, donc je viens toujours avant pour relier, quand je suis nomade, avoir un lien au territoire, pas arriver trop en colonial, quoi.
1: Un grand merci à toi, Hervé Brugnot.
5: Ben, c'est moi qui vous remercie.
1: Je rappelle que tu es éducateur à l'environnement, grand témoin de ces rencontres organisées par le réseau Dromois d'éducation à l'environnement à la MFR de Mondy.
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6: On se quitte sur Laila Como du groupe Sage comme des sauvages.

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1: 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Aujourd'hui, on se demande, doit-on envoyer des fourmis vers Mars ?
2: En novembre de cette année 2025, un article publié dans la revue Nature met une claque à tous les amoureux d'astronomie. Dans le cratère G0, un ancien lac où l'on pouvait trouver jadis de l'eau liquide à la surface de Mars, le rover Perseverance aurait découvert des traces d'une vie ancienne, une vie bactérienne. Bon, ce n'est pas la première fois qu'on a ce genre d'annonce. Sauf qu'aujourd'hui, c'est la preuve la plus solide qu'on ait pour affirmer qu'il y a une vie qui s'est développée en dehors de notre planète. Des retours d'échantillons sur Terre sont nécessaires pour confirmer ou infirmer l'existence de bactéries martiennes. Même si cette vie primitive a malheureusement disparu depuis, au bas mot, des milliards d'années, l'engouement pour Mars est encore plus fort. L'humanité a envie d'y aller, y s'y installer. Après tout, ce n'est que 6 mois de voyage. C'est du gâteau. Mais une grande terre rouge déserte, on en a déjà une sur Terre. Et s'y lancer à vélo m'a permis de me rendre à l'évidence. Ce que je considérais être « a piece of cake » va se révéler beaucoup plus compliqué que prévu. Aujourd'hui, je vous emmène dans le désert australien. C'est une route de 1500 km qui s'ouvre à travers le désert. Une route qui file seule, tout droit vers le nord. 1500 km, c'est la distance à vol d'oiseau entre Londres et Rome. Il faut imaginer traverser la Manche, la France du nord au sud, le nord de l'Italie, la Toscane, avant de pouvoir atteindre Rome. Et tout ça dans un environnement complètement vide. Et là, on n'est qu'à la moitié du chemin. On vient d'atteindre Alice Springs. Ville unique s'il en est. Elle est littéralement seule, perdue au milieu du désert. Entouré de centaines de kilomètres de terre rouge à perte de vue. Et ça, ça me plaît. Ville unique, environnement unique, expérience intéressante, tout ça. Les endroits éloignés ou difficiles d'accès sont ceux que je préfère. Mais ils ont un défaut inclus dans le titre. Ils sont difficiles d'accès. Et pour y aller, il va falloir que je fasse 1500 km tout seul dans le désert. Si je fais 100 km par jour, en 2 semaines, voire 3 semaines avec les imprévus, ça devrait être facile. C'est là que j'ai envie de m'arrêter. Comment est-ce que j'ai pu me tromper à ce point? Comment ai-je pu me projeter dans un voyage de 15 jours, seul et isolé dans un environnement qui ne ressemble à rien de ce que j'ai pu connaître, et penser que ça se passerait bien? Donc, asseyez-vous confortablement, le voyage va être long, très long. Port Augusta, dernière ville avant de me lancer dans le désert. J'avais prévu de m'arrêter, histoire de faire le plein avant de partir. Mais cette ville est terrible. Pas seulement laide, quoique à ce niveau-là, c'est suffisant pour dissuader, mais la sensation de tristesse et de déprime y est telle que ça prend au cœur. Chaque fenêtre est protégée par d'épais barreaux, les maisons sont grises et délabrées, et les passants gardent les yeux rivés au sol sans aucune expression. On m'avait au préalable mis en garde sur les problèmes de sécurité, mais ça reste l'Australie, donc pas vraiment de quoi paniquer. Mais tout mis bout à bout, je n'ai pas eu besoin de beaucoup de temps pour changer d'avis. Je reste sur ma selle et je file au nord. Mais dès qu'on quitte la côte et sa ligne de verdure, le désert prend le pas immédiatement. La terre se vide et il n'y a plus que du sable rouge à perte de vue. Et au bout de 10 km, le premier panneau. Prochaine station service, 366 km. Et j'ai oublié de prendre du pain. Hors de question de faire demi-tour. Ce n'est que 10 km, mais psychologiquement, c'est bien trop démotivant. Je préfère partir pour 366 plutôt que 20 aller-retour. Par contre, normalement, j'ai assez d'eau. J'ai prévu 4 litres d'eau par jour et 4 jours jusqu'au prochain ravitaillement. Donc 16 litres. Ça alourdit bien le vélo et vous pouvez me croire. J'ai des bouteilles accrochées de partout. Le premier truc qui saute aux yeux ici, presque littéralement, c'est les mouches. Le désert en est plein et elles sont voraces. Assoiffées. Mais elles ne vont pas se poser gentiment sur le bras et se satisfaire de la transpiration. Elles vont plutôt aller directement se poser sur toutes les muqueuses, les yeux, la bouche, les oreilles ou tout orifice un peu humide. Et dès que je m'arrête, elles m'assaillent et ne me lâchent plus. Et tant que je roule à moins de 15 km/h, elles parviennent à me suivre. Donc j'appuie à fond sur les pédales. Essaie d'atteindre 18-19 km/h, secoue la tête et peut enfin respirer. Ce qu'elle mange, c'est assez simple, des cadavres de kangourous. Et si je ralentis près d'un corps, je suis foutu, elles ne me lâcheront plus. Donc je dois toujours pédaler. Pédaler à un rythme relativement soutenu. Le problème, c'est que des kangourous morts, il y en a partout. J'en compte plusieurs par kilomètre. Les premières nuits, je faisais constamment des rêves à propos de la Première Guerre mondiale. La grande boucherie. Il me faudra un peu de temps avant de comprendre que la vue de toutes ces tripes, ces gueules éclatées, ces ossements, m'impactait beaucoup plus que je ne le pensais. Un kangourou, c'est la taille d'un être humain, posé juste là, à côté de moi, déchiqueté. Et un peu plus bas, on voit les ossements de la précédente génération de victimes. Mais qu'est-ce qui tue autant ? Le trafic est faible par ici. Un ou deux véhicules par heure. Mais parmi eux, les road trains. Les trains de route, ou des camions énormes lancés à toute berzingue sur des lignes droites sans vraiment pouvoir s'arrêter. Oubliez tout ce qui est freinage d'urgence. À pleine vitesse, dans les 90 km/h, il leur faut jusqu'à 1 km pour s'immobiliser complètement. Ce sont des monstres de 200 tonnes avec 4 remorques derrière eux. D'ailleurs, la dernière remorque est appelée le chien, du fait de son comportement chaotique et difficilement contrôlable. Je voulais vous parler du voyage vers Mars. Et justement, ces camions me faisaient penser à des énormes vaisseaux lancés à pleine vitesse dans le vide. Ça marche bien pour parcourir rapidement une grande distance, mais on ne sait pas comment faire pour les arrêter. Donc qu'est-ce qu'on fait quand on lance une telle absurdité sur la route ? Eh bien, on installe un pare-choc démesuré à l'avant pour être sûr que rien ne lui bloquera la route. Donc ces tanks montreront peu de considération pour les kangourous qui pullulent dans la région et qui finiront par remplir les fosses communes du bas-côté de la route. Mais ils font d'autres victimes, les cyclistes. J'ai plutôt une bonne expérience avec eux dans le désert. Ils me doublaient toujours en se décalant totalement sur l'autre voie. Et quand il leur était impossible de se déplacer, ils me klaxonnaient abondamment pour me prévenir de leur arrivée. Je devais alors sauter sur le bas-côté pour les laisser passer. J'ai entendu l'histoire de cyclistes où le camion était passé trop près et les avait aspirés sous leurs roues. Et ça, je veux bien le croire. Malgré les précautions, c'était des baffes d'air que je me prenais à chacun de leurs passages. Et lorsqu'ils arrivaient en face, leur passage dressait un mur d'air qui me stoppait net. Et si j'avais pas de chance, je m'arrêtais à côté d'un kangourou mort. Et les mouches revenaient. J'espérais alors croiser un autre camion et cette nouvelle torgnole aérienne allait m'en débarrasser. Quand la nuit tombe, c'est une autre expérience. Déjà, le coucher de soleil. Je suis daltonien de type deutéranope, c'est-à-dire que mes cônes de récepteurs verts ont eu la flemme de se développer pendant la gestation. Pour faire simple, je ne vois ni le rose ni le violet. Donc un coucher de soleil en Europe, ce n'est rien d'autre qu'un ciel gris. Dans le désert australien, le soleil se couche en embrasant le ciel entier d'un rouge intense. C'est la première fois de ma vie, à 30 ans, que j'ai été ému par un coucher de soleil. Et la nuit, les étoiles sont maîtresses. Pas une habitation à des centaines de kilomètres, pas une lumière, pas un nuage. Le ciel est tapissé à un niveau qui dépasse tout ce que j'avais pu imaginer. Une myriade d'étoiles. Myriade d'ailleurs, ça vient du grec. Ça veut dire 10 000. C'est le nombre d'étoiles qu'on pensait visibles à l'œil nu dans les meilleures conditions. En réalité, c'est autour de 8 000. Mais sérieusement, ici, on a du mal à croire que c'est pas beaucoup plus. La nuit, c'est le meilleur moment. Il n'y a pas de trafic, pas âmes qui vivent à perte de vue, pas de mouches non plus, elles sont parties se coucher à 18h. Pas d'inquiétude, elles reviendront demain matin à 9h pétantes. Pas de bruit de trafic non plus. Le silence est absolu. Vous n'entendez rien. Vous avez beau fermer les yeux, vous concentrer, arrêter de respirer, rien. Un silence brut. Au matin, je fais le petit déj sur les restes du feu de camp. Il y a presque toujours possibilité de trouver du bois d'eucalyptus. En plus de sentir bon, il brûle incroyablement bien. Et si vous faites un trou dans le sable, que vous lancez votre feu dedans, au matin, il restera chaud et il sera facile à redémarrer. Et faire le café sur les braises chaudes d'eucalyptus, c'est les meilleurs qui m'ont jamais été donnés de boire. Les mouches commencent à arriver. Il est 9h, il est temps de reprendre la route. Comme vous vous en doutez, ici il n'y a pas internet. Ça fait plusieurs jours que je n'ai aucun réseau. On m'avait prévenu, et même conseillé de prendre un téléphone GPS. Avec tous ces animaux dangereux, c'est bien de pouvoir appeler à l'aide. J'entends l'argument, par contre c'est cher et surtout, si je me fais mordre par un Taipei, le serpent le plus dangereux d'Australie et donc par définition le plus dangereux du monde, je meurs en moins de 30 minutes. Quel est l'intérêt, vu que personne ne pourra venir me secourir avant plusieurs heures, de pouvoir les appeler? Il faut accepter l'idée qu'on est seul ici. J'ai quelques musiques sur mon téléphone, mais une fois que je les ai écoutées pour la énième fois, il ne me reste plus rien pour me divertir et je pédale dans silence. Les journées commencent à être longues. Je pense aux marins, seuls sur leur voilier, parfois pendant des semaines sans contact avec le monde extérieur. Et les voileux et les cyclistes, on a un sujet de préoccupation en commun, le vent. Et ça, dans le désert, ça pardonne pas. Sans rien pour protéger, il me plaque au sol. Les jambes souffrent, je mouline dans le vide et ma vitesse ne dépasse pas les 10 km/h. Et ce vent en question, il a décidé qu'il ne me lâcherait pas. J'ai compté que ça fait 20 jours consécutifs qu'il est en face de moi. Et ça, peu importe la direction que je prends. Si je vais à l'ouest, direction Nauru, il tourne à l'ouest. À mon retour, il est à l'est. Et si je prends une journée de pause, il ne souffle pas. J'ai pas envie de tomber dans le sentiment de persécution facile, mais j'ai eu le temps de faire le calcul. Donc si on considère qu'on a une chance sur deux d'avoir le vent de face, et cela pendant 20 jours consécutifs, peu importe la direction, ça donne une chance sur deux exposant 20 de l'avoir toujours de face, soit une chance sur 1 million. Ça veut dire que si vous envoyez toute la ville de Lyon faire du vélo pendant 20 jours aléatoirement, il n'y en aura qu'un seul dans l'eau qui aura le vent de face tous les jours. J'en ai conclu deux choses. La première, c'est qu'il existe un dieu du cyclotourisme. La deuxième, c'est qu'il me déteste. Mais en dehors de la lente destruction de ma santé mentale, le vent me cloue au sol. Au début, je veux lutter, mais c'est un combat perdu d'avance. Rien ne résiste au vent. Il arrive même à creuser la roche sur du long terme. Là où je voulais faire une centaine de kilomètres par jour, j'en fais à peine 20. L'eau commence à être un problème. Mais ce qui me ronge de plus, c'est la frustration. Être dans un grand espace vide, on a l'impression de ne pas avancer. Je deviens littéralement prisonnier de cette terre. Et plus le vent souffle fort, plus je baisse la tête. Désireux de fixer mon attention sur quelque chose qui bouge. Et dans mon cas, le grain de la route. Rien de plus. Je redécouvre toutes les aspérités du bitume. Je me souviens que, étant enfant, je regardais évoluer les fourmis sur la route. Pour moi, c'était plat. Mais pour elle, chaque minuscule irrégularité était un obstacle à franchir. Se pencher vers elle, c'était comprendre l'immensité du monde qu'elles devaient affronter de leurs minuscules pattes. Et aujourd'hui, j'apprenais d'elle. J'étais devenu l'une d'elles. Chaque mètre, chaque centimètre prenait sens, commençait à exister et exigeait même une lutte pour être franchi. J'étais entre deux mondes, luttant à l'échelle microscopique, et mon objectif, quant à lui, était à l'infini. C'était étiré tellement loin dans l'espace que l'atteindre n'était même plus une possibilité. Je ne sais même plus combien de temps s'était écoulé. 2 semaines, 1 mois, peut-être plus. Mais dans ces conditions, ça n'avait plus de sens de continuer. J'ai donc fait du stop, plusieurs heures d'attente, et enfin un pick-up. Divin, à en croire ma sensation à ce moment-là. M'extirpe de cette terre qui m'avait emprisonné comme une araignée. Et même avec la puissance d'un moteur, Alice Springs s'est fait attendre. Mais ça en valait la peine. Cette ville a quelque chose d'unique. Mais je vous raconterai ça dans un prochain épisode. En attendant, un grand merci à Raimondo d'avoir prêté sa voix dans l'introduction, et un grand merci à Radio BLV. Et un grand merci à vous de m'avoir écouté.

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Salut à toi, chers auditeurs curieux et curieuses de nature, avides de nouvelles connaissances pour créer tes propres remèdes et prendre soin de toi et de tes proches en cette période hivernale. Bon, paraît que c'est la nouvelle année. Moi, je n'ai rien vu passer de la fin de 2024. Et pourtant, l'air de rien, on y est. Alors, vous n'allez pas y couper. Je vous souhaite à toutes et à tous une magnifique année 2025 et surtout que le compost de 2024 fasse germer et fleurir tous vos projets les plus fous. De mon côté, je suis en mode un peu hibernation, j'avoue. J'aspire à du repos. Enfin, non, ce n'est pas tout à fait ça. En fait, j'aspire à aller à mon rythme. C'est vrai que la fin d'année a été bien chargée, entre les formations, de la transformation, des marchés, les réappro des boutiques, sans oublier les incontournables fêtes de famille. Bref, ce n'est pas de tout repos ces périodes. Heureusement, j'ai eu de la chance de pouvoir profiter de vraies vacances et de très belles et douces journées qui m'ont permis d'aller crapahuter dans la neige, entre les Vosges et le Vercors, de savourer le givre sur les plantes, de me faire un hammam aussi, de visiter des expos, d'aller au ciné, de faire des jeux, d'écrire, de bouquiner en mode solo ou avec des amis chers à mon cœur. Alors, comment dire, la reprise du travail ? Même si j'adore ce que je fais, hein, j'avoue, j'avais pas du tout envie de m'y remettre. D'autant plus que c'est la période des bilans. Je sais, il y en a que ça fait kiffer de regarder derrière soi, de mettre le nez dans les chiffres, par exemple. Moi, j'avoue que je préfère mettre le nez dans mon écharpe et aller gambader. Mais bon, parfois ce bilan, il est chouette quand même, pour se rendre compte de tout ce qu'on a accompli ou traversé en une année. En général, c'est assez fou ce qu'on y voit. Et puis, ça donne une direction pour la suite. Moi, mon outil de prédilection, c'est mon agenda papier, où je note tout et tout le temps. Et vous ? Est-ce que vous faites le bilan, vous aussi ? Vous avez un outil en particulier ? Qu'est-ce que ça vous fait de regarder en arrière ? Bon. Et puis, janvier, c'est aussi souvent le moment des bonnes résolutions. Moi, je préfère parler d'intention, de vision, d'objectifs. Peut-être plus facile à tenir que des bonnes résolutions. Nous ferons le bilan en 2026. En attendant, c'est avec un immense plaisir que je vous retrouve cette année pour parler plantes. Ben oui, de quoi d'autre, voyons. Et cette année, j'ai pour objectif de vous faire découvrir aussi mon univers par des sons que j'aurai enregistrés pendant mes balades, cueillettes et autres pérégrinations au cœur de notre magnifique nature. Mais ce sera dans quelques semaines, quand j'aurai bien pris en main mon nouveau joujou enregistreur. Et en attendant, nous allons reprendre place à bord de mon vaisseau pour aller explorer la forêt ardéchoise qui m'entoure. Et je suis super ravie de te retrouver pour ce 19e épisode de notre voyage initiatique à la découverte de la magie des plantes. Bienvenue à bord de mon vaisseau. Toujours pas besoin d'attacher ta ceinture, mais garde bien, tout essence en alerte, paré pour de nouvelles découvertes. Allez, c'est parti, bon voyage. Dix-neuvième escale, à la rencontre d'une racine qui a de la veine. Après mes balades exploratives à l'autre bout de la France, voire à l'autre bout du monde, et oui, j'étais au Népal cet automne, oups, j'avais hâte de retrouver mon « chez moi ». Je profite donc d'un petit rayon de soleil qui réchauffe le cœur et l'esprit pour partir en goguette une paire d'heures, voir ce qui se trame dans le sous-bois non loin de chez moi. Une petite clairière en bord de forêt me permet de poser mon vaisseau et de pénétrer à pied dans cette forêt dense et conquérante, presque en friche, entre maquis et garrigues, dont les feuillus aussi bien que les conifères arrivent aux portes des habitations. À pas lents, je retrouve les parfums que je connais bien. Celui de l'humus
est le plus présent à cette saison. Mais un autre parfum fleuri carrément envoûtant, voire enchanteur, s'impose. La truffe en mode détecteur, je scrute autour de moi, au sol, en l'air, devant, derrière. Je pénètre jusque dans les fourrés. Je prélève même des morceaux de plantes que je porte à mon nez, des bouts de mousse, mais rien. Et c'est en revenant sur mes pas en lisière de forêt que je le vois. Des rameaux nus, sur lesquels se déploient des fleurs d'un jaune vif et pourpre, au parfum enchanteur rappelant le jasmin. Et là, ça me revient. Nous étions le 1er janvier 2024 avec mon ami Magali. Il nous avait déjà fait le coup, le coquin, lors de notre balade post-réveillon. Et nous avions même cherché son petit nom. Il s'agit du Kimonante odorant. Si vous ne le connaissez pas, je vous invite à le rencontrer au plus vite. Originaire de Chine, il a certainement dû être planté par ici pour pouvoir profiter de sa floraison hivernale et de son parfum divin au cœur de l'hiver. Quelle belle retrouvaille ce matin! Je me vautre dans ce parfum si raffiné et ensorcelant qui a finalement transformé ma promenade hivernale en une expérience sensorielle inédite, avant de reprendre mon chemin au milieu des chênes pubescents, buis, châtaigniers, pins maritimes et chênes verts qui peuplent ma forêt. D'ailleurs, le sous-bois lui aussi est généreux, même à cette saison. Lierre grimpant, orpin des rochers, garance voyageuse, polypode commun, aussi appelé réglisse des bois, dont je vous parlerai une prochaine fois, calune fausse bruyère, sauge des bois, capillaire des murailles, genêt à balai, ciste à feuilles de sauge. Un voyage en poésie, rien qu'à l'évocation de tous ces noms. Et puis, une tache rouge au cœur de ce tapis verdoyant a accroché mon regard. Une tache écarlate même, toute ronde, enfouie au sein d'un petit arbrisseau à la silhouette très graphique, avec ses rameaux érigés, vert luisant, et ses feuilles proches de celles du buis, mais plus piquantes. J'avoue, c'est un de mes chouchous de la forêt ardéchoise, car je l'ai découvert en arrivant ici en Ardèche. Et rien que son nom, tout droit sorti du Seigneur des Anneaux, me fait partir dans d'autres mondes. Alors, vous avez deviné? Il s'agit du Fragon Petit ou... Comme vous le savez, en hiver, on s'intéresse de plus près aux racines. C'est la période où les plantes sont pour la plupart entrées en dormance. Un peu comme moi, non ? Enfin bon. Et toute leur énergie est donc concentrée dans la partie souterraine de la plante. Souvent, on dit de ces plantes qu'elles sont géophytes. Et hop, le premier nouveau mot de 2025, casé comme ça. Bon bref, géophyte est utilisé pour une plante vivace, donc qui vit plusieurs années, et qui devient dormante pendant la mauvaise saison, et survit en utilisant des organes de stockage souterrains, des racines, des tubercules, jusqu'à ce que les conditions de croissance au-dessus du sol soient à nouveau favorables. Je ne sais pas si on peut utiliser ce terme pour le fragon, car certes, c'est une plante vivace, mais aussi sempervirente. Et hop, un deuxième mot, c'est-à-dire qu'elle garde sa partie aérienne, et notamment ses feuilles tout au long de l'année. Donc là, j'avoue, je sais pas. Mais au moins, on aura rajouté ce nouveau mot à notre vocabulaire. Il n'y a plus qu'à le caser lors d'un prochain apéro. Mais revenons à notre petit hou ou fragon, qui, même en hiver, est facilement reconnaissable à ses, entre parenthèses, feuilles d'un vert sombre et brillant sur lesquelles pousse directement en leur centre la petite baie rouge écarlate. Mais ne vous y trompez pas. Malgré les apparences, avec ses feuilles piquantes et ses boules rouges, cette petite plante des sous-bois n'a rien à voir avec le véritable hou, même s'il peut servir parfois aussi à décorer les tables. Mais Et puis, l'autre chose importante, savez-vous qu'en réalité, ce que vous pensez être des feuilles, c'est pour ça que je les ai mis en parenthèse plus haut, ne sont pas des vraies feuilles au sens botanique du terme ? Eh oui, le petit hou présente la particularité d'avoir des tiges ou rameaux qui sont spécialisés et qui vont s'aplatir en leur centre au moment de leur croissance. Ces tiges courtes et aplaties, avec leur extrémité piquante, prennent la forme des feuilles,
en assurant les mêmes fonctions, la photosynthèse, la respiration, le rôle de réserve. Alors qu'en fait, botaniquement, ce sont des tiges. On les appelle des cladodes. Du grec ancien clados, branche, et ode, qui a une allure de, donc des tiges en forme de feuilles. Les vraies feuilles, quant à elles, en forme de minuscules écailles ou épines, sont situées aux extrémités des cladodes et n'assurent pas du tout les fonctions chlorophylliennes, donc ne font pas la photosynthèse. Ce sont les cladodes qui font tout le boulot. J'adore quand la nature est si complexe. Bon, les tiges du fragon sont cannelées et elles portent donc des cladodes, alternes et sessiles, c'est-à-dire qu'elles n'ont pas de pétiole qui les rattache à la tige. Elles sont lancéolées, donc en forme de fer de lance, rigides et très coriaces. Et surtout très piquantes. Faites donc bien attention quand vous manipulez la plante. Ce sont encore les cladodes qui vont porter sur leur face supérieure les petites fleurs verdâtres, toutes mignonnes et toutes discrètes, de septembre à avril, solitaires ou par deux, avant que n'apparaissent les fruits, ces jolies petites baies rouges dont les graines sont disséminées par endozoochorie. Bon, mais qu'est-ce que c'est encore que ça, l'endozoochorie ? Non, ce n'est ni une maladie, ni un parasite, encore moins un groupe de musique. Il s'agit du mode de dissémination des graines de certaines plantes. En effet, vous le savez peut-être, mais les plantes n'ont pas la possibilité de se mouvoir. Ça, vous le savez. Et du coup, afin de pouvoir se répandre et coloniser de nouveaux espaces, elles ont mis en place, différentes stratégies qui ont évolué à permettre aux graines de s'éloigner de leurs plantes mères. On peut par exemple citer l'anémochorie. Vous voyez ce dont il s'agit ? Ça concerne plus de 80%, 90% des plantes. Il s'agit d'une dispersion des graines assurée par le vent, puisque anémo, c'est vent, et chorie, dispersion. Vous vous souvenez sûrement d'avoir soufflé sur ces boules de neige formées par les graines de pissenlit. En simulant un coup de vent par votre souffle, vous avez mimé l'anémochorie. Eh oui, qui sème le vent, récolte le tempo. Mais je m'égare, Edgar. Et les 10% de plantes qui n'utilisent pas l'anémochorie pour la dispersion de leurs graines? Eh bien, elles optent pour d'autres solutions. Le chêne, par exemple, compte sur l'apesanteur afin que ses graines parviennent au sol. Il s'agit de la barochorie. Et d'autres plantes ont recours aux animaux pour disperser leurs graines. C'est ce qu'on appelle la zoochorie. Nous y voilà. La zoochorie, par contre, elle peut être passive ou active. Passive, c'est-à-dire que les animaux vont transporter les graines involontairement. On appelle ça aussi l'épizoochorie, lorsque des animaux vont transporter des graines qui se sont fixées à leur pelage ou à leur plumage, comme par exemple la bardane ou les plantes à gratter là, qui se collent facilement sur nos vêtements, vous voyez. Voilà, donc ça c'est l'épizoochorie. Ensuite, elle peut être aussi active. Ça c'est quand les animaux vont participer à la dissémination des graines par leur action même, c'est-à-dire c'est le cas, en fait, de l'endozoochorie de notre fragon, qui correspond à une dissémination des graines via le tube digestif des animaux. Les animaux vont ingérer les graines, qui vont alors transiter par leur tube digestif et terminer leur parcours, là où l'animal soulagera ses entrailles. Et encore plus malin, pour parvenir à ce que les animaux intègrent leurs graines, les plantes ont mis au point un habile stratagème. En effet, certaines possèdent des fruits pulpeux autour des graines. Les animaux frugivores vont être attirés par la valeur nutritionnelle des fruits, vont les manger et par la même occasion vont donc ingérer les graines. Et les graines, contrairement à la chair des fruits, ne seront pas digérées et achèveront donc leur voyage à travers le tube digestif de l'animal gourmand dans un état semblable à celui qu'elles avaient à l'entrée. Ce séjour à l'intérieur d'un tube digestif animal joue parfois un rôle majeur dans le processus de germination des graines. On dit que certaines graines, qui sont entourées d'une enveloppe protectrice, qu'on appelle le tégument, et qui est très épaisse, et dont la dureté et l'imperméabilité empêchent la germination.
Elles interdisent en fait tout échange d'oxygène et d'eau avec l'extérieur tellement elles sont épaisses. Donc bref, ces graines qui sont enveloppées de ce tégument, en traversant le système digestif, vont être en contact avec les sucs digestifs qui vont attaquer ce tégument et réduire son épaisseur et sa dureté. Avec ainsi une enveloppe devenue perméable, les graines ont accès à l'oxygène et à l'eau. Et l'embryon peut alors se développer et la graine germer. Il a d'ailleurs été démontré que pour les plantes se disséminant par endozoochorie, les graines issues d'excréments vont se développer plus que les graines simplement tombées de la plante mère. Alors, elle n'est pas incroyable, la stratégie de notre mère nature ?

C'était I'm so excited par The Pointer Sisters. Un bon son féminin des années 80, comme on les aime entre R&B, dance et post-disco. Le bon son pour se déhancher au cœur de l'hiver. Comme quoi, il y a aussi du bon à prendre dans les années 80. Bon, mais revenons à notre fragon. Car je n'en ai pas tout à fait terminé avec le volet botanique. Non, non. Et d'ailleurs, ça va peut-être vous surprendre, mais cette plante arbustive appartient à la famille des Liliacées. Une famille de plantes à bulbes que vous connaissez bien car elle englobe à la fois le lys, le muguet, la tulipe, mais aussi l'ail et l'oignon et l'asperge dont il est le plus proche cousin. Cet arbrisseau, dont les tiges sont disposées en touffes, dressées, nues à la base, peut atteindre 80 cm de hauteur, pas beaucoup plus. Il est dioïque, c'est-à-dire que vous allez trouver des plantes mâles et des plantes femelles séparées. Et si vous trouvez une plante avec des baies rouges écarlates d'environ 1 cm de diamètre, persistant tout l'hiver, c'est que vous êtes en présence d'un pied femelle. Quand je vous disais que j'ai découvert en arrivant en Ardèche, en fait, c'est que dans mes contrées alsaciennes, il ne se montre pas. Il est originaire plutôt des maquis du bassin méditerranéen. Et il pousse sur des sols calcaires, et du coup il est naturellement présent dans nos sous-bois méridionaux où il prospère à l'ombre ou à mi-ombre, en tout cas loin des rayons brûlants du soleil. On le retrouve notamment dans les garrigues et les maquis tout autour de la Méditerranée jusqu'en Iran, mais aussi du côté atlantique jusqu'en Grande-Bretagne. Et par contre, comme je vous le disais, on ne le trouve pas dans le nord-est, car il craindrait le gel. Ah mais attendez, j'ai fait un gros oubli, me semble-t-il. Je vous ai même pas donné son nom latin à notre fragon. Alors c'est Ruscus aculeatus. Et d'ailleurs, en français, notre Ruscus aculeatus se fait aussi appeler donc fragon, fragon piquant, petit houx, faux houx, myrte épineux, épine de rat, buis piquant, housson, fragonette, gringon, vergandier ou encore oufrelon ou frelonnette en Charente notamment. Plein de petits noms pour ce fragon petit houx. Symboliquement, et parce qu'il lui ressemble de loin, le fragon est utilisé lors de la fête des rameaux comme substitut aux branches de buis. Et comme je vous le disais, parfois même pour décorer des tables à Noël si on n'a pas de houx à proximité de chez soi. Mais dans le temps, il a bien connu d'autres utilisations domestiques, notamment roulées en boule et servant à récurer le matériel de cuisine. Ce sont les pointes des cladodes qui servaient de grattoir à ce moment-là. C'est pour vous dire que c'est du costaud. Et pour le toit aussi, en fait, un ancien couvreur se rappelle, c'est en ethnobotanique qu'on voit tout ça en fait quand on étudie les livres et les dires des anciens. Donc là, c'est un ancien couvreur qui se serait rappelé de s'en être servi pour ramonner en liant tête-bêche de nombreuses tiges par le milieu pour fabriquer ce type de hérisson, un hérisson sauvage en quelque sorte. Du côté de Bordeaux, donc dans l'ouest, on l'appelle donc gringon et il servait à la fabrication de balais rustiques. Il est d'ailleurs à l'origine du terme populaire gringonné, synonyme de balayer. En Grande-Bretagne, les Anglais, quant à eux, l'appellent butcher's broom, le balai du boucher. Car les bouchers auraient utilisé un fagot lié de ces tiges pour nettoyer leurs planches à découper, à la fois pour la question de sa rigidité, mais aussi pour ses propriétés antibactériennes. Incroyable, non ? Bon, et en parlant de boucher, est-ce qu'il se mange, notre fragon ? Eh bien, oui et non. Il est à la fois comestible et toxique. Ce sont les jeunes pousses, qui sont comestibles, crues ou cuites, comme des asperges sauvages. On les fait bouillir 10 minutes pour enlever l'amertume, puis on couvre d'eau plus froide et ensuite on va découvrir un petit goût de réglisse. En revanche, les baies sont toxiques. Ne vous y risquez pas. Ce serait peut-être un peu dangereux. Bon, certainement plus un gros mal de ventre qu'une mort inévitable, mais quand même, on passera à côté. Et pour ce qui est de ses pouvoirs médicinaux, eh bien c'est dans son rhizome, ses racines quoi, qu'il les renferme.
des racines séchées et broyées qui sont utilisées en phytothérapie depuis l'Antiquité pour leurs nombreux bienfaits sur la circulation sanguine. Et du coup, pour soulager divers maux liés à une insuffisance veineuse, notamment les problèmes de jambes lourdes et les hémorroïdes. On lui attribue également des propriétés diurétiques et vasoconstrictrices, réduisant le diamètre des vaisseaux sanguins. Traditionnellement, le petit houx est également proposé pour soulager les règles douloureuses, les maux de ventre, la fièvre, le manque d'appétit ou la constipation. Il était d'ailleurs déjà utilisé par Dioscoride, vous savez, ce fameux botaniste et médecin grec du 1er siècle. Il l'utilisait contre les calculs de la vessie et les douleurs menstruelles, comme je l'ai un peu dit déjà plus haut. Au Moyen-Âge, on va apprécier ses pouvoirs diurétiques et apéritifs. Du coup, il entre même dans la composition du célèbre sirop apéritif des cinq racines. Et pourtant, la plante va tomber dans l'oubli début du XXe siècle, avant que finalement des travaux scientifiques ne mettent en évidence de remarquables propriétés sur le système veineux et déclenchent un regain d'intérêt en recherche médicale. Du coup, entre utilisation traditionnelle et recherche médicale scientifique, il n'y a plus de doute. Les molécules que renferme le fragon au sein de son rhizome font de lui un allié de choix pour tous les problèmes de circulation sanguine. Il est vénotonique, c'est-à-dire qu'il tonifie le retour veineux et permet une meilleure remontée du sang de la partie basse du corps vers le cœur, en particulier chez les personnes qui ont des veines abîmées ou en d'autres termes une insuffisance veineuse. Il a aussi un effet vasoconstricteur, c'est-à-dire qu'il va resserrer le tissu des veines lorsqu'il est flasque et abîmé, lorsqu'il a perdu sa structure et son intégrité. Il permet aussi un meilleur drainage lymphatique lorsqu'il y a une accumulation de liquide dans le bas du corps de type rétention d'eau ou œdème, donc anti-œdémateux par exemple. Il a une action aussi anti-inflammatoire. Et ça, c'est intéressant car si vous souffrez d'insuffisance veineuse, il y a un processus inflammatoire souvent qui s'opère. L'inflammation, ça peut être utile sur le court terme pour le processus de guérison. Mais en général, à long terme, c'est plutôt destructeur. Et pour finir, comme je vous le disais, je le répète, il est aussi anti-œdémateux. Donc ce qui peut très bien servir en cas d'œdème, de coups, de bosses, un peu comme notre petite arnica des plaines qui était la pâquerette, mais à d'autres niveaux. Là, on est sur la circulation des veines, alors qu'avec la pâquerette, on était sur la micro-circulation. Bon, on reparlera peut-être de tout ça dans un prochain épisode. Bref, au final, toutes ces propriétés du fragon vont avoir un effet décongestionnant.

mais on peut aussi les appliquer en externe. Vous pouvez en particulier fabriquer pour l'externe un macérat huileux ou une macération alcoolique, aussi appelée teinture ou alcoolature. D'ailleurs, c'est à savoir, l'alcoolature vous donnera de bien meilleurs résultats qu'une simple décoction, c'est-à-dire la plante dans de l'eau chaude. La plante, en effet, contient des substances qu'on appelle saponosides et aussi des stérols et d'autres substances qui seront bien mieux extraites par l'alcool. Pour revenir à notre macérat huileux, comment le fabriquer? On en a déjà parlé, rappelez-vous. On met la plante sèche, broyée dans de l'huile pendant un mois dans un bocal, à proximité d'une source de chaleur ou au bain-marie, parfois plus approprié en saison hivernale. Mais je ne vais pas me réétendre sur le sujet parce qu'on en a déjà parlé et vous n'avez qu'à réécouter mes précédentes émissions. N'hésitez pas surtout à aller voir le protocole proposé par Christophe Bernard sur le site d'Altea Provence. Il propose un protocole avec un intermédiaire alcoolique qui est particulièrement adapté, moi je trouve, pour les macérats de racines et de plantes sèches. En fait, on va permettre d'extraire à la plus de principes actifs, plus de substances par l'alcool d'abord et ensuite l'huile. Mais vous allez voir sur son site, c'est tout super bien expliqué. Pour ce qui est de l'alcoolature, soyez encore un peu patient. Je vais vous expliquer ça un peu plus loin, comment réaliser cette alcoolature. Et pour vous faire patienter, une nouvelle pause musicale s'impose. À tout de suite pour la suite.

0: C'était El Mal, issu de la BO du magnifique et audacieux film Emilia Pérez de Jacques Audiard. Et donc Camille et Clément Ducot ont composé la musique avec brio. Une sorte de comédie musicale sur la transidentité, avec pour toile de fond les cartels mexicains. Improbable et audacieux, j'ai été carrément bluffée et touchée à cœur. Bon, je vais arrêter ici de jouer à la critique de ciné et revenir à mes plates-bandes, mais quand même, si vous ne l'avez pas encore vu, vous allez vous régaler. Bon, revenons à notre Fragon et à l'utilisation de ses super-pouvoirs. En fait, les propriétés circulatoires et veineuses du Fragon, dont j'ai déjà parlé, sont finalement assez similaires à celles du marron d'Inde, si vous connaissez. Il peut donc soit remplacer le marron d'Inde, soit se combiner avec, afin de jouer sur de possibles synergies. L'alcoolature, dont on a déjà parlé, peut être utilisée en interne. À ce moment-là, on va l'utiliser sous forme de 30 à 60 gouttes, 2 à 3 fois par jour dans un peu d'eau, en fonction de la sévérité du problème. En général, avant ou entre les repas, c'est mieux. Et à savoir que la teinture de Fragon agit relativement vite et on en ressent souvent un soulagement dans les quelques heures qui suivent la prise. Par ailleurs, pour une utilisation en externe, en massage sur les jambes lourdes ou en application locale sur les hémorroïdes, oui, je me répète, vous pouvez utiliser soit le macérat huileux, dont on a déjà parlé, soit votre alculature, mais cette fois-ci diluée. En général, on met 20% d'alculature pour 80% d'eau. On en fait une lotion et qu'on va pouvoir appliquer du coup directement sur la peau. Voilà. Bon, mais c'est bien joli tout ça, mais c'est pas si simple que ça de récolter les racines, vous me direz. Bon, c'est vrai que c'est un peu plus complexe que la cueillette des fleurs ou des feuilles, mais vous allez voir, c'est tout à fait à votre portée, si, si. Déjà, la tradition, rappelez-vous, nous dit qu'il vaut mieux ramasser les rhizomes à l'automne. Mais d'après mon expérience de cueilleuse, la racine est tout à fait aussi utile et efficace si vous la ramassez pendant l'hiver. Donc, vous pouvez y aller jusqu'en février sans problème. Ensuite, vous allez chercher un buisson assez foisonnant pour ne pas prélever un plant qui est solitaire. Vous allez laisser également de côté les jolis plants matures et femelles, car ce sont eux qui vont assurer une partie de la descendance des plantes. Vous allez plutôt vous intéresser à un plant un peu plus jeune qui donnera peut-être moins de racines, mais suffisamment pour notre utilisation. La première étape consiste à couper toutes les branches à hauteur des premières feuilles. Je vous donne même une astuce. Vous n'allez pas couper au ras du sol, car vous allez vous en servir des branches pour tirer la motte hors du sol. Sinon, vous n'aurez plus de prise. Ensuite, avec la fourche, la bêche ou un petit outil, vous allez travailler la terre tout autour de la motte afin de la libérer. Une fois que vous avez libéré la motte, vous allez la prélever avec le bout de tige, vous secouez la motte et vous pouvez alors couper les rameaux qui ne servent plus à rien. Vous allez ensuite passer ces racines à grandes eaux, les brosser, puis les couper en tout petits morceaux, en maximum, voire les broyer. Ça va permettre d'augmenter la surface de contact avec l'alcool, donc d'extraire encore plus de principes actifs. Vous pesez vos plantes, vos racines, vous les mettez au fond d'un bocal et vous rajoutez par-dessus de l'alcool. Le mieux, c'est l'alcool à 96, si vous en trouvez, souvent en provenance d'Italie par exemple. Ou sinon, vous pouvez aussi prendre de la vodka ou du rhum à 45 ou 55 degrés. On dit en général que pour 50 grammes de plantes, on va mettre 100 grammes d'alcool. Donc vous remplissez avec votre alcool. Et pour éviter que les plantes ne surnagent, en fait ne prennent l'air et ne s'oxydent, vous pouvez poser un galet bien propre sur les plantes dans votre bocal et ça va empêcher les plantes de remonter à la surface. Vous allez laisser macérer pendant 2 à 3 semaines environ à l'abri de la lumière. Et vous allez remuer un peu tous les jours pour permettre justement à toutes les plantes d'être en contact avec l'alcool. Et au bout de 3 semaines, vous filtrez, vous pressez et le tour est joué. Vous avez votre alcoolature que vous pourrez utiliser en interne comme en externe. Pour tout vous dire, si je me suis penchée sur le Fragon en ce mois de janvier, c'est parce que je l'ai croisé en balade. mais aussi parce que ma coloc de rêve m'a demandé si je n'avais pas une potion magique pour faire disparaître les cernes noires de dessous ses yeux. En vrai, moi je trouve pas qu'elle en a, mais bon. Bref, ma réponse était « sommeil réparateur et hydratation ». Mais j'avoue qu'à partir d'un certain âge, les cernes se font plus présentes et plus sombres, presque œdémateuses. Fais pas bon vieillir, ma bonne Dan. En mon absence, ma coloc est allée fouiller dans mes bouquins de plantes et sur l'internet, et elle aurait vu que le fragon serait super pour les cernes. Alors j'ai essayé de mon côté de trouver des infos à ce sujet. Et oui, certes, on trouve quelques bribes d'infos, notamment chez des revendeurs comme Aromazone, pour ne citer qu'eux, qui proposent le fragon sous forme d'extrait hydroglycériné, donc obtenu par macération de racines de petits houx dans un mélange naturel eau et glycérine, et qui serait d'après eux un superactif cosmétique, circulatoire et bonne mine, qui atténuerait les rougeurs sur le visage et décongestionnerait les poches ou les cernes visibles sous les yeux. Un actif qui serait à intégrer dans toutes les formules cosmétiques contenant de l'eau, donc c'est-à-dire les crèmes, les émulsions, les gels, les lotions, puisque il a été extrait dans un mélange eau et glycérine, donc il ne va pas se disséminer dans l'huile. Donc il faut le mettre dans la phase aqueuse de vos formulations. Bref, j'avoue que comme je l'ai dit plus haut, l'alcoolature extrayant plus de principes actifs que l'eau ou la glycérine, j'ai un doute sur l'efficacité véritable de cet actif-là. Mais bon, ça ne peut pas faire de mal. Même si moi, je privilégierais de bons vieux remèdes de grand-mère pour les cernes à base de masque de concombre ou de café, d'hydrolat de bleuet, de gel d'aloe vera et de macérat d'hélicryse italienne, que je surkiffe, vous le savez. Pour décongestionner, tonifier et hydrater, à mon avis, il n'y a pas mieux. Mais bon, vous le savez, moi je préfère les choses simples et que je peux réaliser moi-même, plutôt que des produits complexes et achetés. Donc à vous de voir, et surtout, et avant tout, faites-vous plaisir. Et voilà, nous arrivons à la fin de cet épisode intense. J'espère que ce voyage souterrain dans les tréfonds du Fragon vous a enrichi et inspiré. Et que vous repartirez le pied plus léger, prêt à vous aventurer dans les sous-bois secrets ardéchois ou dromois, malgré les grands froids. J'espère que vous avez effectué un bon voyage en ma compagnie. Merci de m'avoir accompagnée. J'étais aujourd'hui seule aux manettes, avec des pensées en mode boule à facettes pour Sylvie, Clément, Selva et Karina, dont les couleurs rayonnent dans le studio. Merci à toute l'équipe de Radio BLV et on se retrouve très vite pour un nouvel épisode de Au cœur des plantes, toujours là pour vous guider dans la découverte de ces trésors vivants qui nous entourent. En attendant, vous pouvez retrouver les précédents épisodes en podcast sur Radio BLV, RDB, Radio des Boutières, Deezer et Spotify, et suivre mes aventures ou découvrir mes nombreux ateliers sur Facebook ou Insta, les ateliers cosmétiques de Charlène et Stéphane et Chiki Boom. D'ici là, portez-vous bien et souriez à la nature, elle vous le rendra. 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
1: Bonsoir à tous et bonsoir à toutes. Bienvenue dans Studio
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1: Et oui, vous êtes bien en live sur Radio BLV 93.6, mais également en live Insta. Ici, on salue toute la communauté sur, sur l'Instagram de la compagnie Les Excités. Les amis, c'est la dernière de la saison, la dernière de la saison 4. C'est l'émission 36. Et autour de la table, il y a une belle, belle bande d'excités, à commencer par Lisa.
2: Hello!
1: Il a la technique, le fougueux, vigoureux Vincent.
3: Bonjour!
1: Quel beau bonjour! Et c'est notre invité, roulement de tambour de table. Ça, yeah, c'est bien. Pour Olivier, Olivier Chasson. Bonjour Olivier, comment tu vas bien ?
4: Bonjour, bonjour à tous, ça va très bien, merci. Merci de l'invitation.
1: Trop content que tu sois là. Olivier, tu es comédien, comédien de la compagnie C3B.
4: Oui.
1: Et on est content que tu sois là, tu vas répondre à toutes nos questions, tu vas faire de l'impro en live avec nous, même si la compagnie C3B, c'est une compagnie de théâtre plutôt classique, comme on aime à dire.
4: Oui.
1: Mais donc c'est un exercice, ça va le faire, t'inquiète pas.
4: J'espère.
2: Ouais. Il a la goutte qui coule l'eau.
4: J'ai averti que c'était pas mon exercice favori.
1: Mais si. Mais
4: non plus.
1: Nous non plus. Hein. Je sais pas pourquoi on a persisté depuis 10 ans.
5: Je voulais faire du stand-up, moi.
1: Ok, alors traditionnellement, on commence toujours par un portrait décalé de chacun d'entre nous en lien avec l'invité. Et comme ta compagnie, c'est la compagnie C3B, je me suis dit, on va tous trouver un élément, une chose, un lieu, peu importe, où il y a trois choses à l'intérieur, trois éléments. Exemple, un tricycle. Et ensuite, on expliquera pourquoi ça nous représente.
2: D'accord.
1: Alors, on va commencer tout de suite par Vincent.
4: Eh bien, moi, je serais un tricératops.
1: Et pourquoi ?
4: Parce que quand j'étais petit, j'adorais les dinosaures, je voulais être paléontologue. Et que, sous le coup de l'émotion, j'ai tendance à foncer un peu tête baissée dans les problèmes.
1: Et les mots, des fois, sortent, jaillissent un peu.
4: Et surtout la vulgarité, ouais, jaillit très facilement.
1: Okay. C'est bien ce que je pensais. Ok, notre petit tricératops Rousseau. Et toi, Lisa ?
2: Eh bien, moi, ce serait la pizza 3 fromages, même s'il n'y a jamais trop de fromages sur une pizza. Donc, j'aurais pu dire 4, 5, 6 fromages. Mais vu que la règle, c'était 3, ben...
4: Et lesquels, du coup ?
1: Ah.
2: Mm-hmm. Tous ceux qui sont forts, qui arrachent.
1: Gorgonzola.
2: Ouais, du bleu.
4: Pizza au maroilles, non, c'est
1: maroilles, ça l'odeur. Exactement.
2: Raclette.
1: 100% haleine après, c'est très très bon.
2: Validé.
1: Et toi, Olivier, qu'est-ce que ça serait ?
6: Eh ben, c'est quelque chose d'alimentaire aussi. Ce serait une bière triple belge.
1: Allez, pourquoi alors ?
6: On est même avec la troupe, avec les collègues comédiens, on est assez amateurs de bière, je dois le dire.
1: Ouais.
6: Et très tôt, avant qu'il y ait pléthore de brasseries artisanales en France, on allait en Belgique pour boire des bières qu'on ne trouvait pas ici. Et, les triples belges étaient celles qu'on préférait.
1: Nice. Voilà. Ça te fait un point commun avec Vincent, ça.
2: Et toi, Alex ?
1: Alors, moi, c'est un trèfle. Même si... oui, c'est un trèfle, de manière générale, parce que je me sens très chanceux en ce moment.
2: De nous avoir ?
1: Oui, oh, d'être gentil. Là, d'être vivant, I'm alive.
4: Alors, c'est pas pour être pénible, mais du coup, ça porte pas de bonheur, trois feuilles.
1: C'est pas grave, pour moi, c'est une signification qui va au-delà de cette capacité à trouver un trèfle à quatre
4: feuilles.
1: Beau. Et c'est ça, lucky, lucky me. Ok, super, et ben c'est parti. Studio Impro, qu'est-ce que c'est ? C'est des défis improvisés qu'on va tous se donner, mais c'est aussi une interview de notre invité, Olivier, et on est content que tu sois là, et on a envie d'en savoir plus sur ce que tu fais dans ton parcours de comédien. Et la première question, c'est comment et pourquoi tu as commencé le théâtre, la scène ? Ça vient d'où cette passion, on peut le dire, peut-être, de la scène ? Je pense que quand on le fait quand t'as vu sur scène, on ne doute pas que tu sois un passionné.
6: Ouais, merci. C'est vraiment un hasard total. C'était une époque où j'habitais, je travaillais dans les Alpes de Haute-Provence, dans une commune qui s'appelle Saint-Othule, exactement, c'est à côté de Manosque. Et j'avais peut-être entre 25 et 30 ans. J'étais pas du tout un spectateur de théâtre, hein. J'en faisais pas, je n'allais jamais au théâtre. J'étais dans une commune où il y avait un grand centre social avec beaucoup d'activités. Et je feuilletais comme ça, machinalement, le petit bulletin du centre social. Et je vois un petit encart, atelier théâtre. Et je suis incapable d'expliquer pourquoi je me suis rendu à cet atelier théâtre.
1: C'est le divin qui t'a appelé.
6: Voilà. On a fait une année, on était tous des débutants. On a travaillé des petits sketchs de Courteline, qui est quelque chose d'assez humoristique. Et à partir de là, bah, j'ai toujours...
1: T'as jamais arrêté.
6: J'ai jamais arrêté.
2: T'es tombé dedans.
6: Ouais, je suis tombé dedans. Et voilà, ça a commencé comme ça.
1: Ok, et c'est quoi ton souvenir le plus fort, justement, à travers toutes ces... Parce que là, tu fais partie de la compagnie C3B, mais j'imagine que t'as monté ou fait partie de plein d'autres structures, troupes, associations.
6: Oui. J'ai commencé dans cet atelier. Ensuite, j'ai dû regagner la région stéphanoise d'un point de vue professionnel. Ouais. Là, j'ai intégré une troupe à 12 comédiens environ. Là ça a vraiment commencé, on faisait des classiques, alors jouer à plusieurs comme ça c'est assez compliqué des fois, mais c'est d'excellents souvenirs, ouais, c'est voilà. Donc
1: Si tu dois en sortir un de toutes ces, c'est pas facile, mais on va dire que le premier qui te vient comme ça, c'est souvent le bon, hein, le premier qui te vient à l'esprit, le souvenir le plus marquant de toutes ces années passées sur les planches, ça serait quoi?
6: Ce serait, parce que comme tu l'as dit, c'est du théâtre où on s'appuie sur un texte.
1: Ouais.
6: Donc la difficulté, c'est qu'il ne faut pas oublier le texte quand on est sur scène.
1: Je crois que c'est un peu ça.
6: Et un jour, c'est arrivé. J'étais face à un collègue sur scène, en pleine représentation, et ma réplique n'est pas venue. Et c'était un grand moment de solitude.
1: Et comment on fait alors? Parce que même si nous, on a commencé un peu tous, moi moins que vous, je pense, mais par le théâtre écrit, moins longtemps en tout cas, on a tous... Et ça fait très longtemps qu'on ne fait que de l'impro, donc c'est vrai que... Bah, qu'est-ce qu'on fait quand ça arrive, quand on veut respecter un texte
6: Alors là, la chance que j'ai eue, c'est qu'en général, on n'est jamais seul.
1: Oui, il y a un souffleur. Y a
6: non, là, le collègue avait de la bouteille, donc il a vu tout de suite dans mes yeux qu'il fallait qu'il se débrouille. Il a enchaîné avec la réplique suivante, tout simplement.
1: D'accord. Okay.
6: Mais au-delà de ce petit exemple, ce que je retiens, moi, en général, quand je fais du théâtre, c'est l'énergie et l'émotion que ça nous apporte, quoi. Et surtout, cette énergie, elle porte encore. Quand on fait une représentation à la fin, je crois que jusqu'à 3 heures du matin, on ne peut pas dormir tellement on est dans l'énergie pure de ce qu'on a fait, quoi. Et ça, c'est un sentiment très agréable.
1: D'accord. Et est-ce que... Donc là, tu nous as parlé quand même d'un souvenir marquant, mais est-ce que c'est un pire souvenir, finalement, ou est-ce qu'il se transforme en souvenir presque nostalgique, un peu, on a réussi à passer outre ce bug, ou c'était un souvenir douloureux quand il pense, ou pas, ce souvenir du bug sur scène là.
6: Douloureux, non, parce que le collègue est assuré, on a enchaîné, tout ça s'est très bien passé, mais il y a eu vraiment une augmentation de température corporelle de 2 secondes ça a fumé. En moi.
2: Okay. Il a fallu changer de boxeur après.
6: Voilà. Et comme je le disais, autant au-delà de juste de l'exemple, de la forme de l'exemple, à savoir un trou de mémoire, c'est tout.
1: Et ça t'est arrivé qu'une fois, ça?
6: Ouais, c'est pas ce qui arrive le plus.
1: Ah ouais,
6: ce qui arrive le plus, c'est de zapper des répliques. Ça m'est arrivé on a fait la répétition générale du spectacle que nous allons présenter au Théâtre de la Ville samedi. On a fait une répétition générale lundi dernier. Et on a zappé des répliques, à savoir que j'aurais dû parler, mais j'étais persuadé que c'était pas à moi de parler. Donc, silence. Mais c'était un silence qui était dans le jeu. Comme il a duré plus longtemps que prévu, le collègue a deviné qu'il y avait un problème. Enfin, il pensait. Donc, il a enchaîné avec une réplique qui était 3 répliques plus loin.
1: Okay.
6: Donc, ce qui arrive plus souvent, c'est ça.
2: Et à la fin, le spectacle qui devait durer 1h30 dure 45 minutes.
6: Ouais, mais
2: qu'est-ce qui s'est passé?
6: C'est plus ça m'hantise qu'un trou de mémoire. Ouais.
1: Et comment tu fais pour apprendre, justement? Est-ce que tu as, toi, une technique, une chose qui marche pour toi, pour apprendre les textes?
6: Alors, avec le théâtre, j'ai découvert que j'avais une facilité à retenir le texte. Ça, je ne le savais pas avant. Donc, quand il y a des tirades, je les apprends avec le texte sous les yeux. Voilà, tout simplement. Ensuite... Il n'y a pas seulement apprendre le texte, c'est savoir quand le dire. Et moi, ma technique, c'est de faire des... Je prends une page de la pièce, une page de texte, où il y a ma réplique et celle des collègues, et je fais un fichier audio où je dis la réplique de mes collègues, et je laisse le temps suffisant en silence de ma réplique à moi. Je fais un fichier audio par page.
1: Ah okay. Oui,
6: voilà. Je me retrouve avec une quarantaine de fichiers audio. que j'assemble à la fin pour me faire une répétition tout seul du début.
1: Ouais, ouais.
6: Ah, c'est ça, c'est... Et donc c'est sonore, voilà. C'est moi, c'est sonore. Très, c'est très sonore, ouais. Et je répète et je répète et je répète ça.
1: Je suis comme toi, moi, c'est vraiment sonore. Bon, je ne le fais pas, hein, bien sûr, mais je pense que ça serait pas mal. Hein. Ça m'aiderait bien. Et vous, les amis qui avez fait un peu plus de théâtre écrit à texte que moi, notamment Vincent, ça vous est déjà arrivé comme ça, des blancs, des pannes de texte sur scène?
4: Moi, ça m'est arrivé une fois, mais il y a eu un petit blanc de quelques secondes qui était incarné, et après la réplique revient, quoi. Au pire, quand ça t'arrive, tu redis la réplique d'avant et ça peut te relancer des fois.
2: Ouais. Moi, au théâtre, ça m'est jamais arrivé. Par contre, ça m'est arrivé en musique, sur un concert de piano quand j'étais petite, et ma prof de piano voulait pas qu'on ait les partitions lors du concert. Et grosse erreur, grosse panique, blanc.
1: T'as fait quoi?
2: Et ben, j'ai rejoué le morceau plusieurs fois du début, et au bout de la troisième fois, je suis partie en pleurant de la scène. Et c'était horrible.
1: Bizarre.
2: C'est horrible. Je m'en souviendrai toujours de ce moment, et depuis, je refuse de jouer de la musique, par exemple, sans partition.
4: Et depuis,
2: même si je ne la lis pas, il faut que je l'ai sous les yeux pour me rassurer.
4: Et depuis, elle nous met des chantés à toutes les sauces, pour se venger.
6: Et ça viendrait de là, le choix du théâtre impro plutôt que basé
2: je
6: sur un texte?
2: Non, parce qu'après, j'ai fait du théâtre écrit où j'ai jamais eu de problème de... Enfin, j'ai pas le souvenir, en tout cas, d'avoir eu de bug comme ça qui m'est traumatisé sur le texte, ou alors ça s'est vite rétabli. Donc, non, c'est...
1: Ok, on va enchaîner, les amis. Merci pour cette première partie d'interview, et on va commencer avec le défi, le premier défi. Ça part en défi, et c'est moi qui vous mets au défi. Et justement, j'ai ici devant vous un texte de théâtre. Enfin, c'est une pièce, un extrait d'une pièce qui s'appelle « Le loup déménage ». Le loup déménage.
2: Déménage ou c'est le loup déménage?
1: Non, déménage.
4: Verbe
1: déménager. Okay. Premier groupe.
4: Une pièce pour enfants, du coup, non?
1: Une pièce, non, je ne dis rien, je dis juste que c'est le loup déménage. Et du coup, moi.
2: C'est en alexandrin.
1: Moi, je vais faire le loup. D'accord? Donc, moi, je ferai que les répliques qu'il y a devant moi, que le loup dit. À vous de faire tous les autres personnages, ce que vous voulez, et de s'adapter à ce que je vais pouvoir dire.
2: Mais quoi qu'il arrive, tu ne vas lire que les répliques du loup.
1: Exactement. Donc moi, je ne vais pas parler tout le temps, mais de temps à autre, je dirai ce que j'ai à dire. Et puis voilà. Le loup déménage, vous commencez...
2: On commence sans toi.
1: Voilà. Et moi, j'interviens par la suite. Ça commence dans 3, 2, 1, impro.
2: Benoît, il faut que tu viennes avec moi. Il y a le loup qui va déménager, le loup voisin.
4: Oui, le voisin, quoi.
2: Oui, mais bon, on peut pas faire comme si on savait pas que c'était un loup, quand même.
6: En même temps, on est assez content qu'il déménage, hein, vu comment ça s'est passé par le passé.
2: Qu'est-ce qu'il a fait?
6: Je sais pas. Tu lui as jamais dit?
4: Je voulais pas lui faire peur. Tu sais, les préjugés sur les loups, on en a beaucoup, quoi.
6: C'est vrai, c'est vrai. C'est vrai.
4: Ouais, c'est vrai qu'il a... Oh. Ah. On n'aura pas le temps.
0: Mais tu es sale!
4: Ben voilà. Les loups sont maniaques de la propreté, et l'autre jour, il a lavé un mouton entièrement.
6: Ah, c'était insupportable.
0: Mais pour la dernière fois, va te laver!
2: Mais il est vraiment méchant, le loup. En fait, avec moi, il a toujours été gentil, mais là, il a un problème avec moi. Les gars, vous m'avez pas dit que je sentais mauvais.
6: Peut-être qu'il a un gros terrain allergique, il est obligé de tout nettoyer pour éviter d'éternuer tout le temps.
4: Ouais, c'est peut-être sûr.
0: Je déteste la saleté. Va te laver, va te laver.
4: Bon, t'as pas le choix. Hein. Écoute, tu te fais couler un bain et tu plonges dedans. Hein.
2: Bon, je vous laisse, je vais me faire couler un bain.
1: Et moi, je suis perdu. Je vais mourir de faim.
4: Vous voulez de la pizza 3 fromages, il en reste.
6: Avec un peu de bière triple aussi.
1: Intéressant.
6: Ce sera avec plaisir. Hein.
1: Stop. Pas sur une nappe. Tu vas l'attacher. Et si tu veux t'asseoir dessus, va d'abord te laver toi aussi.
6: Ah oui, ça va loin quand même.
4: Ah oui,
2: Il y a encore de la place dans mon bain si vous voulez.
4: C'est un peu bizarre, moi je vais attendre que tu sortes.
1: Je m'en doutais. Et moi j'ai une faim de loup.
2: Il n'y a plus de place pour toi, le loup, par contre.
6: Et puis je sais pas comment on va faire, hein, la vaisselle, ça fait 3 jours qu'elle est dans l'évier. Ça...
3: Ouais, et puis on a plus de savon pour se laver les paluches.
1: Oh, en voilà un,
3: hein. Eh bien, merci. Bah écoutez, je vais frotter tout ça et puis on verra bien ce qui se passe.
1: Tant pis. Et ben l'impro.
6: Oh là là.
1: Et ben voilà.
3: Vous avez
1: relevé le défi. Il faut s'y coller. Vous avez relevé le défi.
2: Complètement pas... perché.
1: Ah oui.
6: Alors c'est complètement flippant aussi.
1: Ouais, c'est flippant. Hein, bah ouais.
6: C'est, on dirait du Fédo. C'est quoi?
1: Le loup déménage. C'est une pièce sur un loup et un cochon. voilà. Vous irez voir. Hein, c'est une pièce de Anne Rocard. Voilà, c'est une pièce que j'ai fait pendant avec des enfants dans des ateliers il y a bien des années. Superbe. D'accord. Pièce de Anne Rocard.
4: Bien, merci beaucoup. Moi, j'avais joué Fabrice Melchior ou Wanted Petula, mais bon, chacun son truc. Non, je crois que je confonds. En plus, c'est pas du tout lui.
1: Bien joué. Merci. Bien joué, Vincent, pour cette anecdote. Écoute,
4: belle
1: Vincent,
4: intervention.
1: Du coup, c'est toi qui vas enchaîner avec le défi numéro 2.
4: Eh bien, oui, moi, j'ai prévu une plaidoirie. C'est-à-dire que vous allez devoir soit accuser, soit défendre une chose que je vais vous proposer. Et ce sera aujourd'hui pour ou contre les brumisateurs portables en été. Vous savez, là, ces petites bouteilles, genre Evian, qu'on se vaporise dans la tête, là.
1: Carrément.
4: Parce que ça rafraîchit.
1: Est-ce que tu désignes les deux procureurs et les deux avocats de la défense?
4: Non.
1: Non.
4: On va commencer d'ailleurs par l'accusation, mais c'est Iva qui veut.
1: Ok.
2: Okay.
1: Ça commence dans 3, 2, 1,
2: impro. Je dois vous dire, messieurs, que je suis absolument contre les brumisateurs l'été. En effet, je trouve qu'ils ils devraient plutôt hydrater, mais ils dessèchent la peau. D'avoir de l'humidité comme ça sur la peau qui se met à sécher à l'air libre, en fait, ça assèche totalement la peau. Si on se met de la crème hydratante juste avant ou de la crème solaire, ça l'enlève. C'est vraiment problématique. Donc, personnellement, je suis contre. En plus, j'ai la peau qui est un peu poreuse. J'ai des petites pores et l'humidité du brumisateur s'infiltre dedans, ça me démange, ça me crée vraiment des démangeaisons. Voilà, donc je suis rouge, je me gratte. Il faut arrêter ça. En plus, on peut avoir des intolérances à l'eau. On n'est pas à l'abri de faire une réaction allergique. Le maquillage cool, voilà, s'il n'est pas waterproof, hein, super. On s'est maquillé juste avant, un coup de brumisateur, mascara marmotte. Génial.
4: Eh bien, merci, maître. La parole est à la défense.
1: Écoutez, j'ai entendu ce qu'a dit la procureure et je ne suis pas du tout d'accord avec ça. Il faut savoir que madame la procureure a elle-même un brumisateur dans son sac. Oui! Car si je regarde dans son sac, je vois dépasser quoi ? Une petite eau perlée. Donc, vous n'êtes pas à une contradiction prête. Bref, j'en perds mes mots. En tout cas, tout ce que je veux vous dire, c'est que si vous vouliez donner un exemple, vous donnez le mauvais exemple. Pourquoi moi, je suis pour les brumisateurs ? Ils permettent de sauver des vies, madame. Est-ce que vous êtes... Vous connaissez un petit peu la détresse des personnes âgées qui n'arrivent pas à réguler leur chaleur autrement que par l'application de ces brumisateurs. Est-ce que vous avez envie que les cas mortels continuent en lien avec cette canicule? Non, j'imagine. Ou alors vous nous le direz tout à l'heure. En tout cas, je ne suis pas fier de vous et la France non plus.
4: Très bien, nous allons retourner sur l'accusation. Mesdames, Messieurs, les jurés, vous l'aurez compris, les brumisateurs sont une tentative de plus de séparer l'individu de la communauté. Voyez tous ces gens sur les plages qui se vaporisent chacun dans leur individualité, le visage, sans penser aux autres. Nous devrions plutôt que privilégier ces petits vaporisateurs personnels, mettre des moyens dans des choses qui rafraîchissent vraiment. Des climatisations, par exemple, je pense notamment aux écoles. Vous imaginez le budget si chaque élève avait son petit brumisateur, qui ne dure peut-être que quelques jours. Eh bien non, il faut investir dans des moyens plus efficaces, afin que les gens ne ressemblent plus à des porcs qui suintent. qui plus est des pores humides qui sointent. J'en ai terminé.
3: Merci, la parole est à la Défense.
4: Pour terminer, maître.
6: Merci, je vous remercie. Je vais prendre la parole après ces interventions. Alors, encore une fois, je m'inscris en faux hein, devant de tels arguments. Je suis atterré, voilà. Je suis complètement atterré. Encore une fois, l'argument qui revient sans cesse, ce n'est pas parce qu'un objet existe que vous êtes obligé de l'utiliser. Donc, vous avez des problèmes de peau, trouvez votre solution vous-même, n'est-ce pas ? Voilà. Ensuite, je veux vous parler de la chose la plus importante aujourd'hui dans notre société, le style. Exactement. Comprenez ?
1: Exactement.
6: Comprenez ? Quand on a chaud, que nous sommes sur un trottoir, nous n'avons pas de vaporisateur dans la main, à quoi ressemble ? À quoi ressemblons-nous ? Je vous le demande.
1: Mais je suis d'accord.
6: À rien du tout. Nous ne ressemblons à rien. Avec mon petit vaporisateur, je peux faire mes petites vidéos, afin de les mettre sur les réseaux sociaux. Et là, on me regarde. Et là, j'ai des likes.
1: Cet homme a raison.
6: Voilà. Merci, cher confrère. J'en ai fini.
1: Et Vian en plein dans les dents. Allez, merci, la séance est levée.
5: Et de le verdict.
1: Et le verdict, eh bien, les brumisateurs sont autorisés et même...
2: obligatoire.
5: Fin de l'impro.
1: Ok, tu nous as convaincus. Voilà,
4: bah, très bien, bravo.
2: Le maître du style, Olivier Chasson. Ouais, <c'est vraiment rire> un référent en matière de mode sur les trottoirs.
3: Ouais, et de réseaux sociaux.
1: D'ailleurs, en parlant de réseaux sociaux, bah, n'hésitez pas si vous avez des réactions. Votre avis, si vous avez un avis tranché sur les brumisateurs, c'est maintenant. Hein, bref, n'hésitez pas, on est en live Insta. Il est l'heure de passer au jeu, Vincent, et c'est Vincent qui a préparé, parce qu'il prépare les meilleurs jeux, sachez-le. Alors, Vincent,
4: ça met la pression.
1: Eh bien, nous sommes réunis.
4: Qu'est-ce qu'il y a ?
2: Attention, ton téléphone appuie sur le clavier, et du coup, ça lance des musiques.
4: Oui, j'ai entendu une petite note partir et elle est repartie.
1: Alors, nous sommes réunis aujourd'hui pour parler notamment du festival Valenciennes.
5: Ouais, on va en parler après.
1: On parlera plus en détail tout à l'heure. Eh bien, Valenciennes, c'est un magnifique nom pour un festival, puisque c'est un mot valise, même un jeu de mots, et moi j'adore les jeux de mots, composé de Valence et de la Seine. Eh bien, le jeu que je vous propose aujourd'hui, c'est des petites devinettes. Je vais vous donner une définition d'un festival qui n'existe pas, et qui est aussi la contraction d'une ville, et d'une activité ou d'une chose, voilà, assez varié. Je vous donne un petit exemple. Le festival des peuplades d'Asie centrale issu de l'URSS, situé en Haute-Garonne.
5: Haute-Garonne.
1: Il est très tordu celui-là. C'est pour ça que je le donne en exemple.
5: Dis-nous tout de suite parce que là on va pas trouver.
1: Eh bien, la ville c'est Toulouse.
5: Ouais.
2: Oui. Et Toulouse 1 ?
1: Non, c'est c'est Toulouse-Bec. Ouzbek.
5: Oh mon
1: c'est
5: dieu,
1: hyper tordu.
5: Trouvé, okay,
1: ce tout... sera plus facile.
2: C'était pas mal
1: les...
2: Toulouse 1.
1: Toulouse 1,
5: oui,
1: ouais,
5: oui,
1: mais il n'y a pas le jeu de mots, tu vois, c'est pas... Toulouse-Bec.
2: Ouais, ça fait Toulousain.
1: Ou Toulouse-Bekistan.
2: Ouais, bon.
1: Bref.
5: Chacun peut avoir raison.
1: Écoutez, on va,
5: comme d'habitude,
1: on va essayer.
5: Les habitués de Studio Impro ne.
2: Les embrouilles de la radio.
4: Et mais non, il n'y a pas d'embrouille, il n'y a que de l'amour.
5: Que du love.
4: Arrête de me donner des coups de pied, Lisa.
5: Allez, let's go.
1: Alors. Nous cherchons un festival situé en Drôme Provençal qui est le festival des futurs époux.
2: Montélimarié.
1: Oh, pas mal. Ouais, j'avais...
2: Montélimariage.
1: C'était Montélimariage, mais c'est très bon, ça marche.
5: Oh, Lisa... Non, mais Lisa, dès qu'il y a un jeu, il faut savoir qu'elle
1: l'a défoncé.
5: Elle veut gagner.
2: Je veux toujours être la meilleure. Je suis une bonne élève.
1: Ok, le suivant, nous sommes dans la Drôme des Collines. Nous cherchons un festival de la lecture de pensée.
5: Saint-Donat.
1: Non.
2: Avec Cré ?
5: Non, la Drôme des Collines.
2: Ah, c'est où la Drôme des Collines ?
5: C'est en haut de la Drôme, au-dessus de vers Saint-Donat sur Arras.
4: Alors peut-être j'ai tapé trop haut, mais c'est un peu plus proche de Valence.
5: Vas-y, répète, c'est quoi ?
1: Le festival de la lecture de pensée.
5: La lecture.
2: Lecture de pensée, c'est quoi ?
5: C'est les devins ?
1: Non.
5: C'est.
4: Proche de la magie, un peu.
2: Les hypnotiseurs, un truc
4: non,
2: comme ça ?
4: Non, il y a un truc comme ça.
2: Il y a un truc du genre.
4: On en a fait une série d'ailleurs. American.
5: Ah putain.
2: Ah, Medium ?
4: Non, c'est pas ça.
5: Ah, c'est
4: ça. C'est parler aux esprits.
6: Télépathie.
4: Non, on parle d'une vraie discipline entre la magie et l'illusion, mais c'est que des trucs psychologiques pour tromper les gens.
5: Ah, j'ai pas.
2: Ah,
5: ouais.
2: Ah, comme.
5: Non, j'ai pas.
2: Non, dis-nous au moins la ville.
4: Alors, c'est Romans-sur-Isère, mais on va garder que Romans.
5: C'est pas les collines.
1: Ok.
4: Ouais, je me suis trompé peut-être. Je suis nul en région.
1: C'est.
4: Roman.
1: Romantaliste.
4: Oui, romantaliste. Yes. Ok, bon, celui-là était plus dur que prévu.
6: Okay.
4: Ok, on passe au troisième. Le festival de la cigarette électronique d'Ardèche.
1: Priva Potter.
4: Oui.
1: Priva Potter.
4: Ok, pas on passe à un peu plus dur. Nous avons le festival des balles jetées en l'air en Bourgogne.
2: Les balles jetées en l'air.
1: Dijonglage.
4: Dijonglerie.
1: Vas-y, encore, balance.
4: Allez, j'en ai encore deux. Le festival de la sieste en Gironde.
2: Gironde, Toulouse.
1: Non,
2: c'est Bordeaux. Pas la Gironde.
4: Bordeaux,
1: bravo.
4: Et allez, un dernier pour terminer. Le festival des cosmétiques dans les Bouches-du-Rhône.
1: Marseille.
4: Ouais, c'est bien Marseille.
6: Mais
1: cosmétiques.
4: Des cosmétiques.
2: Marseille Liner.
1: Oui. Eyeliner. Ah non, j'aurais jamais trouvé celui-là. Bon, voilà, c'est pas du tout le même.
4: C'est tout pour moi. Marseille Liner, Marseille si ça marche.
1: Eyeliner.
6: Bravo, bravo.
1: Bien joué, bien joué.
6: Tout, bravo.
1: Ah là là, mais non, mais c'est important, c'est participer.
2: Voilà, dans la tête. T'étais le mentaliste.
1: Bien joué. T'étais mentaliste.
6: Je suis
2: d'accord. On a Christelle qui nous propose Haute-Livre.
4: Haute-Livre, ouais.
2: Et Saint-

0: On a encore le temps.
1: C'est vrai.
0: Mais du coup, on va passer à la deuxième partie de l'interview avec toi, Olivier. J'aimerais que tu nous présentes, pardon, le spectacle que, avec la compagnie, vous allez jouer au Festival Valenciennes très prochainement. On va rappeler tout à l'heure la date. Si tu la sais, tu peux la dire tout de suite, car là,
2: parce qu'Alex ne la soit.
0: Le 6 juin, en gros.
3: À 18h30.
0: Voilà, le Bravo. 6 juin, Théâtre de la Ville, ça je sais, c'est ça. 18h30. C'est quoi alors cette pièce que vous allez présenter?
1: Alors c'est une comédie.
2: Yes.
1: Le titre c'est Compromis. C'est une pièce d'un auteur contemporain actuel qui s'appelle Philippe Claudel.
0: Ok.
1: Elle dure 1h20, 1h25, c'est important, voilà. Nous sommes trois comédiens dans cette pièce. Nous avons demandé l'aide d'un copain pour la mise en scène, Christophe Pardon. Nous a aidé pour la mise en scène.
0: Il est partout en ce moment, j'ai l'impression. Je le vois. Ah oui, ouais, s'il y a une autre mise en... il a fait autre chose dernièrement.
4: Il met en scène des ateliers aux comédies, je crois.
0: Ah oui.
1: Bon. Oui, puis il a sa troupe, lui.
4: Ouais,
1: il a,
4: le chien noir.
1: Ouais, c'est ça. Il a fait son premier spectacle d'une nouvelle création il n'y a pas longtemps.
0: Voilà, c'est ça. C'est ça que j'ai vu passer. Ouais. Très bien.
1: Voilà, donc la pièce, Compromis. Il y a un personnage qui s'appelle Denis qui vend son appartement et il a donné rendez-vous à l'acheteur dans l'appartement pour la signature du compromis de vente. Donc Denis, le vendeur, a demandé à Martin, son meilleur ami, de venir pour assister à la transaction, enfin à la signature, quoi. Ce vendeur d'appartement, lui, est un comédien qui n'a jamais percé dans la vie. Et son ami, Martin, lui, est un écrivain, auteur, dramaturge de pièces de théâtre qui n'a jamais non plus percé dans la vie. Et ils sont persuadés qu'ils ont du talent, hein, mais bon, ça n'a pas marché. Et la pièce se déroule dans un temps bien précis, c'est entre les deux tours de la présidentielle de 1981.
0: Ok.
1: Entre Mitterrand et Giscard. Mitterrand.
0: Quand certains voilà. disent... Ok.
1: Donc les deux personnages, les deux amis sont dans l'appartement, ils attendent l'acheteur. Mais quand même, l'ami du vendeur se pose la question de qu'est-ce qu'il fait ici. Et il connaît un petit peu son ami qui peut être un peu roublard des fois. Et il commence à lui poser des questions sur sa présence ici, il n'y a pas de problème, ça va l'appartement et tout. Et dès les premières réponses de son ami, il comprend que rien ne va être simple en fait.
0: Ok, voilà. Ça c'est du teasing ça,
1: et ben.
0: Ça donne envie ça. Et du coup vous avez répété, depuis quand vous y êtes sur cette pièce? Est-ce que c'est la première fois que vous la jouez?
1: Oui.
0: Et depuis quand ça, l'idée vous est venue? Vous travaillez ça?
1: Ce sera la première effectivement, ouais. Samedi 6 juin 18h30, Théâtre de la Ville.
0: Yeah.
1: Ce sera la première. Avec Eric, on s'est retrouvés en fait en 2017 à Valence pour des raisons professionnelles. On était tous les deux dans la grande troupe de théâtre dont j'ai parlé tout à l'heure.
0: À Saint-Thé?
1: Ouais, voilà. Okay. C'est ça. On s'est retrouvés ici, on a créé notre petite troupe. Et depuis, on a toujours fait 2-3 spectacles à deux. Et là, on est tombé sur ce texte compromis. On avait envie cette année de faire une comédie légère, hein, parce qu'on rigole pas trop en ce moment dans la vie. Donc on est tombé sur ce texte à trois personnages. Il a fallu qu'on trouve un troisième comédien.
2: Ouais.
1: Et nous avons...
0: Le fameux troisième B.
1: C'est ça. Monsieur Duval, l'acheteur de l'appartement.
0: Ok.
1: Et nous avons demandé à un de nos amis, et là c'est la grande première pour nous, pour lui, et je trouve ça assez sympa, c'est sa première expérience de théâtre.
0: Ok.
1: Il n'a jamais fait de théâtre.
0: C'est incroyable, et comment pourquoi vous êtes dit, allez, on le sent bien lui
1: C'est un de mes meilleurs amis.
0: Ok.
1: Il nous accompagne depuis qu'il est sur Valence, lui aussi professionnellement, il est arrivé il y a 2-3 ans, il nous accompagne quand on va jouer, il s'occupait un peu du son, de la lumière.
0: Ok, d'accord.
1: Il nous aide à répéter tout ça. Et il y a toujours quelque chose qui le titillait, il nous voyait prendre du plaisir sur scène, il se disait ça doit être bien quand même, ouais. Il m'a toujours dit j'aimerais bien essayer mais c'est flippant quand même et tout ça. Et comme on avait cette pièce à trois personnages, je me devais de lui demander quand même, dire oh, Boris mon ami,
0: il a accepté
1: veux-tu jouer?
0: Ouais.
1: Et il a dit j'y vais mais j'ai peur. Mais voilà, il l'a fait.
4: Surtout au théâtre là, de la ville.
0: C'est une belle première. Belle salle, hein. Franchement, c'est une sacrée première.
1: Ouais.
0: Bon, bah, en tout cas, ça donne super envie de voir Compromis samedi prochain. C'est le prochain samedi. Ouais.
1: Et juste pour terminer, pour répondre à la question, on a commencé à bosser la pièce en octobre-novembre.
0: Ok, donc c'est un...
1: On avait tous le texte su en janvier, et là, depuis quand même 2 mois, on enchaîne filage sur filage.
0: Ouais, grave.
1: Donc, ce qui va permettre d'être au top, enfin, je l'espère.
0: Mais vous le saurez, mais

0: On a hâte de voir ça en tout cas.
1: On prendra une cagette de tomates au cas où.
0: Oui, c'est ça. Oh. D'ailleurs, si tu devais sortir comme ça une... Bref, je ne sais pas si ça se fait. J'allais dire une réplique de ce texte. Celle qui te titille, celle qui te fait plaisir, celle qui te fait une sensation quand tu l'as dit, c'est quoi ? Sans nous dire autre chose que cette réplique du contexte, de tout.
2: Alors, voyons voir. Vous rêvez d'un monde de catégories parce que les catégories vous rassurent. Vous survivez dans un espace clos, vous vivez dans un microscopique quadrillage et cela vous apaise. Vous dormez dans le classement, vous êtes un être piteusement taxinomique, Duval.
3: Ah, tu parlais du match d'impro là, non?
0: Ok, bah trop bien, n'en dis pas plus. Ah, j'ai une autre question quand même, j'en ai même deux autres. Est-ce qu'on a le temps? On a
3: il
0: une autre impro.
3: 10 minutes.
0: Oh, on a le temps en fait.
3: Il reste une impro. Et les dates.
0: Pas de souci. Donc on
3: va quand même parler plus en détail de Valenciennes.
0: Oui, mais t'inquiète pas. T'inquiète pas. C'est quoi ton rapport? Alors nous, on fait beaucoup d'impro depuis longtemps maintenant. C'est quoi ton rapport à l'improvisation théâtrale? Est-ce que t'en as déjà fait dans des ateliers, que ça soit dans ta troupe, parce qu'on fait souvent de l'impro aussi pour s'échauffer ou pour ci ou pour ça. Et c'est quoi ton rapport à cette discipline?
2: J'en ai jamais trop fait. Effectivement, dans la troupe où on était nombreux là dans la région stéphanoise, il arrivait qu'on fasse des petits exercices comme ça d'impro. Donc j'ai jamais aimé ça parce que j'ai aucun repère. Donc j'étais un peu perdu. Alors j'ai une petite anecdote. J'ai su après, on aurait pu me le dire avant, quoi. Mais bon, on m'avait donné deux tuyaux pour essayer de pas trop louper ces impros. C'est premièrement, faut jamais dire non. Oui. Vous confirmez, hein, c'est vous les pros là, dans l'affaire. Hein. Faut jamais dire non. Et bah, je me souviens que les exercices qu'on faisait, on se referme, quoi. On se referme quand on n'a pas l'habitude. Et puis la deuxième chose, je m'en souviens plus. Je crois que c'était il fallait se regarder, quoi. Il fallait se regarder et jouer ensemble. Alors que voilà, c'était plutôt ça. On avait tendance à se refermer, de faire notre petit truc. Alors
3: ouais, ça résume bien.
2: Ouais. Voilà, on a l'objectif, c'est de créer quelque chose ensemble qui vienne de nulle part. Et si on se regarde pas, ça va pas le faire. Quoi. Mais c'est compliqué pour moi l'impro. Ouais,
0: je comprends.
1: T'as pas parlé de la scène ouverte de Valenciennes il y a 3 ans, je crois, où je t'ai obligé, je t'ai embarqué pour que tu joues. Oui,
2: c'est d'ailleurs pour ça que je te déteste.
1: C'est pour ça que t'es là d'ailleurs. Hein.
0: Pour te venger en live.
2: Je prends sur moi. Mais bon, faut bien essayer des trucs aussi dans la vie. Donc,
1: mais franchement, t'avais géré donc.
2: Merci.
0: Si t'avais un rêve en lien avec le théâtre, la scène, un objectif qui soit inatteignable ou atteignable, ça serait quoi? Ton envie comme ça, peu importe la direction.
2: Il y en a plusieurs.
0: Choisir.
2: Il y a 2-3 livres que j'ai lus. J'aimerais bien les adapter en pièces, par exemple. Il y a récemment, j'ai encore repensé aux Précieuses Ridicules de Molière et j'avais eu une expérience comme ça de jouer du texte en vers. Et c'est un très bon souvenir. Et la pièce des... Non, pas les Précieuses Ridicules, pardon, les Femmes Savantes.
3: Ouais. Ah, qui passe à Grignan cette année.
2: Ouais. Et je crois que j'aimerais bien être de nouveau dans une grande troupe pour monter ça. Ouais, ça me plairait.
0: Ok.
2: Ouais, quelque chose comme ça.
0: Trop bien. Et c'est tout ce qu'on te souhaite. On passe au défi numéro 3 de Lisa.
1: Allez.
3: Molière improvisé,
0: improvisé en rime et en alexandrin.
1: Et en solo, parce que du coup, on en connaît un qui adore ça.
0: Oui.
1: Non, mon défi, ce sera une improvisation de type chant lexical. Je crois, Olivier, que tu adores cuisiner.
2: Oui.
1: Et donc du coup, vous allez devoir tous les trois faire une improvisation dans laquelle vous allez devoir chacun ajouter des termes du champ lexical de la cuisine.
0: Oula.
1: Et je vais compter les points.
0: Est-ce que...
1: Évidemment, le sujet ne sera pas la cuisine.
0: Est-ce que...
1: Vous n'allez pas être des restaurateurs ou des cuisiniers.
0: Est-ce que ça compte pas les ustensiles de cuisine?
1: C'est le champ lexical.
0: Ah ok, donc...
4: Tout marche.
1: Voilà.
4: Chacun fait sa popote comme il veut.
0: Popote, ok, c'est bien. C'est quoi le thème du coup?
1: Votre thème est la grotte curieuse. Et ça commence dans 3, 2, 1, impro.
0: Les gars, vous êtes sûrs que c'est l'endroit dont vous me parliez là? parce que ça me paraît compliqué de se frayer un chemin à travers cette, ces blocs-là de...
2: Si, si, mais je te confirme, c'est Maryse qui m'a donné l'information.
5: Ouais, ouais, c'est là, regarde les blocs de glace, là.
0: Bah, écoutez, ben, bah, on y va. Hein. Vous auriez pu y aller sans moi, quand même. C'est voilà. C'est quoi cette marmite, là, que vous m'avez fait?
2: Arrête de râler, avance, avance. Fais gaffe, je crois qu'il y a des chauves-souris. Si elles te passent, elles risquent de te fouetter légèrement l'oreille avec ses ailes.
0: T'as raison, je déteste ça, ça me dégoûte. Ça me dégoûte autant que les œufs mimosa que me faisait ma nounou et que je vomissais. Bref, allons-y.
2: Ah. Et d'ailleurs, que fait-on dans cette grotte curieuse? Pourquoi est-elle curieuse? Le sait-on?
0: Bah parce que, les gars, on savait très bien qu'il paraît que c'est rempli de peintures rupestres dans le coin. Et si on découvre une grotte qui n'a pas été encore découverte, ça va être le jackpot pour nous.
5: T'es sûr? J'espère que ça va pas faire un four quand même si on la découvre.
0: Oh, écoute, tu es toujours pessimiste.
5: Non, parce qu'on a toujours des casseroles au cul. Après, voilà, quoi, c'est compliqué. La dernière fois, on avait trouvé une grotte et... Bon, c'était quand même pas très intéressant ce qu'il y avait dedans.
0: Oh là là, t'abuses.
5: Après, quand j'ai dû l'annoncer aux autres, j'étais rouge comme une tomate, quoi.
2: Ah oui, puis je m'en souviens. Il arrêtait pas de tomber de l'eau, là. Ça sointait comme si c'était une passoire, ce plafond de grotte, là.
5: Oui, et ça coûte cher, on avoue.
0: Oh là là, vous allez me faire bouillonner, je vais exploser comme une cocotte minute, là. Oh, ça suffit, maintenant. Oh, on y va. Qui ne tente rien n'a rien.
2: Bon, allez, enfonce.
0: Oh, regardez. C'est incroyable. Regardez ce qu'il y a, on dirait que...
5: On y voit goutte quand même.
0: C'est tapissé, on dirait qu'on a... C'est tapissé de peinture faite à la main. Ça a été pétri à la main.
2: On dirait qu'ils ont projeté de la farine rouge.
0: Exactement. Qu'est-ce qu'on fait? On prévient qui? Ta sœur, peut-être, non?
5: Oh non, elle veut encore sa part du gâteau.
0: Oh non, ta sœur, elle bat le beurre.
5: Oh non, et puis c'est pas de la tarte de la gérer, je peux vous dire. Hein. C'est une vraie quiche, celle-là.
0: Bon, bah écoutez, prenez des photos. On en fera un book de cuisine. Je sais pas, j'ai paniqué.
5: Il a paniqué.
0: J'ai dit le cuisine. Le
1: mot dans la panique, ils disent n'importe quoi.
6: Ils ont sprinté, je pense qu'ils sont passés devant moi. Là.
7: À 3, c'est pas facile. Ah,
1: on y voit Vincent. Goutte, ça veut dire
7: non,
1: quoi
7: mais, non, mais c'était.
1: Je te l'ai compté quand même.
7: Bah non, mais fallait pas.
0: On y voit goutte, mais ça n'a rien à voir.
7: Il n'y a pas de rapport.
0: Égoutté, d'accord.
7: Égoutté, oui.
1: On y voit goutte. Et c'est quoi, fonce?
2: Foncé, oui, excusez-moi, c'est un peu technique. Alors quand vous avez une pâte que vous l'aplatissez,
1: excusez-moi, moi je sais.
2: Quand vous l'aplatissez au rouleau, vous la mettez ensuite dans le moule. Voilà, ça s'appelle foncer une pâte.
1: Ouais.
2: Voilà.
0: Bon alors, t'as tenu les comptes?
1: Bon, j'ai tenu les comptes, mais franchement, je vous ai même compté. On y voit goutte. Enfin, voilà.
2: Non, mais t'es sympa.
1: Alex, 6 points. Vincent, 10 points. Et Olivier, 5 points.
2: Ah là là.
0: Et on applaudit.
1: Bravo. Mais j'ai trouvé.
7: Bravo.
1: Oui.
7: T'as fait un super démarrage.
1: Ouais. Ouais, j'ai trouvé que Olivier, t'avais grave géré. En fait, ça t'avait presque rassuré de devoir inclure des termes que tu connaissais.
2: Oui.
1: Et du coup, ça avait toujours du sens.
0: Ouais.
1: Contrairement à Alex, c'était tous azimuts.
0: Moi, je cherche pas de sens. Moi, je cherche à gagner un jeu que je perds.
2: Oui, voilà.
0: Regarde participer. La fin, quand elle était là. Je sens faire du cercle cuisine.
1: Et je l'ai compté le point.
0: C'est vrai.
2: C'est sympa.
0: Ok, écoute, on arrive bientôt à la fin. Merci pour ce défi, Lisa. C'était succulent. Tu peux me rajouter un point.
7: Un régal.
0: Du coup, un régal. On va passer sur l'agenda. Il nous reste une minute pour ça et c'est très très bien. L'agenda d'abord de notre invité.
2: Et oui.
0: On va rappeler que Valenciennes, samedi 6 juin, 18h30, c'est compromis. Magnifique théâtre de la ville. Où est-ce qu'on peut réserver d'ailleurs ce...
5: Sur le site du théâtre de la ville directement. Ou sur festival-valenscène.fr.
0: Exactement. Donc, d'ailleurs, il y a aussi,
5: également disponible.
0: Il y a aussi les infos sur les réseaux sociaux, sur Facebook notamment. Les amis, on va parler aussi de Valenciennes parce que.
5: On va parler de Valenciennes parce que ça commence dans deux jours.
0: Oui, et nous, on propose quelque chose. Enfin, on propose. Nos élèves proposent deux spectacles, dont le fameux Voyage.
5: Oui,
0: voyage.
5: Oui, oui. Effectivement, alors du coup on va quand même parler de Valenciennes Rapidos, donc l'inauguration c'est mercredi au Fabrico rue Belle Image où des animations sont proposées toute la semaine, donc du jeudi
8: au samedi entre les pièces, car il y a deux pièces qui sont présentées chaque soir au Théâtre de la Ville à 18h30 et 21h. Et effectivement, parmi les pièces, il y en a une qui est jouée par nos élèves avancés, et qui est quand même une création, j'allais dire de la compagnie, bon, je l'ai fait quand même tout seul, qui s'appelle Voyage Voyage. C'est ce qu'on appelle un long form, donc une pièce improvisée en trois actes, avec 12 personnes qui sont sur un bateau. Ils sont partis pour une destination exotique qui sera demandée au public, mais ils n'y arriveront jamais, car il va y avoir des problèmes sur le bateau. Voilà, on n'est pas forcément sur une comédie, hein, c'est un peu plus sérieux, on va dire, que ce qu'on peut faire.
1: C'est drama, d'habitude. C'est drama, drama.
8: C'est un peu plus drama, quoi. Et il y a également nos élèves débutants qui vont proposer une animation cabaret le samedi à 19h30 au Fabrico, du coup. Et ça, c'est une animation à prix, à pas prix, c'est gratuit, c'est entrée libre.
1: À voilà. Pas de prix.
9: Voilà, pour les autres dates de la compagnie, on tient quand même à vous noter que la grande, grande, grande finale du catch, du tournoi de catch impro le plus fou de la région, Catch Me If You Can, aura lieu le dimanche 14 juin à 15h30 à Jean-Louis Saloon. Ça va être la folie, il y avait 12 binômes, il n'en reste plus que 2, et c'est vous qui allez élire les champions de cette saison 4. Ça va être ouf, prenez vos places, c'est à prix libre, donc ça part vite. Il faut que vous soyez là, ça va être ouf. Y a deux superbes teams, une qui vient de Rumilly, l'autre qui vient de Lyon, mais il n'y aura qu'un duo, qu'un binôme champion. Venez les départager. Qu'est-ce qu'on peut dire d'autre ?
1: Je crois, Olivier, que tu avais une autre date à partager, le 14 juin.
2: Oui, c'est ça, merci. Oui, je suis sur un seul en scène avec un collègue clarinettiste, Baptiste. On a mis en scène la nouvelle de Jean Giono, L'homme qui plantait des arbres. Donc je la compte en la jouant un petit peu, ça dure 45 minutes, et Baptiste ponctue le récit de quelques notes de clarinette. Et ça va se passer au bois de l'Utopie, à Chabeuil.
9: Ah oui, j'ai entendu parler, mais je ne suis jamais allé.
2: Ben voilà. Le 14 juin à 16h.
9: Ah, mais non, c'est en même temps que Catch Me, donc ce ne sera pas pour cette fois en tout cas. Mais...
2: 14 juin à 16h, bois de l'Utopie, donc L'homme qui plantait des arbres. La compagnie, c'est 3B. Et pour la pièce compromis, ben, on est concentré sur la première, mais à partir de l'automne, on va s'employer à trouver des dates et des dates pour rejouer, jouer, jouer et rejouer.
9: Trop bien. Où est-ce qu'on peut avoir les infos justement sur la compagnie et sur les spectacles à venir ? Il y a un site internet,
2: Non, il y a une page Facebook, ouais. C3B.
9: C3B.
8: Voilà. C3B, ouais.
9: Voilà,
2: C3B Valence, parce qu'il y en a en France. Il y en a d'autres. Ils ont trouvé le même nom débile que nous, donc.
9: Bien joué. Eh bien, écoutez, déjà, merci beaucoup, Olivier, de ta présence, d'avoir joué le jeu de l'impro, d'avoir répondu à nos questions. On a apprécié ta présence et le fait d'avoir appris plein de choses sur ton parcours. Je crois qu'on est tous bon, Vincent ?
1: Oh, on
3: est tout bon, hein, on va pouvoir y aller, se dire au revoir. Et puis voilà.
9: Ok. C'était Studio Impro de l'impro d'Antar
1: Radio
9: avec la compagnie des excités. C'était la dernière de la saison, les amis. Et en rediffusion sur Radio RDB, nos copains du Chélard. Oui, écoutez, on se dit peut-être à l'année prochaine. On sait pas. En tout cas, toutes les infos sont sur nos réseaux sociaux, Compagnie des Excités, Instagram, Facebook. On dit au revoir à la communauté.
8: Et sur notre site excité.fr.
9: À très vite.
1: Au revoir.

0: Voilà, voilà, c'est Du Poil Sous les Bras, c'est même la 79e émission de Du Poil Sous les Bras, et c'est une émission enregistrée après le second tour des municipales de 2026. Je le précise parce que la politique locale, c'est tout le temps qu'il faut en parler, pas seulement lors des élections. D'ailleurs, le plus intéressant, c'est le troisième tour, hein, celui qui dure 6 ans en général, 7 ans cette fois. Le troisième tour, c'est la réalité de ce que la municipalité élue va mettre en place au fil de sa mandature, et notamment ce qui sera mis en place pour lutter ou pas contre les inégalités. Mais avant de parler de cette lutte avec mon invité, voyons à qui nous avons affaire.
1: Alors, les gens comme moi, je crois que c'est les femmes de 50 ans qui vivent leur meilleure vie. Moi, j'ai une vie compliquée, un peu dure parfois, notamment sentimentalement, mais aussi très intense professionnellement. J'ai eu 4 enfants, dont 3 quand j'avais 25 ans, donc à 25 ans, j'avais 3 enfants. Et là, ma dernière fille vient d'avoir 18 ans. J'ai un amoureux formidable, mon boulot est super, je fais des chroniques à la radio, j'ai écrit de la fiction. Je crois que ma vie pourrait pas être plus parfaite. Enfin, voilà, je suis très heureuse et je me souviens très bien avoir entendu quand j'étais plus jeune ces histoires sur à 50 ans, la ménopause, les enfants qui s'en vont de la maison, tout ça, c'est quand même en gros déprime. Et moi, c'est le contraire, vraiment le contraire. Donc, je suis sûre qu'il y en a d'autres comme moi et c'est trop bien. Et donc, à celles qui galèrent un peu autour de 30, 40, tout ça, qui se posent plein de questions, franchement, laissez couler. Ça peut être vraiment encore super mieux.
0: Hashtag je suis une femme de la cinquantaine. Oui, oui, oui, la cinquantaine, c'est l'éclate. Je confirme, je crois que moi aussi, je vis ma meilleure vie. Alors bon, côté ménopause, c'est pas complètement gagné, hein. Après 341 jours sans mes règles, eh bien, elles sont revenues. Alors pas longtemps, pas nombreuses, mais quand même la grosse loose. Le seul avantage, c'est que quand j'ai commencé à en parler au patron de mon bar préféré, il m'a offert à boire pour changer de sujet. Voilà, c'est quand même marrant les règles, hein. C'est un sujet qui ne concerne pas les hommes. En tout cas, bon, ils n'ont pas leurs règles, ça nous a pas échappé, mais ils sont souvent plus gênés que nous, les femmes, quand on en parle. Bref, revenons à notre brebis heureuse du jour. Bonjour Cécile.
1: Bonjour, je suis Cécile Duflo et je suis la directrice générale d'Oxfam France, une ONG qui agit contre les inégalités.
0: Et oui, vous le saviez peut-être déjà, Cécile Duflo est désormais directrice générale d'Oxfam France. Je dis désormais, mais ça fait déjà un petit bout de temps. Alors Oxfam, ça vient de Oxford Committee for Relief Famine, un comité de lutte qui s'est créé d'abord en Angleterre et qui s'est développé, qui a évolué, on va y revenir. Mais du coup, ne nous attardons pas trop sur le passé et regardons devant. Et devant nous, eh bien qu'est-ce qu'il y a ? Devant nous, il y a la pauvreté, encore et toujours, et les inégalités qui explosent. Depuis 2019, la fortune des milliardaires français a augmenté de plus de 24 milliards d'euros, 13 millions d'euros par jour, s'il vous plaît. Dans le même temps, grosso modo, en France, plus d'un million de personnes ont-elles basculé dans la pauvreté, et principalement des femmes, une pauvreté qui dépasse aujourd'hui 15% de la population française. Alors, A plus B égale C. Plus il y a de très très riches, et bien plus il y a de très pauvres. Et plus il y a de richesses indécentes, et bien plus il y a de misère criante. Inégalité rime avec pauvreté, et c'est là que je reviens à la politique locale. Car partout, si on veut que l'inégalité régresse, autrement dit, que l'égalité progresse, et bien il faut qu'elle soit portée politiquement, cette égalité. Et c'est ça, un des messages forts d'Oxfam. Pour que les inégalités reculent, il faut le vouloir, il faut agir politiquement, et donc, ben, par exemple, localement, à l'échelle de nos villes, au quotidien, avec des solutions concrètes et créatives. La politique de la ville, c'est un des échelons de la lutte contre les inégalités sociales, climatiques et de genre. Et c'est de ça que j'avais envie de parler avec Cécile Duflo tout de suite dans Du Poil Sous les Bras.
2: La petite blanc dans Du Poil Sous les Bras.
0: Je vous le disais à l'instant qu'on allait parler tout de suite hein, des inégalités, mais en fait, juste avant, j'aimerais quand même savoir d'abord, mais qu'est-ce qui a amené Cécile Duflo chez Oxfam ?
1: Moi, j'ai un parcours un peu bizarre, en fait, pas très commun, parce que d'abord, j'ai fait des études dans le privé pendant 10 ans. Et donc, j'ai pas du tout commencé par la politique et surtout pas en étant collaboratrice d'élus. Donc, vraiment, j'ai travaillé ça m'a beaucoup apporté parce que c'est ce que je voulais aussi en arrêtant la politique. Et donc, Après ces 10 années, je me suis engagée en politique. Petit à petit, j'ai pris des responsabilités jusqu'à devenir secrétaire nationale des Verts, donc la chef du parti. À l'époque, je travaillais encore à temps partiel. J'étais secrétaire nationale et j'étais aussi salariée dans un groupe privé à temps partiel pendant 2 ans, 1 an et demi. Et ensuite, j'ai vécu de la politique à plein temps, en tout 7 ans, en étant ministre, en étant élue régionale et puis ensuite députée. Et quand j'ai perdu les élections, ce que j'avais anticipé parce que c'était assez prévisible, après l'élection d'Emmanuel Macron, je me suis dit, là, je fais autre chose. Je ne sais pas si je referai un jour de la politique ou pas, mais je voulais faire autre chose et je voulais retrouver un travail. Et c'est à ce moment-là que j'ai répondu à quelques annonces, mais à celle d'Oxfam qui proposait le poste de directrice générale. Et donc, on était 120 candidats. J'ai fait plein d'entretiens. Des entretiens en anglais, des tests psychotechniques, et j'ai été recrutée avec un choix du conseil d'administration qui était un choix qui était osé, de recruter une ancienne femme politique avec une visibilité médiatique. Mais je crois qu'ils ont eu raison, je veux le dire, parce que ça va bientôt faire 8 ans, et je crois qu'il fallait 2 choses à Oxfam, à la fois plus de visibilité, donc là c'était un espèce de bon accord, je pouvais apporter une partie de ma notoriété à un sujet et à un projet qui m'intéressait, et puis aussi de la gestion d'organisation, parce que moi je pense que ce que j'ai appris au fil du temps, je le dis, c'est pas souvent facile pour les femmes de le dire, mais moi je pense que je suis une chef en fait, je sais diriger, ce qui veut pas du tout dire, au contraire d'ailleurs, de tout ce qu'on vit, donner des ordres, mais essayer de comprendre quels sont les bons moyens de mettre des gens à la bonne place et trouver les bonnes clés pour que tout le monde soit content à sa place et que l'organisation bouge. Et Oxfam a beaucoup changé depuis que je suis arrivée et me sens toujours aussi à ma place et alignée dans une organisation qui lie les questions sociales et les questions environnementales.
0: On sent qu'elle est épanouie, Cécile Duflo, chez Oxfam. Et pour être honnête, Oxfam, je ne connaissais pas trop avant que Cécile en prenne la tête. La notoriété et le réseau de Cécile Duflo ont, moi je le crois, beaucoup apporté à Oxfam. Alors pour autant, je me doute bien que parmi vous, auditeurs, auditrices, certains ne savent toujours pas bien ce qu'est Oxfam.
1: Alors Oxfam, c'est très connu dans certains pays, notamment en Grande-Bretagne, en Belgique par exemple. C'était moins connu en France, mais Oxfam France fait partie de la grande famille d'Oxfam International, avec la particularité que c'est une confédération, donc chaque association nationale est indépendante. Donc Oxfam France a une identité particulière. Et l'identité d'Oxfam France, c'est d'être née en 1989, au moment du bicentenaire de la Révolution française. Et le président de la République à l'époque, François Mitterrand, organise entre autres un G7, donc un sommet des 7 pays les plus riches, au sommet de la Grande Arche qui vient d'être inaugurée. Et un certain nombre de collectifs disent non, mais en fait, l'idéal des révolutionnaires, 200 ans après la Révolution française, c'est un idéal de solidarité entre les pays du Nord et les pays du Sud. Et ils créent un appel qui s'appelle Agir ici pour un monde solidaire. Et c'est ça qui va devenir Oxfam France. Donc, dans son ADN, dans son identité, il y a vraiment cette idée de la solidarité entre le Nord et le Sud qui a évolué vers la lutte contre les inégalités avec une forte dimension environnementale, climatique, parce que ce qui aggrave les inégalités, c'est 2 choses. C'est la crise climatique et c'est le fait des inégalités millénaires entre les hommes et les femmes. Donc voilà, c'est les 3 sujets qu'Oxfam lie avec 2 modes d'action sur le terrain. On a des collègues qui font du travail humanitaire pour les populations qui sont victimes de catastrophes naturelles ou de conflits. Mais on a aussi tout un tas de projets de développement dans les pays du Sud, notamment autour des communautés de femmes, de l'agroécologie en particulier, mais pas seulement. Il y a aussi de l'étuvage de riz, par exemple, tout un tas de projets qui permettent de donner à ces communautés les moyens de construire leur propre avenir. Et tout ça, ça fonctionne grâce à des dons. Puisque Oxfam a aujourd'hui 67 000, presque 70 000 donateurs qui, chaque mois ou une fois par an, nous donnent de l'argent pour qu'on puisse fonctionner et puis soutenir tous ces projets partout dans le monde.
0: Vous l'aurez compris, Oxfam est un mouvement citoyen au service de la lutte contre les inégalités et la pauvreté. C'est une association, loi 1901, d'intérêt général, une organisation qui s'active à chercher des solutions durables dans 85 pays pour mettre fin donc aux injustices qui engendrent la pauvreté. Mais comment on mobilise justement ce pouvoir citoyen localement pour agir parfois à l'autre bout du monde ? Est-ce qu'avec la pauvreté qui s'accroît en France, cet objectif de solidarité internationale est toujours bien compris par la population?
1: Alors d'abord deux choses. Oxfam, historiquement, on a moins, au tout début en France, l'idée c'était quand même de faire bouger les choses en Europe et en France, c'est-à-dire de dire qu'est-ce que nous on fait, notamment on fabrique des armes, ou on subventionne un certain nombre de produits agricoles et du coup on désorganise totalement l'agriculture des pays du Sud. Donc qu'est-ce qu'on fait nous et qu'est-ce qu'on pourrait faire différemment pour pas nuire aux pays du Sud. C'était plutôt ça au départ la logique. Donc il y avait vraiment le fait de s'intéresser à ce qu'on faisait nous. Et aujourd'hui, on a beaucoup travaillé parce que le sous-entendu de ça, c'était de dire aussi nous on est sympa et on aide les pauvres gens du Sud, qui avaient un côté un peu colonial et un peu surplombant. Donc ça, pour le coup, on s'est débarrassé de cette logique depuis très longtemps. Le siège, enfin c'est même si c'est toujours un combat de déconstruction de sa pensée, le siège d'Oxfam International, il est à Nairobi au Kenya, il n'est plus à Oxford en Grande-Bretagne depuis presque 10 ans maintenant. Et... pour nous, ce qui est important, c'est justement de partager les mêmes valeurs dans tous les pays. Donc la lutte contre les inégalités, elle existe aussi en France. Et Oxfam France, on travaille au service et avec nos collègues de tous les pays du monde, mais on travaille aussi sur la France. On a publié un certain nombre de travaux sur, et d'alertes, notamment sur l'aggravation des inégalités en France. Le premier document vraiment très clair, c'est au moment de juste après l'élection d'Emmanuel Macron, où on dit vers un quinquennat des inégalités en analysant le projet de loi de finances de l'époque. Et en fait, bah, on avait raison parce que bah, l'INSEE a montré qu'on n'a jamais eu autant de pauvres en France qu'aujourd'hui et que les plus riches des plus riches n'ont jamais été aussi riches. Donc oui, les inégalités se sont aggravées. C'était prévisible quand on regardait les choix politiques. Donc nous, on travaille aussi sur la France. Ce qui ne veut pas dire qu'on ne promeut pas la solidarité et qu'on ne pense pas cette vision de la lutte contre les inégalités dans une vision internationale. Bien sûr qu'il y a un repli, il y a peut-être en termes de valeur une moins grande évidence, c'est-à-dire que pendant des années, critiquer le fait de sauver des gens qui se noyaient dans la mer Méditerranée, c'était absurde. Là, il y a eu quand même l'émergence d'un discours tout à fait négatif, mais ce n'est pas parce que ce discours émerge qu'on ne doit pas le contrarier, voire le combattre, ce qu'on fait, mais on doit aussi se mêler de ce qui se passe chez nous. Donc en fait, c'est vraiment Oxfam essaye d'équilibrer ses approches entre chez nous et la solidarité avec les autres pays.
0: Macron avait promis, hein, rappelez-vous, de s'occuper des inégalités. Alors, en un sens, il s'en est occupé, hein, il les a renforcées. Voilà, il a fait très exactement l'inverse de ce qu'il faudrait faire pour avoir une société plus juste. Pour autant, ça me questionne souvent d'essayer de comprendre pourquoi une partie de la population préfère blâmer les pauvres plutôt que s'en prendre aux ultra-riches qui piétinent tout le monde. Et c'est embêtant, cette incompréhension, parce que si on veut, comme Oxfam, lutter contre les inégalités, il faut peut-être d'abord que tout le monde soit bien d'accord sur d'où proviennent ces inégalités, sur ce qui les engendre, ce qui les produit.
1: D'abord, si on pose la question aux gens de façon précise, ils partagent assez largement l'idée qu'il faut lutter contre les inégalités. Ce qui est vrai, c'est qu'on a du mal à se représenter l'immensité de certaines richesses. On a 1 million d'euros, 2 millions d'euros, allez, même 10 millions, on voit à peu près ce que c'est. Mais en fait, 1 milliard, 10 milliards, c'est, ça n'a rien à voir. Et je raconte souvent cette histoire pour que les gens visualisent. Si je te donne 1 euro toutes les secondes, comme ça, bim, 1 euro, 1 euro, 1 euro, il va falloir 12 jours pour que tu sois millionnaire. Pour que tu sois milliardaire, il faut que je continue comme ça, 1 euro, 1 euro, 1 euro pendant 32 ans. Donc la différence entre millionnaire 12 jours et milliardaire, c'est 32 ans avec 1 euro par seconde. Donc il faut se rendre compte de l'énormité et du coup de tout ce qu'on pourrait faire si on partageait un peu mieux cette hyper fortune. Parce que ce qui est sûr, c'est qu'on ne ruinerait pas les milliardaires. Il n'y a aucune chance. Nous, ce qu'on demande, c'est un peu plus de justice, voire beaucoup plus de justice, sans dire qu'on va tous être pareils. C'est pas du tout ça notre propos. Mais c'est de dire, là, on a atteint des seuils d'inégalité qui sont pas acceptables. Et oui, notre sujet, c'est la pauvreté. C'est-à-dire que le vrai sujet, c'est que, et ça a été montré pas seulement par des ONG, mais par le Fonds mondial international, par la Banque mondiale, le meilleur moyen de lutter contre la pauvreté, c'est de réduire les inégalités. C'est pas la croissance économique, par exemple, ce qu'on a cru pendant très longtemps. Et donc ça, bah c'est évidemment, ça contredit totalement une espèce de mythe qu'on appelle le ruissellement, c'est-à-dire que plus les riches vont être riches, plus ça va dégouliner sur les autres. C'est le contraire. Plus ils sont riches, plus ça remonte vers eux. Et donc, bah ça, il faut en faire à la fois prendre conscience, donner les outils. C'est ce que nous, chez Oxfam, on appelle le pouvoir citoyen, parce qu'on pense que tous les gens ont une partie de la solution et qu'on est bien plus nombreux, sur les 67 millions que nous sommes, à être favorables à davantage de redistribution et à davantage de justice. Il faut juste être conscient qu'on peut exercer ce pouvoir, soit en étant élu, soit en votant, mais aussi au quotidien, en parlant avec ses élus, en signant des pétitions. Il y a plein de moyens d'agir dans le débat pour faire bouger les choses.
0: Ce n'est pas la croissance économique qui réduit les inégalités. Pourtant, c'est ce que nous rabâche à longueur de temps une frange non négligeable de dirigeants politiques pour nous faire accepter leurs mesures soi-disant d'aide à la croissance. Alors non, pour réduire les inégalités, il faut d'abord commencer par arrêter ce mythe de la croissance et de l'argent qui ruissellera et qui s'appelle Oriot, justice sociale. Non, c'est pas ça la justice sociale. Oxfam, qui est plus pragmatique que certains politiques, propose des solutions pour ici, maintenant, là, chez nous en France. Par exemple, une taxe sur les voyageurs aériens fréquents, avec une recette estimée à 2,6 milliards d'euros, ou l'extension du malus auto pour les grosses voitures très polluantes comme les SUV, recette estimée 1,5 milliard d'euros. Oxfam propose aussi une taxe sur la publicité, par exemple, ça ferait pas de mal. Et c'est toujours pour réduire les inégalités que cette organisation a publié 3 rapports pour des villes solidaires, féministes et adaptées au changement climatique.
1: Alors, ce qui est sûr, c'est que cette fois-ci, en fait, Oxfam, on s'occupait des questions internationales, des questions nationales, et là, on s'est dit, parce que ça fait un petit moment qu'on travaille sur ces sujets-là, on a organisé ce qu'on appelle l'Oxfam Tour, en allant dans un certain nombre de toutes petites villes. On s'est dit, en fait, un certain nombre des valeurs qu'on défend et des mesures qu'on porte peuvent être mises en œuvre au niveau local. Et donc, on a regardé les politiques qui se faisaient sur 3 champs qui sont pour nous importants, les politiques féministes et d'égalité entre les hommes et les femmes, les politiques d'adaptation au changement climatique, parce qu'en France, il y a un gros sujet autour de cette question. On est un des pays d'Europe les plus menacés par le changement climatique. Et enfin, un dernier sujet sur les questions de lutte contre la pauvreté, de justice sociale. Et donc, on a regardé les mairies qui avaient fait des politiques qui marchaient, indépendamment de leurs étiquettes. On a aussi des mairies, on n'est pas une ONG de gauche au sens où on se met pas une étiquette, mais nous, on défend la justice sociale et l'adaptation au changement climatique. Et là, quand on regarde ça, il y a des mairies de toutes les étiquettes qui ont fait des choses qui sont intéressantes. Le but de ces rapports, c'est de montrer ce qui se fait de bien, de dire ce qu'on pourrait faire pour que ça puisse inspirer d'autres élus. Et surtout que ça puisse permettre que les citoyens, les électeurs et les électrices puissent engager un dialogue avec leurs élus en disant « Mais regardez, dans telle ville, ils font ça, pourquoi nous, on ne le fait pas ?» Et ça, ça a bien marché. C'est-à-dire qu'il y a vraiment eu une mobilisation autour de ces 3 thématiques au niveau local. Parce que souvent, on a l'impression de se dire, en fait, la politique, soit tu vas sur les listes et tes candidats, etc., soit tu t'en occupes pas, tu peux juste voter. En fait, non. Il y a aussi la possibilité d'avoir cette espèce de dialogue citoyen avec les candidats et avec les élus. C'est ce qu'on a fait à l'occasion de ces élections municipales. Et donc, si les gens qui nous écoutent sont intéressés, parce que là où c'est intéressant, c'est que ça ne s'arrête pas au moment des élections. Maintenant, ils sont élus, donc ils vont mettre en œuvre des politiques. Donc, on peut toujours avoir ces échanges avec les élus. Ces rapports, ils sont sur le site d'Oxfam France et tous nos rapports, de façon générale, ils sont gratuits. On peut les télécharger, on peut les lire en ligne. Le site, c'est www.oxfamfrance.org.
0: Auditeurs, auditrices, donc vous savez ce qu'il vous reste à faire. Direction le site d'Oxfam et hop, on envoie les rapports d'Oxfam à nos élus parce que ces rapports sont pleins d'initiatives et de politiques publiques dont ils peuvent s'inspirer pour réduire les inégalités. Voilà, parfois ils n'ont pas trop d'idées pour savoir comment faire, eh bien, il ne faut pas hésiter à leur partager ces rapports parce que c'est de véritables répertoires d'initiatives positives, efficaces et réplicables. Alors voilà, j'imagine que vous voulez des exemples de ces initiatives. Je me tourne vers Cécile. Quoi dire? Quel exemple donner?
1: Alors, il y a plein de choses dans ces rapports, donc c'est un peu frustrant de citer que quelques exemples. Mais par exemple, on a mis en lumière qu'à Grenoble, ils ont créé des espaces intergénérationnels dans le cadre de leur plan communal de santé pour accueillir des personnes fragiles pendant les pics de chaleur, notamment les personnes âgées et les jeunes enfants. Donc, il y a un endroit à proximité, qu'on sache, dans lequel on peut aller passer du temps pour se mettre à l'abri des très fortes chaleurs. Mais il y a aussi tout le travail qui a été fait, par exemple, par un certain nombre de communes avec la taxe sur les logements vacants, à la fois pour remettre en location les logements, mais aussi pour éviter d'artificialiser les sols en construisant des nouveaux bâtiments, alors même qu'il y a des bâtiments qui sont vides. Donc voilà deux exemples, mais il y en a d'autres, hein, notamment tout le travail qui a été fait sur ce qu'on appelle la désimperméabilisation, c'est-à-dire que le vrai sujet, c'est de laisser l'eau rentrer dans les sols et se stocker pour éviter les inondations, mais aussi pour permettre de rafraîchir notamment les villes, avec la recréation de parcs, avec le fait de remplacer des parkings qui étaient des dalles de bitume par des zones qui sont arborées ou végétalisées avec des sols qui sont perméables à l'eau. Donc il y a plein de choses qui peuvent être à la fois très techniques, mais qui ont un impact très direct.

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1: Dans les rapports d'Oxfam, pour des villes solidaires, adaptées au changement climatique et féministes, tout n'est pas technique. Il y a plein de trucs et astuces, des mesures pour lesquelles on se dit « Ah mais oui, non mais bien sûr, mais pourquoi on n'y a pas pensé avant ?» Il y a des mesures assez consensuelles. En tout cas, beaucoup de mesures qui sont

0: ça coûte rien du tout. C'est juste une sorte de réflexe.
1: Mais c'est bien sûr, hein, le budget genré, c'est comme le budget vert. Vous savez, le budget vert, c'est de classer les mesures qu'on prend en fonction de leur impact environnemental. Et c'est vraiment bien de pousser vos mairies à établir ce budget vert pour bien comprendre si l'argent investi par la ville va dans le bon sens. Voilà. Et c'est pareil avec le budget genré.
0: Et quand on réfléchit budget vert et adaptation au changement climatique, on fait surtout des économies, en fait. Parce que faire aujourd'hui des équipements ou des aménagements qui ne sont pas adaptés à l'évolution de notre climat, ça va être très coûteux. C'est une approche qui est une approche très rationnelle pour les finances publiques de la commune aussi. En fait, ce qui est intéressant, c'est que c'est plutôt bénéfique dans toutes les directions. On voit l'effet qui permet d'économiser de l'argent public dans une période où il n'y a pas abondance non plus d'argent public. Donc c'est intéressant, y compris pour les habitants, y compris pour ceux qui prennent la question de la politique locale uniquement par le prisme de savoir combien ils vont payer d'impôts locaux, c'est aussi intéressant de le prendre sous cet angle-là.
1: Alors Cécile Duflot prenait comme exemple d'initiative locale intéressante le budget genré. Évidemment, ça me donne envie de parler un peu plus du rapport d'Oxfam pour des villes plus féministes. Je cite un extrait. Même sans tout pouvoir, une mairie peut inclure plutôt qu'exclure, protéger plutôt qu'ignorer et combattre les inégalités plutôt que les reproduire. Voilà, Oxfam réalise un gros boulot d'observation sur l'égalité hommes-femmes dans les villes. Et note, par exemple, la faible féminisation du pouvoir local. Seulement 25% des postes clés de pouvoir à l'échelle locale sont occupés par les femmes. Seulement 20% de mairesses. Seulement 12% de présidentes d'intercommunalités. Et la plus mauvaise note, c'est pour la Corse, avec 11,7% de mairesses. Alors je vous donne là des chiffres qui sont les chiffres de la mandature passé, je n'ai pas eu le temps de me pencher sur les nouveaux chiffres, mais je le redis, l'égalité pour progresser doit être portée politiquement. Si vous êtes une femme, a priori vous comprenez un peu mieux ce que c'est d'être une femme. Donc il faut des femmes à des postes de pouvoir en politique pour porter ces mesures progressistes.
0: Exactement, et il faut qu'on ait des femmes partout. D'ailleurs, on a vu que si on regarde au-delà des maires, il n'y a que 33% des premiers adjoints qui sont des femmes. Donc là, on va faire le bilan, parce que chaque année, désormais, on sort un index de la féminisation du pouvoir en France. Je pense qu'il y a un peu de recul sur les grandes villes, parce qu'il y avait plus de femmes maires. Mais oui, bien sûr que c'est normal, parce qu'il y a autant d'hommes que de femmes. Et ça, c'est le grand débat sur la loi, sur la parité, dont... Là, on vient de vivre la dernière étape, parce que les petites communes, cette loi ne s'appliquait pas. Et d'ailleurs, on a encore entendu des trucs un peu fous en disant « Non, mais les femmes, elles ne veulent pas s'engager. » Finalement, là, il y a des femmes, il y a des listes paritaires absolument partout. Donc, on les a trouvées, en fait. C'est juste qu'elles ne se précipitent pas pour être candidates, contrairement à certains hommes. Donc, c'est ça qui fait la différence. Mais oui, avoir une diversité dans les élus, c'est très précieux dans la manière d'appréhender les politiques publiques. C'est une évidence. On parle de diversité... de genre, de diversité de connaissances et de rapports au monde, mais aussi de diversité d'âge. Si on n'a que des retraités, c'est vrai qu'ils ne vivent pas la ville de la même manière que si on n'a que des parents d'élèves. Donc vraiment, moi je suis. Et l'histoire de ma vie m'a montré que plus on est dans des organisations qui accueillent la diversité, plus on est robuste en fait, parce qu'on ne passe pas à côté d'un pan de l'histoire.
1: J'aime beaucoup, moi, ce terme de robuste. Ce qui est robuste, c'est quelque chose qui va persister, qui va durer. La nature est très robuste. Et il vaut mieux des organisations robustes sur lesquelles on peut s'appuyer, des forces solides qui s'adaptent. Voilà. Alors, parmi les idées politiques féministes, il y en a une aussi dont j'avais envie qu'on dise un mot, c'est l'égal conditionnalité, qui vraiment, à mon sens, pourrait faire changer les choses en profondeur.
0: Alors, l'égal conditionnalité, c'est quelque chose d'intéressant. On a vu récemment que les aides aux entreprises, c'était le principal budget de dépense de l'État. C'est-à-dire que l'État donne beaucoup d'argent aux entreprises. Il peut très bien le conditionner. Il le fait, par exemple, au fait qu'elle a des finances saines. Ça semble évident qu'on ne va pas donner des millions d'euros à une entreprise qui est en cessation de paiement. On peut tout à fait imaginer que ce soit la même chose avec des éco-conditionnalités en disant on ne peut donner ces aides qu'à des entreprises qui s'engagent

0: dans la transition de leur modèle pour être conforme à l'accord de Paris, mais aussi on peut mettre dans les conditions le fait que hommes et femmes soient considérés de la même manière et que par exemple il y a une politique de rattrapage de salaire des femmes qui historiquement sont moins payées que les hommes, mais toujours aujourd'hui dans un certain nombre d'entreprises à compétences égales, expérience égale, niveau de diplôme égal, sont pas payées pareil. Et donc ça, bah, typiquement, si on dit en fait, si vous respectez pas cette condition-là, vous n'êtes pas éligible aux aides, ça va faire bouger les entreprises. Donc ce qu'on essaye de montrer, c'est les outils de la puissance publique qui peuvent être efficaces pour faire reculer pour les inégalités, notamment les inégalités entre les femmes et les hommes. Oui, on a des outils qui peuvent être efficaces.
1: Certaines villes sont déjà fortement engagées pour l'égalité hommes-femmes. Lyon, Paris, Bordeaux ont été pionnières, par exemple, dans la budgétisation sensible au genre, pour que l'argent public bénéficie autant aux femmes qu'aux hommes. Ris-Orangis, elle, a mis en place un statut municipal pour les familles monoparentales. Nancy, Clermont, Clermont-Ferrand et Rochefort ont ouvert des maisons des femmes et de l'égalité pour l'accueil notamment des femmes qui subissent des violences sexistes et sexuelles. Donc voilà, il y a des volontés politiques dans certaines villes. Et là où il y a une volonté politique, eh bien les politiques publiques suivent. Et il y a vraiment des propositions innovantes qui émergent.
0: Alors, des initiatives innovantes, ça peut ensuite devenir se généraliser. C'est un peu le but, en fait. Celles qui sont innovantes et qui marchent, c'est pas qu'on reste avec que des innovations à droite, à gauche, en disant « Ah, on fait un truc super pendant 2 ans ». Non, non, non. C'est que ça se généralise. Je vais donner un autre exemple d'un combat qu'on a mené sur le fait que les impôts ne soient pas inéquitables. Jusqu'à il y a peu, quand vous divorciez et que vous avez des enfants, si vous recevez une pension alimentaire, vous deviez la déclarer dans vos impôts comme un revenu supplémentaire. Et l'autre parent, spoiler, en général, le parent qui reçoit, c'est la mère, et le parent qui donne la pension alimentaire, c'est le père, lui, il le déduisait de ses revenus. Comme si, en fait, financer la vie de ses enfants, c'était déductible de ses impôts. Ce qui est un peu aberrant, en fait, parce que quand le couple vit ensemble, on ne déduit pas ce qu'on donne à son enfant pour manger. Et puis surtout, quand on regarde les montants, on parle de 200 euros, 300 euros par mois, ce n'est pas du tout le prix que coûte, entre guillemets, un enfant. Donc, de fait, la manière dont était designé le système d'imposition accentuait les inégalités entre les femmes et les hommes. Il était sexiste, au sens littéral du terme. Donc ça, on peut le faire changer, en disant en fait, c'est pas normal que les femmes payent des impôts en plus sur l'argent qu'elles reçoivent pour élever les enfants.
2: Et ça, on peut le faire changer au niveau local, par exemple ?
0: Alors, ça, on peut pas le faire changer au niveau local, mais on peut réfléchir, par exemple, à des tarifs différenciés pour la cantine, pour les activités périscolaires. On sait très bien que c'est souvent les femmes qui assument et que, après un divorce, les femmes s'appauvrissent, les pères retrouvent leur niveau de vie en 2 ans et le dépassent ensuite. Donc, pourquoi ? Parce que les femmes ont la charge des enfants. Après, c'est un grand plaisir aussi de s'occuper de ses enfants, moi, je veux le dire, parce que souvent, on le met. Mais en revanche, bah, si on veut avoir une politique juste et équitable, il faut prendre en considération le fait qu'effectivement, être une femme seule qui élève ses enfants, c'est plus compliqué. C'est plus compliqué financièrement, c'est plus compliqué à plein d'aspects, y compris pour la garde des enfants, et qu'on peut imaginer, par exemple, d'avoir des possibilités pour que ces femmes puissent souffler, puissent avoir des moments à elles, des moments où elles ne sont pas obligées d'être tout le temps avec leurs enfants. Parce que c'est déjà plus difficile d'élever seul un enfant, parce qu'un enfant, même 86 cm de chair humaine, ça peut bien faire péter les plombs. Et quand on est deux, que ce soit d'ailleurs le vrai parent ou une autre personne, ça met un peu de triangulation, ça met un peu d'air dans la relation avec les enfants. Être à 100% tête à tête avec ses enfants, avoir tout en charge, à la fois les câlins, les devoirs, la police, etc., ça peut être un peu épuisant. Et donc laisser les femmes et les mamans pouvoir avoir du temps pour elles et pour respirer, ça aussi, ça peut être une politique locale.
1: Un autre point intéressant quand on parle de ces exemples de politiques publiques innovantes, c'est qu'elles sont, dans leur immense majorité, tout à fait réplicables ailleurs, n'est-ce pas Cécile ?
0: Oui, il y a plein de politiques publiques qui peuvent se décliner partout. Et d'ailleurs, je pense qu'il y en a souvent certaines qui, si elles sont pas mises en œuvre, c'est exactement comme ce que tu disais tout à l'heure, parce qu'on n'y pense pas, parce qu'il n'y a pas eu de femmes à ce poste-là, parce que ça semble pas être une priorité. Mais s'il y a des citoyens ou des citoyennes qui poussent pour que ça existe, ben, les élus peuvent être tout à fait OK en disant ben, « Regardez, ça marche dans telle et telle commune, donc il n'y a pas de raison que ça ne marche pas ici aussi. » Et c'est vrai. Et pareil entre les tailles de communes. En fait, il y a des choses qui marchent dans des grandes collectivités, puis on va se dire « Ah ben ouais, mais ça, c'est que pour les grandes villes. » En fait, on peut adapter des politiques pour qu'elles soient tenables au niveau local ou intercommunal. Donc, et à l'inverse, il y a des innovations qui sont faites dans des toutes petites communes et qui sont très intéressantes, très intelligentes et que les grandes villes auraient intérêt à utiliser.
1: Alors tout comme entre des grandes villes et des petites villes, il y a des différences, eh bien entre des communes très denses de milieux urbains par exemple et des communes rurales, il y a aussi des similitudes et des problématiques spécifiques qui diffèrent.
0: Oui, bien sûr, parce que par exemple, dans les politiques d'adaptation au changement climatique, les grandes villes, elles n'ont pas les mêmes enjeux, notamment, le problème c'est souvent la présence très minérale, le fait qu'il y ait beaucoup de bâtiments, donc ça crée beaucoup de chaleur, donc ça ajoute à la chaleur lors des pics de chaleur, mais elles peuvent avoir des réponses en termes de transport qui vont être très différentes de ce qui se passe dans les zones rurales. Donc il y a la réplicabilité, mais il y a aussi l'adaptabilité des politiques en fonction du lieu, de la taille. Mais une petite commune rurale, elle peut aussi s'inspirer de ce que fait une autre petite commune rurale. Enfin, une petite commune rurale du fin fond de la Drôme peut s'inspirer d'une petite commune rurale du fin fond de la Picardie. Donc il y a plein de liens qui peuvent se tisser. Mais je le dis, il y a des politiques publiques parfois qui ont été inventées dans des toutes petites communes et qui ont été utilement déclinées dans des grandes villes.
1: Alors, Cécile Duflo le précisait tout à l'heure, ces initiatives positives pour des villes durables et solidaires sont portées par des municipalités de tous bords. J'ai quand même envie de préciser qu'il y a un bémol. D'accord pour dire qu'il y a du bon à gauche, comme à droite aussi parfois, mais il y a quand même des branches politiques qui font preuve, en tout cas une branche politique qui fait preuve d'un désintérêt chronique pour les droits des femmes, c'est le Rassemblement National. Et je cite un exemple du rapport d'Oxfam. Ouvrez les guillemets, le Rassemblement National n'est pas un allié des droits des femmes et le bilan des maires sortants en témoigne. À Perpignan, il existe des élus en charge de l'histoire du Roussillon, des relations avec la Fourrière ou encore plusieurs élus au stationnement, mais aucun n'est spécifiquement chargé de l'égalité homme-femme. Je pense qu'on peut dire que l'extrême droite, et l'extrême droite ça démarre de plus en plus tôt à droite, hein, je mets les LR, une bonne partie des LR hein, dans l'extrême droite ne joue pas dans le camp des femmes.
0: Clairement, on a regardé ce que faisaient les unes et les autres, et c'est vrai que quand on regarde les communes du Rassemblement National, on voit bien que sur des sujets qui sont pour nous des sujets essentiels, et notamment sur l'égalité homme-femme, il y a vraiment soit des reculs, soit une absence totale de politique. Mais aussi sur les questions climatiques, hein, la commune de Moissac, par exemple, elle a refusé de sortir une parcelle qui est très inondable d'une zone constructible, alors même que l'autorité environnementale l'avait conseillé, hein, donc en s'asseyant sur le risque, alors qu'on sait que les inondations et l'aggravation des inondations, à la fois en termes de fréquence, il y en a plus souvent, et d'intensité, elles sont plus importantes. C'est une des conséquences en France du changement climatique.
1: Des villes féministes, solidaires, résilientes, ça marche ensemble. Lors de la mandature passée, un tiers des grandes villes n'avaient pas d'élus en charge de l'égalité de genre et du droit des femmes. Toulon était parmi les très mauvais élèves et j'ai pas l'impression que ça va s'améliorer par là-bas. On verra, affaire à suivre. Alors après les municipales, la prochaine échéance, ça ne vous aura pas échappé, ce sont les présidentielles de 2027 qui arrivent à grands pas. Est-ce que là aussi, Oxfam a un plan, dirais-je ?
0: Alors en fait, ce qui est sûr, c'est qu'on ne peut pas faire une politique solidaire aujourd'hui qui ne prend pas en compte les enjeux climatiques, parce que les plus vulnérables, ce sont les plus pauvres, et la crise climatique va aggraver la pauvreté et la précarité. C'est-à-dire que si vous avez une maison qui se fissure, bah, si vous êtes très riche, vous pouvez la réparer. Si vous êtes pauvre, vous n'allez pas pouvoir la réparer et puis vous allez vous retrouver en plus sans logement. Donc on voit bien que ça accentue les inégalités. Donc c'est pour ça qu'il faut lier ces différentes politiques de la même manière que si on veut avoir une réponse à la hauteur en matière climatique, par exemple sur l'évolution des transports, bah, si on n'est pas sensible aux conséquences sociales que ça crée, bah, on aboutit à ce qui s'était passé avec les gilets jaunes ou avec d'autres épisodes où on dit aux gens, bah, débrouillez-vous, en fait, on va juste augmenter le prix du pétrole. Mais les gens qui sont partis habiter loin de leur travail parce que le logement était trop cher, ils sont dépendants de leur voiture, c'est totalement injuste et même parfois insupportable et financièrement de pouvoir tenir la distance. Alors, c'est sûr qu'on a un plan pour 2027, parce que pour nous, ce qui est important aussi, c'est de voir où et comment s'organise le débat politique. Si je regarde le débat sur le projet de loi de finances de l'année dernière, là, de 2025, on a parlé beaucoup de la taxe Zucman, donc la taxe qui n'est pas vraiment une taxe, en fait. C'est une sorte de plancher pour que les super milliardaires ne payent pas moins d'impôts en pourcentage de leurs revenus que tous les Français. Ce qui est, comme ça me semblerait quand même un peu évident. D'ailleurs, l'immense majorité des Français, de tous les soutiens de tous les partis d'ailleurs, sont favorables à cette taxe. Mais l'année d'avant, on avait eu un débat vraiment pourri autour de l'aide médicale d'État, c'est-à-dire le fait de financer des soins de santé pour les gens qui sont en situation irrégulière, dont on sait que c'est une politique de solidarité et de valeur, mais que c'est aussi une politique de santé publique, puisque si vous laissez des gens être malades, en fait, vous rendez toute la population malade. Mais c'était un débat vraiment pourri, en plus, sur des tout petit montant, rien à voir avec ce que rapporterait la taxe Zucman. Et donc, si on arrive à installer le débat politique autour de la taxe Zucman, bah, c'est pas du tout le même climat de débat politique, il est autour de la justice sociale, que si on fait celui sur l'AME, où en fait c'est un débat raciste. Donc on voit bien que ce travail qu'on peut faire de notre côté, nous, organisation de la société civile, c'est de mettre un certain nombre de sujets dans le débat public. Et c'est ce qu'on va essayer de faire pendant l'année qui vient.

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1: Ce que j'ai envie de rajouter là, c'est que quand même on est dans un moment où on peut avoir le sentiment que tout nous échappe. Enfin, la situation internationale, elle est quand même très compliquée. Ce qui se passe toujours en Ukraine, au Moyen-Orient, des dirigeants internationaux comme Trump qui mettent le monde à feu et à sang au sens littéral. Et en France, une situation politique qui n'est pas facile non plus. Donc on peut avoir deux tentations, un ou d'être un peu désespéré, ou de vouloir se replier sur juste autour de soi en se disant bah ça je maîtrise. Et moi je pense qu'il faut résister contre cette forme de désespérance ou de repli. Et ce que j'ai vu dans l'histoire de ma vie, parce que j'ai effectivement été aux manettes avec élu, avec du pouvoir, c'est qu'en fait on peut faire changer les choses. Moi, une de mes grandes fiertés, c'est l'encadrement des loyers. Donc en 2013, on fait revenir l'encadrement des loyers. Depuis 1986, il y avait une dérégulation totale des loyers. Ça a été compliqué, hein, ça a été un peu intense, mais de fait, ça marche. Et donc, il y a plein de choses qu'on pourrait faire. Donc, moi, je ne fais vraiment pas partie des gens qui croient qu'il y a une fatalité dans un certain nombre de décisions. Au contraire, on a beaucoup plus de pouvoir de faire bouger les choses que ce qu'on croit. Et une grande partie de l'énergie de ceux qui ne veulent pas que les choses changent est employée justement à essayer de nous démoraliser ou de nous faire abandonner le terrain. Donc, à tous les gens qui m'écoutent et qui se sentent un peu blasés ou impuissants, je leur dis non. Et je l'ai dit tout à l'heure, hein, quelques 53 milliardaires en France, 67 millions d'habitants. Franchement, on gagne.
2: Alors si vous aussi, vous rêvez que votre ville devienne pionnière dans la lutte contre les violences faites aux femmes, exemplaire sur l'égalité homme-femme ou qu'elle se distingue par des objectifs ambitieux pour lutter contre la pauvreté des femmes par exemple, ou tout ça à la fois, eh bien lisez, relisez, partagez les rapports d'Oxfam pour des villes solidaires et engagées contre le changement climatique et donc des villes forcément féministes parce que sans égalité entre les hommes et les femmes, point de solidarité, point de résilience, point de salut. En France, je vous le rappelle, Philippe Janicot, mis en examen pour 4 viols, a malgré cela été réélu le 15 mars à Boisseuil, près de Limoges. En France encore, les violences envers les femmes persistent. Un viol ou une tentative de viol toutes les 2 minutes. Oui, toutes les 2 minutes. En France, la montée des masculinismes est extrêmement importante. Alors moi, j'ai envie de demander à Cécile Duflot, bon, est-ce qu'on va te revoir en politique ?
1: Moi, je fais partie des gens qui n'aiment pas dire toujours ou jamais, parce que j'ai vu tellement de gens dire des trucs comme ça et faire le contraire que ça m'a vaccinée. Donc, je suis plutôt plus très réservée, justement parce que j'ai trouvé les gens se ridiculiser et j'ai pas envie de me ridiculiser. Il n'y a pas d'évidence non plus. Ce qui est sûr, c'est que et j'ai écrit un livre sur le sujet qui s'appelle Gagnon, qui est sorti il y a quelques semaines. C'est que je pense que tout le monde doit se mobiliser pour 2027, que c'est pas une élection comme une autre, que là notre pays il hésite un peu avec l'extrême droite et que ça ce serait dramatique. Donc y compris les gens qui sont pas dans le champ politique traditionnel comme moi, on doit pouvoir faire peut-être différemment de ce qu'on a fait. Et puis j'avais jamais prévu de devenir ministre quand j'étais jeune, hein, même quelques mois avant. C'était faisait pas partie du tout des évidences et c'est arrivé, donc je dis pas que ça pourra pas réarriver. Ça a été très satisfaisant, c'était une très belle expérience de ma vie. J'avais fait de la politique dans un parti et je crois que j'étais très fatiguée de ça. J'étais plus tellement sûre que vraiment j'étais utile. Et ces 2 ans comme ministre du logement, ça a changé ma vie parce que je me suis dit d'abord, une fille comme moi venue de nulle part, c'est-à-dire du fin fond de la Seine-et-Marne, peut devenir ministre, donc ça veut dire que c'est possible, c'est pas réservé à quelques-uns. Et la deuxième chose, c'est que on a fait des choses et des choses que je crois utiles pour plein de gens. Et donc ça m'a aussi en fait presque réconciliée avec la politique. Donc je m'en suis éloignée parce que pour le coup, j'ai traversé une époque qui était une époque avant MeToo, qui était très violente à l'égard des femmes, et en particulier des jeunes femmes, et en particulier des jeunes femmes écologistes. Donc je pense que je m'en étais pris plein la tête, et que moi, je voulais pas devenir une vieille femme cynique, frustrée, un peu dégoûtée. Donc je reviens à ce que je disais tout au début. Je pense que je suis très renourrie, je suis vraiment très équilibrée, très bien, très sereine. Et peut-être que c'est ça qu'il faut pour faire de la politique. Donc peut-être que j'en referai et peut-être pas. Peut-être que je ferai totalement autre chose. Je pense que personne n'est totalement indispensable. Mais moi, peut-être qu'au vu de cette expérience, je peux être utile et que ce serait dommage de ne pas l'utiliser. Donc c'est dans cet entre-deux que je suis au moment où on se parle, c'est-à-dire au printemps 2026.
2: Qui vivra verra ce qui se passera en 2027. Une chose est sûre, Cécile Duflo ne pense pas à la présidence tous les matins en se rasant comme d'autres. D'ailleurs, se rase-t-elle tous les matins? Je ne crois pas, non. Que pense-t-elle de ses poils par ailleurs?
1: Alors les poils, c'est un gros sujet chez moi, parce que moi j'avais une mère et une grand-mère qui ne s'épilaient pas, et je me suis fait un peu humilier parce que je savais pas qu'on s'épilait pas. Et du coup, j'ai appris à le faire, et j'étais très fière de moi. Et quand j'ai eu des filles, je me suis dit, alors là, je vais être au taquet. Donc je pense que j'ai arraché les poils entre les deux sourcils de ma fille, à la pince à épiler. Je pensais faire bien, et en fait, j'ai créé un trauma chez mes filles. Donc ça a été un gros débat entre nous, et donc j'aurais présenté mes excuses, parce que j'ai cru faire bien, alors que j'ai fait n'importe quoi. Donc gros sujet familial, gros sujet de déconstruction, mais je me rase quand même sous les bras.
2: Du poil sous les bras, émission radiophonique, mais pas que. Eh bien, ça continue le mois prochain pour réfléchir ensemble à un futur plus juste, parce que bon, notre présent n'est peut-être pas idéal, ça ne vous aura pas échappé. Alors serrons-nous les coudes, musclons nos cerveaux et préservons les petits trésors que sont les radios locales, ces médias indépendants et populaires dont on aura besoin plus que jamais en 2017. Oui, parce qu'on a beau jouer les optimistes, l'union des progressistes, c'est pas gagné, hein, on va pas se mentir, pour l'heure, pas de quoi se réjouir, je crois.
1: Je suis pas super méga confiante. C'est pour ça que je me dis qu'on doit peut-être tous prendre un bout du bâton de pèlerin pour essayer de faire avancer les choses.
2: Allez, restons optimistes quand même et à bientôt dans Du Poil Sous les Bras.

0: Bonsoir à toutes et à tous. 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
1: L'heure du grand journal du soir, bonsoir Christophe Paget.
3: Bonsoir Romain, bonsoir à toutes et à tous.
1: Et à la une ce soir, cette déclaration de Benjamin Netanyahou, Israël exerce son droit à se défendre chaque fois que c'est nécessaire.
3: Un message en direction de Donald Trump, le président américain lui avait demandé de ne pas riposter aux tirs de missiles iraniens sur le pays, ce qu'il a quand même fait. Message aussi en direction de l'Iran, qui annonce l'arrêt des frappes commencées hier, mais qui menace de les reprendre si le sud Liban est à nouveau touché. Nous appelons notre correspondant à Jérusalem dès le début de ce journal.
1: L'actualité en France, c'est l'affaire du meurtre de Liana et Gérald Darmanin qui exige une mobilisation générale des magistrats.
3: Le corps de la fillette avait été découvert jeudi dernier. Le garde des Sceaux a reçu aujourd'hui les procureurs généraux à qui il a demandé de reprendre l'intégralité des plaintes qui touchent les enfants, car le principal suspect a déjà été mis en cause dans des affaires pédocriminelles. Ce soir, des rassemblements se tiennent devant 180 tribunaux. Nous irons devant le palais de justice de Paris. Et puis nous nous rendrons aussi en Arménie où le Premier ministre sortant Nikol Pachinian a largement remporté les législatives. Son objectif maintenant, faire la paix avec l'Azerbaïdjan. Mais ce sera un petit peu compliqué puisqu'il n'aura pas la majorité nécessaire à l'Assemblée pour mener certaines réformes demandées par son voisin. Notre envoyé spécial à Erevan, Daniel Vallon, nous expliquera tout ça. Ce sera le dossier de ce 20h.
1: Et après ce grand journal du soir, des témoignages de ceux qui à tout moment risquent de perdre leur vie. Reportage en Ukraine, de Kherson à Kharkiv. Reportage signé de nos confrères du quotidien français La Croix qui ce lundi lance une grande série intitulée « Affronter la guerre, conquérir la paix ». Nous les appellerons. À la une donc Téhéran qui a annoncé cet après-midi l'arrêt de ses frappes sur Israël.
3: Oui, des frappes hier et aujourd'hui auxquelles Israël a riposté en visant entre autres un site pétrochimique, riposte contre l'avis du président américain Donald Trump. Aujourd'hui, Téhéran annonce donc l'arrêt de ses attaques, mais en promet de nouvelles si le sud Liban est à nouveau visé par Israël. Et c'est la raison qui avait été donnée pour les attaques d'hier. Réponse d'Israël Katz, le ministre de la Défense israélien, nous rejetons les conditions de l'Iran et continuerons à agir au Liban contre le Hezbollah. Michel Paul, bonsoir.
4: Bonsoir Christophe, bonsoir à tous.
3: Michel Paul, notre correspondant à Jérusalem. Alors on parlait d'Israël Katz, mais les déclarations que tout le monde attendait depuis hier, ce sont celles de Benjamin Netanyahou, qui en fin d'après-midi, dans une adresse à la Nation, a acté la suspension provisoire des hostilités avec Téhéran, mais qui a aussi réaffirmé le principe de riposte.
4: Oui, silence radio depuis hier soir, et puis cette allocution enregistrée de 2 minutes, visage fermé, Benjamin Netanyahou a fini par s'adresser aux Israéliens ce lundi soir, après l'envoi d'une 30aine de missiles balistiques iraniens sur le pays. Officiellement, le Premier ministre confirme que le feu est désormais contenu, Israël a le plein droit à l'autodéfense, et nous l'exerçons, déclare Benjamin Netanyahou.
5: Ces dernières 24 heures, l'Iran et le Hezbollah ont tenté de nous imposer une nouvelle équation. Et cette équation est intolérable et inadmissible à mes yeux. Ils ont pensé qu'ils tireraient sur Israël depuis le territoire du Liban et de l'Iran, et que nous n'agirions pas. Cela ne s'est pas produit, et cela ne se produira pas non plus, pas sous ma responsabilité.
4: Une fermeté affichée qui peine pourtant à masquer les coulisses de...
3: Oui, Michel Paul ?
4: Israël était prêt à répliquer massivement dès jeudi dernier et c'était sans compter sur Donald Trump. Le président américain a personnellement tapé du poing sur la table, exigeant un cessez-le-feu immédiat sur ses réseaux sociaux avant de faire plier le premier ministre israélien lors d'un appel téléphonique cet après-midi. Alors Benjamin Netanyahou a ostensiblement salué l'action de son ami Trump tout en menaçant de frapper avec force si Téhéran commettait l'erreur de recommencer. Sur le terrain, l'équation reste pourtant hautement volatile. Malgré les annonces de trêve, des frappes et des tirs de roquettes continuent de secouer le sud Liban et la frontière nord d'Israël.
3: Merci Michel Paul en direct de Jérusalem. Alors on le disait, Téhéran menace, je cite, de prendre des mesures plus sévères si Israël continue ses opérations dans le sud Liban. Ce qui n'a pas empêché, Michel Paul le disait à l'instant, les bombardements israéliens de se poursuivre dans la région, notamment dans la ville antique de Tyr, à 20 km de la frontière israélienne. Selon la Croix-Rouge libanaise, 4 secouristes ont été blessés et un site classé au patrimoine mondial aurait été touché. Oriane Verdier.
6: Tyr est l'une des plus anciennes cités du monde méditerranéen, avec notamment deux sites protégés par l'UNESCO. L'un des deux, qui abrite des vestiges romains, était compris dans un ordre d'évacuation lancé dimanche par l'armée israélienne. Les frappes se sont abattues sur des bâtiments avoisinants et l'une aurait touché un bureau administratif du site, selon le directeur des sites archéologiques du sud du Liban. Ainsi, certains artefacts archéologiques ont été endommagés, affirme-t-il. Une pluie de débris est tombée sur un vaste périmètre touchant les colonnes, les chapiteaux et les mosaïques. Les experts ne peuvent pas atteindre la zone pour une première évaluation à cause du danger toujours présent. L'autre site protégé de Tyr a également été endommagé au début de la guerre. Depuis le dernier conflit qui a pris fin en 2024, l'UNESCO a accordé une protection renforcée provisoire à plus de 70 sites patrimoniaux au Liban. Il y a deux semaines, le ministre libanais de la Culture avait prévenu que les frappes israéliennes mettaient les sites patrimoniaux en sérieux danger.
3: Oriane Verdier, en Lettonie, des avions de chasse français ont abattu ce matin un drone qui s'était manifestement égaré. Les Rafales étaient stationnées dans le pays balte pour l'OTAN. Vilnius a remercié la France en précisant que pour le moment, le pays d'origine du drone n'avait pas été établi. Et puisqu'on parle d'avions de chasse, selon Berlin, le chancelier Friedrich Merz et le président français Emmanuel Macron se sont entendus pour ne plus poursuivre la construction d'un avion de combat commun, le SCAF. Cela fait des mois que ce projet franco-germano-espagnol traversait une mauvaise passe sur fond de tensions germano-françaises et aussi entre les entreprises Airbus et Dassault.
7: Aux Philippines, un violent séisme a fait ce matin au moins 35 morts.
3: 35 morts au moins, mais aussi 134 blessés, une douzaine de personnes portées disparues. Ce séisme de magnitude 7,8 a détruit de nombreux bâtiments alors que c'était la rentrée scolaire dans le pays.
7: RFI 20h06 ici à Paris, c'est le grand journal du soir avec Christophe Pagé. On en vient justement à l'actualité française et Gérald Darmanin qui exige une mobilisation générale des magistrats.
3: Oui, qui exclut de démissionner. Le garde des Sceaux est sous pression après la découverte du corps d'une fillette de 11 ans, Liana, jeudi dernier. Il s'avère que le principal suspect a déjà été mis en cause dans des affaires pédocriminelles. Et ce lundi, son frère vient d'être mis en garde à vue pour viol sur mineur. Le ministre de la Justice a reçu aujourd'hui les procureurs généraux et il leur a demandé de reprendre l'intégralité des plaintes qui touchent les enfants. Il a répété aussi que des sanctions seraient prises. De son côté, la présidente de l'Assemblée nationale, Yaël Braun-Pivet, a demandé l'inscription à l'agenda du Parlement de la proposition de loi dite intégrale sur les violences sexistes et sexuelles, co-signée par une centaine de députés. Une loi qui, si elle avait été votée, aurait pu régler certains problèmes mis au jour par cette affaire, a estimé la présidente de la Fondation des Femmes. Et un appel avait été lancé ce lundi par des associations féministes et de la protection de l'enfance à se rassembler devant les tribunaux français. 180 rassemblements sont prévus. Ils devaient commencer il y a un peu plus d'une heure. Objectif, protester contre le laxisme, je cite, de la justice trop lente qui n'écoute pas la parole des enfants. Parmi ces rassemblements, celui devant le ministère de la Justice avait été interdit. C'est donc devant le palais de justice de Paris que l'on retrouve Marius Roland. Marius, bonsoir. Beaucoup de monde vraiment à ce rassemblement.
8: Oui, la place est complètement pleine. Hein. Ils sont au moins 700 selon les forces de l'ordre, peut-être un peu plus, à être venus malgré la pluie. Alors il y a des familles, des parents, des enfants, des retraités, des étudiants. Hein. Il y a tout, mais aussi et surtout des associations, des organisations féministes de protection de l'enfance. La Fondation des Femmes, le collectif Nous Toutes et encore tout un tas d'autres hein, qui sont en train de prendre la parole en ce moment même sur une scène devant la Cour de justice de Paris. Et toutes ont le même message. Hein. Plus jamais ça, plus jamais une autre affaire Liana sur les pancartes qui sont brandies dans la foule, dans les slogans qui sont scandés. Certains demandent aussi la démission du ministre de la Justice Gérald Darmanin, alors que vous le disiez, hein, Christophe, celui-ci a indiqué que ce n'est pas prévu. D'autres exigent l'adoption de la loi intégrale contre les violences sexistes et sexuelles commises à l'encontre des femmes et des enfants. Et puis une autre revendication liée, mais tout aussi importante, plus de moyens dans la justice, plus de personnel aussi, c'est ce que me disait un des manifestants, qu'il s'agisse des petites gendarmeries de village ou des parquets des grandes villes.
3: Merci Marius Roland. À noter que malgré l'interdiction dont on parlait, de nombreux manifestants sont en ce moment réunis devant le ministère de la Justice, place Vendôme, dans un climat apparemment très tendu. Toujours en France, Patrick Bruel, placé en garde à vue. Ce matin, le chanteur est depuis des mois accusé de viol et d'agression sexuelle et il est auditionné aujourd'hui sur des faits concernant, à ce stade, 13 victimes présumées. C'est ce qu'a précisé le parquet de Nanterre, près de Paris. Sa garde à vue peut durer jusqu'à 48 heures. Et on a aussi appris aujourd'hui que deux nouvelles plaintes pour viol ont été déposées contre lui les 27 mai et les 3 juin par deux femmes.
7: Les violences sexuelles au menu du déplacement du pape Léon XIV en Espagne.
3: Troisième jour de visite pour le pape qui a été reçu par le chef du gouvernement socialiste Pedro Sanchez et il s'est aussi adressé aux députés à l'Assemblée. C'est inédit pour un pape en Espagne. Il y a parlé de son opposition à l'avortement et de la pédophilie au sein de l'Église. À Madrid, François Musso.
9: Dans une Espagne extrêmement polarisée où les partis s'affrontent avec véhémence, il était rare de voir l'intégralité des députés se lever et applaudir un discours. Il est certes exceptionnel qu'un pape monte à la tribune et s'exprime au sein du Parlement et qu'il aborde les sujets les plus importants, notamment le droit à la vie, en référence au rejet de l'avortement défendu par la droite, et aussi la condamnation des cas de pédophilie au sein de l'Église, un sujet cher à la gauche.
10: Toda vida humana debe ser reconocida.
11: Chaque vie humaine doit être reconnue et protégée depuis sa conception jusqu'à son crépuscule naturel, en chaque circonstance de son existence. Lorsque cette certitude s'obscurcit, les plus vulnérables sont les premières victimes. C'est pourquoi la grandeur d'une nation se manifeste surtout dans sa capacité d'accompagner, de protéger et aimer toutes ces vies qui connaissent la plus grande fragilité.
9: Pour Léon XIV, la pédophilie au sein de l'Église est un sujet majeur. Preuve en est qu'il a rencontré durant une heure 6 victimes et qu'il n'a pas manqué de rappeler à l'épiscopat espagnol qui tente de minimiser ce scandale qu'il s'agit, je cite, d'une plaie béante. François Musso, Madrid RFI.
7: On en vient au dossier de ce grand journal du soir qui nous emmène en Arménie où le Premier ministre sortant Nikol Pachinian a largement remporté les législatives.
3: Et il présente cette victoire de son parti, le Contrat Civil, comme historique. Ces élections législatives avaient valeur de test pour le dirigeant arménien qui est au pouvoir depuis 2018 et depuis la révolution de velours. On retrouve sur place à Erevan Daniel Valo. Bonsoir.
12: Bonsoir.
3: Nikol Pachinian remporte donc le scrutin, mais on est loin d'une victoire écrasante.
12: Oui, avec 49% des voix, le Contrat Civil de Nikol Pachinian ne devrait compter que sur une soixantaine de sièges au Parlement qui en compte 105 au total. En face, l'opposition est représentée par deux formations seulement, mais elles obtiennent un peu plus de 30% des voix à L2 et ces formations qui sont favorables à la Russie vont donner du fil à retordre à Nikol Pachinian. Le Premier ministre arménien qui l'a dit dans le courant de la nuit, ce résultat est historique à ses yeux. Il va le conforter en tout cas dans sa volonté de faire la paix avec l'Azerbaïdjan. Et c'était de fait un enjeu majeur de ce scrutin puisque les partis d'opposition, contrairement à Nikol Pachinian, sont opposés à l'accord qui a été signé l'année dernière sous l'égide de Donald Trump, c'était à Washington. Un accord que Nikol Pachinian veut poursuivre, veut mettre en œuvre. C'est ce que nous a dit Narek Babayan, un député du parti au pouvoir à Yerevan.
13: Cet accord de paix est très important car c'est une étape majeure en vue d'une paix durable. C'est aussi important pour ouvrir les frontières et pour ouvrir de nouvelles relations économiques dans la région. Nous devons continuer à œuvrer dans ce sens, car ce que nous voulons, c'est vivre en paix avec nos voisins et normaliser nos relations avec l'Azerbaïdjan et la Turquie.
3: La volonté de faire la paix, mais avec un obstacle majeur pour Nikol Pachinian, c'est la réforme de la Constitution qu'il doit engager pour que cet accord de paix puisse réellement entrer en vigueur.
12: Posée en effet par l'Azerbaïdjan qui demande à l'Arménie de retirer une clause dans sa constitution, une clause qui prévoit la réunification de l'Arménie avec le Haut-Karabakh. Pachinian est d'accord pour se plier à cette condition, mais il doit organiser un référendum pour retirer cette clause. Et pour organiser ce référendum, il a besoin d'un vote des deux tiers au Parlement. Or, à l'issue de ces élections, il ne dispose pas de cette super majorité.
3: En un mot, Daniel, on risque d'avoir un Premier ministre bloqué sur ce point qui est absolument majeur.
12: Et oui, à moins que l'Azerbaïdjan accepte de retirer cette condition, ce qui est fort peu probable. Et en effet, c'est crucial pour Nikol Pachinian, au-delà des retombées économiques attendues de cette paix, un retour à la tension militaire avec Bakou serait forcément utilisé par les formations pro-russes qui ne manqueront pas de souligner l'importance dans ce scénario de l'appui militaire de Moscou. Car même si la Russie n'a pas empêché la chute du Haut-Karabakh en 2023, nombre d'Arméniens considèrent encore aujourd'hui qu'elle est la seule puissance dans la région à pouvoir les protéger face aux appétits de l'Azerbaïdjan et de son allié turc.
3: Merci Daniel Vallon, direct d'Erevan.
7: On va terminer ce journal, c'est assez rare, par une bonne nouvelle dans le domaine environnemental.
3: Oui, la prestigieuse revue Scientific Science met à la une de son dernier numéro les mangroves, écosystème peu connu du grand public, mais pourtant essentiel. Et si les mangroves font la une, c'est que pendant longtemps, elles étaient très mal en point, mais depuis quelques années, les mangroves vont mieux à l'échelle mondiale. Simon Rosé.
14: Des forêts qui poussent entre terre et mer, essentielles pour protéger les littoraux des effets du changement climatique, essentielles également pour stocker du carbone et participer à l'atténuation du réchauffement. Les mangroves hébergent en plus une vaste biodiversité. Elles ont pourtant, durant des décennies, payé très cher le développement des sociétés humaines. Bonne nouvelle cependant, les auteurs de cette étude parue dans la revue Science révèlent qu'elles sont plus coriaces que ce que l'on pensait. Depuis 2010, en effet, leur superficie mondiale est devenue stable. Elles cessent de perdre du terrain grâce aux mesures de protection et à une capacité à se régénérer meilleure qu'estimée. La situation n'est en revanche pas uniforme autour de la planète. Si les mangroves américaines gagnent du terrain, celles situées...

Salut à tous, salut à toutes et bienvenue dans To Beatles or Not To Be, une émission sur les Beatles, mais sans les Beatles. On est ensemble pour écouter les Beatles autrement en explorant l'univers étendu des quatre fantastiques de Liverpool.

Doc Robert ici aux manettes. Je suis ravi de vous retrouver pour ce nouveau numéro. Allez, empaquetez vos bagages, on part en voyage à destination très très loin en sous-marin.

0: Yellow Submarine, rejoué avec brio en 2016 par des étudiants du Berklee College of Music avec un arrangement de la chanteuse Adora Makoka. Vous êtes bien dans To Beatles or Not To Be, je vous rappelle le principe de l'émission, redécouvrir les Beatles sans rien écouter ou presque de leur discographie officielle. Le sous-marin jaune nous a mené jusqu'à l'autre bout de la planète vers une autre ritournelle enfantine à chanter en chœur qui a eu aussi un grand succès dans les années 60. Tie Me Kangaroo Down Sport par l'Australien Rolf Harris. Le musicien raconte l'histoire d'un homme mourant qui dicte ses dernières volontés à ses amis et enchaîne les clichés sur l'Australie à base de wallabies, cacatoès, koalas et kangourous. Attachez mon kangourou, Tie Me Kangaroo Sport. Sport, c'est un terme australien pour remercier quelqu'un d'une faveur. Alors pourquoi je vous parle de cette chanson dans une émission sur les Beatles ? Eh bien, je vous explique ça juste après. Attention, ça a une fâcheuse tendance à bien rester dans la tête.
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0: En décembre 1963, lors d'un de ses passages en Grande-Bretagne, l'Australien Rolf Harris a l'occasion d'enregistrer une émission sur la BBC en présence des Beatles. Tous ensemble, les musiciens rejouent ce tube, Rolf Harris réécrivant malicieusement les couplets à destination de chacun des Fab Four et se moquant au passage de leur chevelure. « Coupez-vous les cheveux une fois par an, les garçons, ça recouvre vos oreilles, vous ne pouvez plus rien entendre. » Le résultat est diffusé le lendemain de Noël.
1: There's enthusiasm for you. I'll give you a rough idea how it goes. It starts off with me going like this. One, two, one, two, three, four. And you come in E, Paul. That's it. And then all together. That's nice. There's an old Australian stockman lying, dying. And he gets himself up onto one elbow and he turns to his four mates who are gathered round and he says... Cut your hair once a year, boys. Cut your hair once a year. If it covers your ear, you can't hear, boys. So cut.

Allez, tout de suite, un autre récit de quelqu'un qui disparaît et qui laisse un message avant son départ. On quitte le registre de la comédie pour se diriger vers le drame. She's Leaving Home relate la fugue d'une jeune fille et la réaction désemparée de ses parents qui trouvent un mot d'adieu en se levant le matin. La très douce reprise qu'on va entendre date d'avril 2026. On la doit à l'états-unienne Nathalie Kressman et au brésilien Ian Facchini.

À l'instant, la performance inclassable de Sufjan Stevens. Vous l'avez compris, dans cette émission, on aime les reprises. Eh bien, je vous propose d'écouter la toute première reprise des Beatles à avoir été publiée. C'est la plupart du temps la version de Misery, publiée en 1963 par Kenny Lynch, qui est citée comme première reprise des Fab Four. Et c'est d'ailleurs ce que j'ai eu l'occasion de vous dire jadis dans cette émission. Mais il n'est jamais trop tard pour se corriger. C'est donc peu connu, mais en réalité, la première reprise apparaît encore plus tôt l'année précédente dès la parution du premier single du groupe Love Me Do. Une pratique courante à l'époque pour les labels low cost est de publier des clones de chansons qui viennent de sortir pour capitaliser sur leur succès en les réenregistrant quasiment à l'identique. C'est ce qui se passe pour Love Me Do avec le label Canon et un groupe éphémère baptisé pour l'occasion The Sparrows, qui réalise d'ailleurs du bon boulot.

après Love Me Do, une autre composition précoce signée Lennon-McCartney mais jamais utilisée sur leur disque, You'll Be Mine, une parodie comique d'un groupe américain nommé The Ink Spots. Un enregistrement amateur réalisé dans la salle de bain de la famille McCartney en 1960 est parvenu jusqu'à nous.

You'll Be Mine, c'est l'un des rares enregistrements des Beatles où l'on peut entendre l'éphémère bassiste Stuart Sutcliffe. Stuart Sutcliffe n'a pas brillé musicalement parlant, mais a tout de même contribué à l'évolution de nos chers scarabées. Le jeune homme fut la courroie de transmission entre le groupe et deux artistes qui ont beaucoup influencé l'image des Beatles à leur début, les photographes allemands Astrid Kircher et Jürgen Vollmer. On va prendre le temps de faire connaissance avec eux. En octobre 1960, quand leur trajectoire rencontre celle des Beatles, Astrid et Jürgen sont collègues et surtout amis proches. Tous deux sont assistants photographes dans le même studio à Hambourg, une ville qui les a vus naître à la fin des années 30 et où ils ont étudié aux Beaux-Arts, y ayant connu chacun des parcours étudiants atypiques. La jeune femme a commencé par le stylisme avant d'être repérée par un prof de photo qui la convainc de bifurquer, et le jeune homme est, lui, renvoyé en cours de route, probablement à cause de sa tendance à la rébellion. Celle-ci est visible au premier coup d'œil. Jürgen, passionné par la ville de Paris, met un point d'honneur à s'habiller uniquement avec des fripes glanées au marché aux puces lors de ses séjours sur place. Et c'est aussi confectionner une coiffure très inhabituelle, les cheveux qui tombent vers le bas, peignés un peu vers le côté avec une raie en diagonale. Astrid et son petit copain Klaus Vormann, également ancien étudiant des Beaux-Arts de Hambourg mais en dessin, ont eux aussi adopté cette coupe. Tout comme Jürgen, Astrid accorde une grande importance à sa tenue, s'inspirant de Juliette Gréco pour s'habiller systématiquement et intégralement en noir. Cette nuit d'octobre 1960, donc, nos deux photographes suivent Klaus dans un endroit incongru de la ville que tous trois prennent d'habitude bien soin d'éviter, Grosse Freiheit, le quartier chaud, synonyme de sexe et de violence, grouillant de prostituées, de criminels et de marins alcoolisés. Autant dire que ces trois artistes bohèmes, épris de l'avant-garde intellectuelle et culturelle française, ne sont pas tellement à leur place. Klaus, lui, trépigne d'impatience de partager à ses deux compagnons une découverte réalisée par hasard quelques nuits plus tôt, un extraordinaire groupe de rock dégageant une énergie folle dans la cave d'un sombre club de musique. Une fois sur place, timidement attablés dans un coin à l'écart de la foule tumultueuse, les trois amis, qui n'y connaissent encore rien au rock, guettent l'arrivée sur scène de ces musiciens qui s'appellent, paraît-il, The Beatles. Et ça ne manque pas, Astrid et Jürgen sont aussi ébouriffés que leurs compagnons quand les cinq Anglais lancent leurs premiers accords. Non seulement leurs oreilles sont fascinées par ce qu'elles découvrent, mais leurs yeux de photographe aussi. Jürgen, lui, est frappé par le style et l'esthétique de ces rockers. Et Astrid par leur beauté. Son regard est en particulier magnétiquement attiré vers le bassiste, installé dans un coin, immobile avec son instrument et ses lunettes de soleil à côté des autres sautillants énergumènes. Les trois jeunes Allemands deviennent un public très fidèle des Beatles et, au fil des soirs, finissent par sympathiser avec les musiciens, chaque groupe étant captivé par l'autre. Astrid Kircher ne tarde pas à dégainer son appareil photo et commence par demander au bassiste, qui s'appelle Stuart Sutcliffe et qui, comme elle, fut un brillant étudiant des Beaux-Arts, mais à Liverpool en peinture, de pouvoir le faire poser devant son objectif. Il en résulte deux superbes séries de portraits et une idylle amoureuse. Klaus Vormann n'est pas jaloux, il sait que son couple n'avait pas d'avenir. Les autres Beatles, admiratifs des clichés de Stuart, se voient, début novembre, proposer par Astrid une session photo de groupe. Même si ça signifie se lever en début de matinée pour profiter de la lumière naturelle et donc ne dormir que quelques heures après la fin de leur éreintante nuit quotidienne de concert, ils sont ravis, c'est une première pour eux. En guise de décor, ce sera une fête foraine qui vient juste de s'installer, encore vide à cette heure-ci. De gauche à droite, Pete Best avec sa caisse claire et ses baguettes, George Harrison, John Lennon et Paul McCartney avec leur guitare, et Stuart Sutcliffe avec sa basse, sont installés contre la remorque vide d'un camion, leur visage orienté dans les bonnes directions par les mains d'Astrid qui ne parle pas un mot d'anglais. En arrière-plan, un enchevêtrement de poutres et de rails de montagnes russes. Le résultat est aujourd'hui l'une des images les plus emblématiques des débuts des Beatles et de leur séjour hambourgeois, diffusée à l'époque dans la presse musicale locale de Liverpool. Cinq jeunes hommes en jeans et blousons de cuir, l'air fatigué et sérieux, insouciant et déterminé, dans un environnement de rouille et d'acier. La jeune Allemande, toujours aussi calme et sûre d'elle, poursuit son travail en prenant d'autres clichés des musiciens, seuls ou à deux ou trois, assis sur le capot d'un camion, debout dans le terrain vague, et
notamment de superbes portraits de John et de Paul. Ces remarquables photos professionnelles en noir et blanc révèlent avec brio la beauté qu'Astrid a décelée chez ces rockers pas si durs à cuire qu'il n'y paraît. Des garçons à peine adultes, entre 17 et 20 ans, qui, comme de nombreux groupes de rock de Liverpool, entament cette année-là une série de résidences en Allemagne de l'Ouest, loin de chez eux, dans des conditions très précaires. Les clichés seront soigneusement imprimés en grand format et offerts à chacun d'entre eux. On peut imaginer leur émerveillement quand ils les découvrent. Mais Astrid Kircher ne fait pas qu'influencer l'image qu'ils renvoient et qu'ils se font d'eux-mêmes, elle les chouchoute aussi. La jeune femme, enfant unique, a grandi dans une famille de la classe moyenne aisée et vit avec sa maman, veuve, sa tante et ses grands-parents dans une grande maison d'un quartier résidentiel. Après la séance photo, Astrid y conduit les Beatles et leur offre un chaleureux répit loin de leur hébergement sordide. Enfin, un vrai repas, un bain, une lessive. Un havre de chaleur et de confort que le groupe fréquentera régulièrement lors de ses séjours ultérieurs. Les invités d'Astrid sont aussi impressionnés par sa chambre entièrement décorée de noir, où Stuart a la chance d'emménager. Le 28 novembre, moins de 2 mois après leur rencontre, les deux amoureux annoncent leur fiançailles. Après le retour du groupe en Angleterre à la fin de l'année, Astrid reçoit de longues lettres d'amour auxquelles elle ne comprend pas grand-chose, puis rejoint pendant un temps son cher et tendre. Elle accompagne les Beatles à droite à gauche à leurs concerts, découvre Liverpool et Millie, la mère de Stu. L'accueil est plus que glacial. Millie nourrit une haine féroce des Allemands qui ont provoqué la guerre et bombarder son pays. Le couple s'empresse de s'installer chez des amis. Les fiancés sont fusionnels, deux artistes originaux qui échangent leurs habits, deux teints très blancs qui tranchent avec le noir profond dont ils sont vêtus de la tête aux pieds. Stu arrive un jour sur scène avec une étrange veste pour femme sans col, cousue par Astrid d'après un nouveau design parisien créé par le couturier Pierre Cardin et avec la même coiffure que Jürgen avait transmise à Klaus et elle, la tignasse non plus relevée vers l'arrière mais aplatie vers l'avant. Certains témoins reprochent à Astrid de modeler son amoureux selon ses propres désirs, mais quoi qu'il en soit, c'est un changement de look radical depuis le rock'n'roll des années 50 vers un mélange de la nouvelle vague française et de la bohème d'école d'art avec un soupçon d'androgynie. Au printemps 1961, lors de la deuxième résidence des Beatles à Hambourg, Astrid, devenue définitivement fan du groupe comme Jürgen et Klaus, prend l'habitude de leur réclamer son morceau préféré, One After 909.

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1: One After 909, une composition précoce des Beatles qui ne sera publiée qu'à la fin de leur carrière en 1970. Mais revenons à ce printemps 1961 à Hambourg. Après Astrid Kircher, c'est au tour de Jürgen Vollmer de démontrer ses talents de photographe, tout d'abord en tant que portraitiste pour George Harrison, à qui il demande d'être son modèle. Une fois un peu plus en confiance, le jeune homme, captivé par leur esthétique rock, propose une session de groupe à l'ensemble des musiciens, mais très timide, souhaite le faire sans public autour quand le club est fermé. Là aussi, le résultat est excellent. Jürgen prend les premières vraies belles photos professionnelles des Beatles en action sur scène. Puis il les conduit dehors, dans un recoin caché repéré un peu plus loin. Une cour intérieure, des portes cintrées, des graffitis et des trous dans les briques qui doivent dater des bombardements alliés. Le photographe a une idée derrière la tête. Ici, il est bien tranquille pour essayer, avec ses cobayes, la technique de la pose longue. Jürgen installe dans l'encadrement en briques d'une porte le plus rocker de la bande, John, très classe, dans sa veste en cuir, appuyé contre le mur et regard au loin, et lui demande de rester immobile pendant que Paul, George et Stu passent devant lui pour donner trois silhouettes floues. Lennon utilisera le cliché pour la couverture de son album solo Rock'n'Roll 15 ans plus tard. Après ces séances, Jürgen est rassuré, très content de lui. L'été suivant, il accomplit son rêve, s'installer à Paris et chercher du boulot d'assistant photographe. De son côté, Stuart annonce à la fin de ce deuxième séjour des Anglais qu'il décide de quitter le groupe pour reprendre ses études d'art à Hambourg et rester auprès de sa fiancée. La prochaine étape marquante dans l'influence de l'image des Beatles par les jeunes artistes allemands a lieu quelques mois plus tard, durant la première quinzaine d'octobre 1961. Jürgen Vollmer, installé rive gauche à Paris, reçoit à cette époque la visite de John Lennon et Paul McCartney qui prennent quelques jours de vacances. Les deux touristes, évidemment amoureux de Brigitte Bardot, sont subjugués par les femmes parisiennes. Jürgen leur fait aussi découvrir le Quartier Latin, la Tour Eiffel, le Louvre, l'Opéra Garnier. John et Paul, admiratifs du look de leur guide, comptent bien profiter également de leur passage pour garnir leur garde-robe. Ils essayent les pantalons à pattes d'œuf, mais savent qu'ils auront l'air ridicule en rentrant à Liverpool. En revanche, les deux Anglais achètent des vestes sans col, imaginées au printemps par le couturier Pierre Cardin et que Stuart avait déjà arboré par l'intermédiaire d'Astrid. Deux ans plus tard, quand la célébrité des Beatles commencera à exploser, ce modèle deviendra l'une de leurs tenues caractéristiques. Vers la fin de leurs vacances, John et Paul demandent à Jürgen de leur couper les cheveux comme lui. Pour tenter de séduire les filles artistes bohèmes de la rive gauche, certes, mais aussi tout simplement parce que c'est nouveau, différent, et qu'ils savent que ça les distinguera des autres groupes une fois rentrés à Liverpool. Le photographe coiffe Lennon et McCartney les cheveux peignés vers le bas, un peu de biais, avec une raie en diagonale. Après avoir repoussé et avoir été lavé, la tignasse tombera droit sur le front avec une frange sans raie. Adieu le look rocker, la coupe Beatles est née. John et Paul l'exhibent fièrement une fois rentrés à Liverpool, George les imite rapidement, mais Pete garde sa coiffure à l'ancienne. Stuart, encore une fois, avait déjà passé le cap bien avant. À Hambourg, au fil des mois, la santé du jeune peintre se dégrade. Astrid assiste impuissante aux maux de tête de plus en plus sévères et fréquents de son compagnon qui le conduisent parfois à hurler de douleur, voire à s'évanouir. Le 10 avril 1962 à midi, alors que les Beatles reviennent à Hambourg pour quelques semaines, la jeune femme est appelée en urgence par sa mère. Stuart vient de subir une interminable et violente crise de convulsions. Il meurt dans les bras de sa fiancée, dans l'ambulance, d'une hémorragie cérébrale à 21 ans. Astrid, 23 ans, doit non seulement gérer ce deuil violent, mais aussi une relation très difficile avec la mère du jeune défunt qui l'exècre, lui apprendre la nouvelle, l'accueillir chez elle, la conduire à la morgue. Millie ne va certainement pas laisser son fils être enterré chez les Bosch. Les funérailles ont lieu à Liverpool quelques jours plus tard, en présence d'Astrid et de Klaus. De retour à Hambourg, la jeune femme reçoit la visite de John Lennon et George Harrison, profondément affectés par la perte de leur ami. Elle leur montre ses dernières photos de Stu, dont une qui retient leur attention. Un portrait en clair-obscur, le côté gauche du visage dans la lumière, le droit dans l'ombre. John lui demande de le photographier avec le même procédé. Un an et demi plus tard, la célèbre pochette du deuxième album du groupe, With the Beatles, reprendra la même idée, quatre portraits, moitié dans l'ombre, moitié dans la lumière. Pendant ce deuil, les musiciens font tout ce qu'ils peuvent pour réconforter leur ami. Le 19 mai au soir, quand elle va les voir en concert, elle a la surprise à minuit pile que le groupe entonne Happy Birthday et lui offre dessins, disques de rock et que George lui lègue en cadeau son manteau de cuir qu'elle admirait tant. Et Astrid Kircher travaille encore pour l'image des Beatles. Lors de leur résidence suivante à l'automne 1962, alors que les choses sérieuses commencent pour le groupe, le manager Brian Epstein lui commande de nouvelles photos en studio pour sa communication. Elles seront largement utilisées. En décembre suivant, pour leur dernier passage sur place, Astrid offre à ses petits Anglais sous-équipés pour les températures glaciales 4 écharpes tricotées en laine, noires évidemment. Les contacts se font ensuite plus rares, des vacances en commun l'année suivante, un documentaire photo du tournage du film A Hard Day's Night l'année d'après, un portrait de George Harrison pour son projet solo Wonderwall Music en 1968, puis Astrid Kircher arrête de prendre des photos face à la difficulté de se faire accepter en tant que femme dans un milieu qui ne comprend pas qu'elle veuille s'intéresser aussi à autre chose que les Beatles. Jürgen Vollmer, de son côté, mène une florissante carrière dans le cinéma en tant que photographe de plateau. Il immortalise Catherine Deneuve, Romy Schneider, Jeanne Moreau, Tom Cruise, Johnny Depp, Barbara Streisand, Madonna, Arnold Schwarzenegger, Brad Pitt, Angelina Jolie, pendant des tournages de films de Roman Polanski, Francis Ford Coppola, Alain René ou encore Roland Emmerich. Astrid, elle, n'abandonne finalement pas tout à fait la photo puisqu'elle finit par ouvrir un magasin photo à Hambourg après avoir travaillé comme styliste de mode et décoratrice d'intérieur. De plus, son œuvre est exposée dans le monde entier, du Japon à Liverpool en passant par l'Australie et les États-Unis. Astrid Kircher décède à 81 ans le 12 mai 2020. En 1964, les Beatles avaient publié la chanson « Babies in Black » à propos d'une fille en deuil toute de noir vêtue. On ne sait pas si elle fait réellement référence à Astrid Kircher, mais c'est peut-être le cas inconsciemment.

Vous êtes bien dans Two Beatles or Not To Be. Sans transition, je vous propose à présent deux mash-ups, deux mélanges de genres et de chansons qui se basent sur nos Fab Four. Tout d'abord, le groupe vocal The Bad Boys qui, en 2012, a remarqué que ce passage du morceau A Day in the Life des Beatles ressemblait beaucoup à celui-ci au début de Mr. Blue Sky par Electric Light Orchestra.

0: Ce qui revient beaucoup quand on parle de mash-up avec les Fab Four, ce sont les assemblages avec le hip-hop. De nombreux exemples existent, parmi lesquels les productions de DJ BC, qui a créé le groupe fictif The Beastles, en mélangeant les Beatles et les Beastie Boys.
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C'était Tripper Trouble à base de Triple Trouble des Beastie Boys et de Day Tripper des Beatles. Mesdames et messieurs, on arrive au terme de cette émission et pour se dire au revoir, quoi de mieux que la fin du superbe medley qui clôture le dernier album des Beatles, Abbey Road. Mais bien sûr, ce ne sera pas comme d'habitude. Ici, c'est le célèbre groupe de metal progressif Dream Theater qui se le réapproprie à la fin des années 90. Forcément, dans l'original, il y a un solo de batterie et un triple solo de guitare, donc pour des métalleux, il y a de quoi s'amuser et ils prennent un malin plaisir à étirer la partie instrumentale finale. C'est la fin pour aujourd'hui, j'espère que vous aurez apprécié cet éclairage différent sur les Beatles. À bientôt dans Two Beatles or Not To Be.

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6: Les abrutis de marcheurs au pas droit devraient lire les livres au lieu de les brûler.
1: Salut Eric.
7: Salut tout le monde.
1: Oh, il me semble qu'il y a de la pulsation dans le studio, je me trompe?
2: Salut Véronique et salut à tous. Non, tu ne te trompes pas, car aujourd'hui on s'intéresse au livre qui envoie du son. Une chronique qui mixe la littérature et le rock'n'roll en quelque sorte, comme une playlist parfaite pour accompagner ceux qui sont « so tired of being alone ». Et les autres, pas de jaloux, car aujourd'hui on plonge dans « Haute fidélité » de l'anglais Nick Hornby, le roman de 1999 qui parle d'amour, de vinyle et d'adultes qui refusent de grandir. Alors Véronique, ce bouquin, il parle de quoi en fait ?
1: Imagine un type, il passe plus de temps à trier ses disques par ordre autobiographique plutôt que de réparer sa relation amoureuse en train de s'autodétruire. Intriguant, non ? Ce type qui raconte son histoire, c'est Rob Fleming, propriétaire d'un magasin de disques aussi calamiteux que son nom, le Championship Vinyl. Et il a le moral au niveau des chaussettes des Pom Pom Girls de Nirvana un certain 5 avril.
2: Et pourquoi il broie du noir ?
1: Parce que Laura l'a quitté, et puis Allison, et puis Penny, Jackie, Charlie, et ah oui, Sarah aussi, et qu'il a décidé de revivre toutes ses ruptures passées comme une compilation de ses plus grands ratages sentimentaux. Ouais, au lieu d'aller de l'avant, Rob fait un top 5 de ses pires déceptions amoureuses. Et c'est fascinant, j'avoue.
2: Eh ouais, l'amour, c'est comme une bonne émission de radio musicale. Il ne suffit pas d'avoir de bons morceaux encore. Faut-il savoir les partager ?
1: No comment. Revenons à ce pauvre Rob, si tu veux bien. Rob, c'est juste le pote qu'on adore détester, en fait. Un loser attachant, un ado piégé dans un corps d'adulte. Il passe son temps à critiquer les goûts musicaux des autres pour masquer ses propres insécurités, j'imagine. En tout cas, dans ce bouquin, il y a quand même un pote à Rob qui veut exécuter les Beatles tellement il les trouve mauvais. Jusqu'à ce que Rob lui-même lui fasse remarquer que quelqu'un s'en était déjà chargé.
2: Ah, ouais. Des furieux, tel qu'on pouvait en trouver dans les années 80.
1: On peut dire ça, mais au fond... N'a-t-on pas tous un petit Rob qui sommeille en nous ? Eric, qu'en penses-tu ? Qui n'a jamais jugé quelqu'un sur sa playlist Spotify ? Qui n'a jamais envisagé de quitter quelqu'un après avoir vu sa collection de CD ? Moi, je ne dis ça pour personne. Hein.
2: C'est un sujet délicat, j'ajouterais juste que Haute Fidélité, c'est pas juste un livre sur un mec déprimé qui classe ses ex comme des albums de Frank Zappa. C'est une véritable ode aux passionnés de musique, à ceux qui pensent que la vie se résume à une suite de playlists bien choisies.
1: Lire Haute Fidélité en écoutant le boss en fond sonore, tout à fait ce qu'il me faut en ce moment.
2: Tu vois Véronique, c'est un bouquin qui nous pose la question essentielle. Faut-il d'abord aimer la bonne musique pour devenir une bonne personne ou devenir une bonne personne pour enfin apprécier la bonne musique ?
1: Ouh, on est quand même sur du Nietzsche pour hipsters ici. Hein.
2: Quant à la musique, Nick Hornby, il nous balance des références à l'appel. Bruce Springsteen, Marvin Gaye, The Clash, c'est un vrai bingo du rock de l'époque où tu apprendras la différence entre un bootleg des Smiths et une compile de Fleetwood Mac sur cassette. La base, quoi.
1: La base, si tu le dis, hein.
2: Et j'ai envie d'ajouter que High Fidelity a été adapté en film avec John Cusack, que j'adore, et en série avec Zoe Kravitz. Donc, si tu n'as pas le temps de lire 300 pages, tu as de quoi binge-watcher tout en triant tes vinyles.
1: Oh, 33 tours et puis s'en vont.
2: Autre chose à rajouter, Véronique, sur Haute Fidélité ?
1: Non, non, Haute Fidélité, c'est une comédie romantique. Mais version rock garage, pas de violon, juste une basse bien grasse et des mélodies qui font vibrer le cœur. C'est drôle, touchant, nostalgique, mais ça peut se lire sans bandana ni Doc Martens, je t'assure. Enfin, pour t'aider à te décider, je dirais que si tu aimes la musique autant que Rob aime ressasser son passé, tu peux te lancer. Et si ce n'est pas ton style, pas de panique. Il reste toujours Céline Dion et les compiles Best of Love pour réparer ton petit broken heart.
2: Non, m'en parle pas. Allez, on se quitte sur Louis Louis. C'est la chanson culte du roman et on se retrouve bientôt pour une nouvelle chronique littéraire aussi percutante qu'un riff de Nirvana. Et au fait, Véronique, tu préfères la version des Kingsmen ou l'original de Richard Berry et des Pharaohs ?
1: Celle des Pharaohs, tellement plus classe.
2: T'as raison, Véronique, allez, je balance.

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Véronique, c'est la voix. Et le livre d'aujourd'hui, c'est peut-être celui que tu ne voudras plus jamais perdre. À la semaine prochaine, dévoreur d'histoire, explorateur des marges ou lecteur du dimanche. Et retrouve-moi en podcast sur Radio BLV.

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